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1: Bonsoir à toutes et à tous. La vengeance est inévitable, avait prévenu Mojtaba Khamenei, le guide suprême iranien, hier dans le sillage des funérailles de son père. Les gardiens de la révolution ont annoncé tout à l'heure avoir tiré des coups de semonce contre un navire dans le détroit d'Ormuz, détroit qu'ils disent avoir fermé jusqu'à nouvel ordre. On rappelle qu'en début de semaine, l'armée américaine avait infligé 2 jours de suite des frappes à l'Iran après lui avoir imputé des attaques contre des bateaux dans ce détroit. En France, le centre-ouest voit lui aussi rouge, mais avec la vague de chaleur qui ne faiblit pas. Couleur de la vigilance pour 37 départements surveillés ce dimanche par Météo France. 46 autres seront en orange pour les mêmes raisons. Sur le littoral atlantique, le mercure pourrait dépasser encore les 41 degrés dans certains secteurs. Chaleur, sécheresse et risque d'incendie toujours accru, dont ce très violent qui a ravagé un massif boisé en Andalousie, dans le sud de l'Espagne. Une Française est toujours portée disparue, alors que 12 personnes sont mortes. Une zone où vivent de nombreux étrangers, notamment britanniques. 1500 personnes ont dû être évacuées. Les autorités commencent à entrevoir une stabilisation. Sur un retour en France, l'incendie à Trévillac est lui fixé. La préfecture des Pyrénées-Orientales l'a annoncé hier soir. D'autres feux se sont déclarés un peu partout dans l'Hexagone, comme du côté de Fontainebleau dans la Seine-et-Marne, Mont-Saint-Martin dans les Ardennes ou encore Surac dans l'Aude, également du côté de Carcassonne dans l'Aude. Un mot de sport, c'est une 9e étape du Tour de France raccourci qui doit avoir lieu en Corrèze dans la journée. 30 km de moins du fait de la canicule. Le peloton devra relier Malmort à Ussel. Le maillot jaune est toujours sur les épaules du cycliste slovène Tadej Pogacar, en tête du classement après sa victoire d'étape jeudi. Enfin, ce coup de massue infligé par les Anglais aux Norvégiens en quart de finale du mondial de football. Un deuxième but de Jude Bellingham a suffi pour, dans les prolongations, à offrir à l'Angleterre son ticket pour la demi-finale. Score final 2-1. Son futur adversaire, la Suisse ou l'Argentine, qui s'affrontent dans une heure à Kansas City. À 2h02, à l'écoute du 107.7, nouveau tour d'horizon de l'actualité dans une heure. Pour l'instant, on effectue un passage par le ciel avec la météo.
2: Ce dimanche, dans le quart sud-est du pays, un ciel bleu avec du soleil pour cet après-midi. Côté température, ce matin, comptez 26 degrés à Perpignan, 27 degrés à Montpellier et Montélimar, 29 degrés à Lyon. Et pour cet après-midi, 33 degrés à Nîmes et Arles, 34 degrés à Avignon et Pierrelatte. Et je vous annonce que Météo France a placé 37 départements en vigilance rouge et 46 en orange canicule. Vous pouvez dès maintenant retrouver la carte de ces vigilances sur notre site internet radio-vinci-autoroute.com. Enfin, je vous rappelle également que le 107.7 est partenaire de la grande campagne de prévention de feux de forêt lancée par le ministère de la Transition écologique. Pour ce dimanche, l'Aude, l'Hérault, le Gard, le Vaucluse, le Var, l'Ardèche, la Drôme et le Rhône sont placés en risque élevé feux de forêt.
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2: À 2h passées de 3 minutes et voici vos conditions de circulation. Vous roulez sur l'A7 dans la région de Montélimar en direction de Lyon. Des obstacles ont été aperçus dans les deux voies de circulation. Ça vous concerne entre la sortie 18 Montélimar Sud Pierrelatte et la sortie 17 Montélimar Nord Sols. Ça vous concerne sur la voie la plus à droite. On vient de l'apprendre aussi en ce moment même sur l'A9. Vous roulez sur cette autoroute en direction de l'Espagne. C'est dans la région de Nîmes au kilomètre 49. Et ça vous concerne dans les deux sens de circulation, que ce soit dans l'Espagne à Barcelone ou à Lyon. C'est entre la sortie 25 Nîmes-Ouest et la sortie 24 Nîmes-Est-Marguerite. Un incendie a été déclaré, ça vous concerne, sur la bande d'arrêt d'urgence et sur la voie en dehors de l'autoroute. Faites attention s'il y a de la fumée. Sur l'autoroute A9 en direction de Lyon dans la région de Montpellier, c'est l'entrée de cette autoroute, l'entrée de 7. Un véhicule est en panne, c'est un camion avec une remorque, ça vous concerne. À cette entrée de l'autoroute, ça peut vous gêner si vous rentrez sur l'autoroute A9. Et la dernière information que je vous donne, c'est une information pratique. Vous roulez dans la région de Carcassonne en direction de Narbonne, c'est sur l'A61 et ça vous concerne, c'est l'aire de service de port Lauragais. Il n'y a plus de samplon 95 et de samplon 98, mais pas de panique, vous pouvez vous ravitailler sur l'aire 38 km en aval Carcassonne Sud et l'aire de Toulouse, 26 km après celle de Port-Lauragais. Cette fois-ci, il y a tout de disponible pour vous. Et sur l'aire de Port-Lauragais, eh bien, il n'y a juste pas de samplon 95, mais pas de samplon 98. Mais par contre, du gasoil pour le poids lourd, le gasoil et le GPL sont disponibles sur cette aire de service. Et si je n'avais pas parlé de vous, c'est que tout se passe bien pour vous sur Radio Vinci Autoroute.
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Cat Size et Pink Up à l'instant sur Radio Vinci Autoroute, 2 heures passées de 11 minutes, vos conditions de circulation dans quelques instants, et je peux le dire, tout se passe bien pour vous dans le quart sud-est du pays, et c'est plutôt une bonne nouvelle. Le retour du trafic, juste après George Michael sur le 107.7.

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1: L'infotrafic dans le quart sud-est du pays sur Radio Vinci Autoroute. Il est 2h passées de 16 minutes. Ça roule bien pour vous dans le quart sud-est et c'est une très très bonne nouvelle. Vous êtes quand même pas mal nombreux à utiliser et à emprunter le réseau Vinci Autoroute ce soir pour vous déplacer, pour aller en vacances ou directement pour aller profiter, voir des amis, de la famille. Restez bien concentrés sur la route et si vous avez envie de dormir, je vous conseille de vous arrêter sur une aire de service comme de repos pour vous reposer. Une information, plusieurs informations à vous donner, c'est sur l'A7. Si vous roulez sur l'autoroute A7, dans la région de Montélimar, en direction de Lyon, au kilomètre 111, ça vous concerne, c'est 14 kilomètres après la sortie 18 Montélimar, sud Pierrelatte. Des obstacles ont été signalés sur les voies les plus à droite. Si vous roulez sur l'A9, en direction dans la région de Nîmes, en direction de Barcelone, un incendie a été annoncé. C'est l'incendie qui est depuis hier matin. Cet incendie qui n'y est plus. Mais je vous demande de faire attention parce que il y a le patrouilleur qui est sur place qui a posé du balisage. Ensuite, vous êtes sur l'A9, on descend un petit peu plus dans le sud, cette fois-ci dans la région de Montpellier, en direction de Lyon. Ça vous concerne, dans l'entrée de l'autoroute, l'entrée A7, un poids lourd est en panne. Ça vous concerne, dans cette entrée de l'autoroute, ça peut vous gêner si vous voulez rentrer sur cette autoroute. Et un mot un peu pour vous, si vous voulez mettre du carburant à l'aire de Port-Lauragais, eh bien ce n'est plus possible uniquement pour le sans-plomb 95 et le sans-plomb 98. Je vous conseille de le faire en amont si vous êtes à l'approche de Carcassonne Sud ou sinon de Toulouse Sud. C'est 38 km avant Port-Lauragais et 26 km pour Toulouse Sud après Port-Lauragais. Ça vous concerne si vous voulez mettre du sans-plomb 95 ou du sans-plomb 98. Et si je n'ai pas parlé de vous, c'est que tout se passe bien sur Radio Vinci Autoroute. Et si une voiture pouvait vous ramener en 1955? Dans un instant, retour vers le futur avec Marty McFly et Doc Brown dans votre rendez-vous estival Voiture Mythique sur Radio Vinci Autoroute, juste après Green Day sur le 107.7.

0: Avec Holiday à l'instant sur Radio Vent sur autoroute, 2h passées de 21 minutes pour parler de vos conditions de circulation rapidement. Tout se passe bien pour le moment pour vous dans le quart au sud-est du pays. Quelques petites informations à vous donner juste après, dans quelques instants pour le flash info trafic. Mais en attendant, on parle de voiture. Comme promis, embarquement immédiat pour un voyage spatio-temporel dans votre rendez-vous estival consacré aux voitures mythiques. Louis Calsac nous fait monter à bord d'une voiture qui a électrisé le cinéma des années 80.
1: Quelle voiture a réussi l'exploit de devenir à la fois une icône de cinéma tout en étant un véritable flop commercial? Vous l'avez deviné, il s'agit de la DeLorean DMC-12 de la saga Retour vers le futur.
2: Nom de Zeus !
1: Ce coupé est équipé d'un V6 de 130 chevaux. Il est né de l'imagination de John Zachary DeLorean. En 2 ans de commercialisation, au début des années 80, le bolide n'est produit qu'à 9000 exemplaires. Jugé peu fiable et trop cher à fabriquer, mais doté d'un sacré style, avec ses deux portes papillons, ses formes anguleuses et sa carrosserie en acier inoxydable.
3: Tu vas assister à ma toute nouvelle expérience, la plus importante de ma vie, le couronnement de toute ma carrière.
4: Oh bah, on dirait une DeLorean, non ? Qu'est-ce que vous lui avez fait ?
3: Toutes les questions recevront une réponse. Filme, et on commence.
1: Une véritable gueule de cinéma, en somme, parfaite pour le réalisateur Robert Zemeckis et le producteur Bob Gale, qui s'en empare pour en faire la machine à voyager dans le temps de la saga. Pendant les 3 films, cet ovni mécanique connaîtra de nombreuses modifications au gré des aventures de Doc Brown et Marty McFly.
5: Hey Doc, reculez, la route est trop courte pour atteindre 88 miles à l'heure.
2: La route, là où l'on va, on n'a pas besoin de route.
1: À la fin du 3e opus, la DeLorean sera détruite par un train, mais pas de quoi faire oublier cette voiture mythique du cinéma hollywoodien des années 80.
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1: 2h30 sur Radio Vinci Autoroute pour évoquer vos conditions de circulation. La bonne nouvelle, c'est que ça se passe bien pour vous, pas de difficultés que vous pouvez peut-être rencontrer sur les autoroutes du sud de la France. Tout se passe pour le mieux. Pas de difficultés que vous pouvez peut-être rencontrer sur les autoroutes du sud de la France. Tout se passe pour le mieux et c'est

0: 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J'ai une information à vous donner. Vous qui roulez sur l'A9 dans la région de Nîmes en direction de Barcelone, ça vous concerne. Depuis ce matin, il y a eu un incendie dans les deux sens de circulation. La sortie 25 Nîmes-Ouest, la sortie 24 Nîmes-Est. Cet incendie est terminé, mais un patrouilleur est sur les lieux et travaille pour sécuriser cet endroit. Ça vous concerne dans les deux voies de circulation. C'est une autre information aussi qui, vous qui êtes dans la région de Sète, dans la région aussi de Montpellier, sur l'A9, sur l'entrée de cette autoroute, l'autoroute A9, l'entrée de Sète en direction de Lyon, ça vous concerne, un poids lourd est en panne, avec une remorque, le dépanneur est sur place. Et enfin une autre information pour vous sur l'A61. En direction de Narbonne, dans la région de Carcassonne, entre Carcassonne et Carcassonne et Toulouse. Ça vous concerne en direction de Narbonne. C'est à l'aire de service de Port-Lauragais. Cette station de service n'a plus de samplon 95 et de samplon 98. Mais vous pouvez, bien évidemment, avoir ce carburant à la station service de Carcassonne, 38 km en amont, ou celle de Toulouse Sud, 26 km après celle de Port-Lauragais. Si je n'ai pas parlé de vous, c'est que tout se passe bien sur Radio Vinci Autoroute. Et moi, j'ai qu'une seule chose à vous dire. Je vous souhaite une bonne route.
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Le bruit de l'autre, King Kong à l'instant sur Radio Vinci Autoroute, et on parle un petit peu de vos conditions de circulation. Vous roulez pour rentrer peut-être de vacances ou peut-être pour partir en vacances, voir de la famille. Ce que je peux vous dire à 2h38 du matin exactement, c'est que tout se passe pour le mieux pour vos conditions de circulation. N'hésitez pas à marquer une pause hein, si vous êtes fatigué. Je vous fais confiance. Dans quelques instants, on revient pour vos conditions de circulation avec le bruit de l'autre. C'est King Kong sur Radio Vinci Autoroute.

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1: Il est 2h46 sur Radio Vinci Autoroute et voici vos conditions de circulation. Vous qui roulez sur les autoroutes du Sud, une seule bonne nouvelle à vous donner, une seule chose, c'est que tout se passe bien pour vous qui êtes en train de rouler sur les autoroutes du Sud de la France. J'ai qu'une seule chose à vous dire, c'est que tout est bien pour vous. Une information d'ailleurs à vous donner, c'est sur l'A9, l'autoroute A9 en direction de Lyon, dans la région de Montpellier. Un véhicule est en panne, c'est un poids lourd. Le dépanneur est sur place, ça vous concerne à l'entrée de l'autoroute A9, l'entrée de 7, ça vous concerne sur ce secteur. Et une autre information aussi à vous donner, si vous voulez faire le plein de samplon 95 ou de samplon 98, c'est sur l'autoroute A6. À la station-service de Port-Lauragais, il n'y a plus de samplon 95, de samplon 98. Mais pas de panique, vous pouvez récupérer du samplon 95 et du samplon 98 à Carcassonne Sud. C'est 38 km avant cette station de service. Ou à Toulouse, 26 km après cette station de service. Mais si vous avez besoin de gasoil, de GPL ou de gasoil pour des poids lourds, la station de Port-Lauragais peut vous en fournir. C'est uniquement le samplon 95 et le samplon 98 que cette station ne peut pas vous fournir. Je vous parle aussi bien évidemment de la canicule, parce que comme vous le savez, la France connaît un nouvel épisode de forte chaleur. Jusqu'à 40 degrés sont attendus localement dans le sud-ouest et autour de la Méditerranée. Des températures élevées le jour, mais aussi la nuit, avec une chaleur qui s'installe durablement. Alors avant de prendre le volant, quelques précautions s'imposent. Buvez régulièrement et pensez à prévoir de l'eau dans votre véhicule, même pour un trajet court sur l'autoroute. Vous pouvez vous retrouver à l'arrêt à tout moment en cas d'événement. Mieux vaut avoir de l'eau en quantité suffisante, surtout si vous voyagez avec des enfants ou des personnes âgées. Dans un instant, on voyage tous au parc, l'un de vos rendez-vous de l'été sur Radio Vinci Autoroute. Chaque semaine, nous vous faisons découvrir un parc à thème. Et aujourd'hui, direction l'Auvergne, près de Clermont-Ferrand, pour visiter Vulcania, un parc de culture scientifique qui nous amène au cœur des volcans. Visite guidée juste après Orelsan et Stromae, la pluie sur le 107.7.

0: Orelsan et Stromae, la pluie à l'instant sur Radio Vinci sur autoroute et pour parler de vos conditions de circulation. Tout se passe bien pour vous qui roulez ce soir à 2h51 du matin. Vous êtes quand même pas mal à emprunter le réseau autoroutier ce soir. Petit mot à vous donner, si vous êtes fatigué, ne prenez pas de risque. Vous dormez sur une aire de service ou de repos.
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0: Et tout de suite, direction Clermont-Ferrand dans le Puy-de-Dôme pour notre série consacrée au parc à thème. Nous allons visiter Vulcania au cœur de la chaîne des Puys. Le reportage d'Hélène Daly.
2: À la fois immersif et ludique, Vulcania est un parc d'exploration qui permet d'en savoir plus sur le fonctionnement des volcans et de notre planète. Sophie Rognon est la directrice de Vulcania.
3: Un volcan, c'est la traduction de ce qui se passe sous nos pieds à grande profondeur avec les volcans effusifs, ceux dont on voit la lave qui s'écoule le long des parois et puis ceux qui au contraire sont très explosifs avec ce qu'on appelle des bombes. Donc on va apprendre comment ça se passe, la tectonique des plaques.
4: Les plaques tectoniques, c'est des morceaux de l'enveloppe de la Terre et elles bougent et on dit que le volcan y rentre en éruption.
5: Ils prennent la température des volcans un peu tous les jours comme un patient, comme les médecins.
3: Alors on apprend en s'amusant. Les phénomènes naturels extrêmes, les séismes, les ouragans, les tempêtes, les tsunamis et également la Terre dans l'espace.
2: Parmi les différentes animations, partez à la découverte des séismes et embarquez à bord d'une Amazon. Une sorte de grand 8
3: qui simule donc un séisme et qui nous permet de pouvoir aller éprouver de belles sensations.
6: En fait, on apprend qu'il y a beaucoup de séismes, par exemple au Japon, et donc on a le sol qui bouge, on a du vent, de la chaleur et de la pluie.
2: Vulcania, c'est aussi un voyage au-dessus des volcans d'Auvergne à travers le regard d'un aigle royal.
3: Vous allez monter sur une plateforme qui vous amènera à faire le survol des volcans de la chaîne des Puys.
7: Le principe, c'est d'être à la place un peu de l'aigle et de redécouvrir les paysages d'Auvergne.
2: Vulcania, ce sont aussi des animations avec des scientifiques, des films sur écran géant et des voyages dans l'univers dans le plus grand planétarium de France avec son dôme immersif de 22 mètres de diamètre. Retrouvez toutes les infos sur le site vulcania.com.
0: Merci Hélène pour le voyage et ce reportage est à retrouver sur radiovinciautoroute.com et sur l'application disponible sur iOS et Android Radio Vinci Autoroute. On avance tranquillement, bientôt 3h du matin avec un nouveau point sur vos conditions de circulation. Juste avant Jungle, voici Carrion sur Radio Vinci Autoroute.

0: instant sur Radio Vinci Autoroute, on passe la soirée ensemble et la route ensemble bientôt lors de la météo et des infos. Et il est 3h.
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2: Bonsoir à toutes et à tous. Nouvelle escalade après celle du début de semaine. L'armée américaine a répliqué au tir de l'Iran sur des navires dans le détroit d'Ormuz. Une vague de frappe a touché le pays du Moyen-Orient. L'Iran a fait un mauvais choix, a réagi le ministère de la Défense américain. En tout début de nuit, les gardiens de la Révolution avaient fait état de leur offensive et annoncé la fermeture du détroit d'Ormuz jusqu'à nouvel ordre. Vigilance rouge pour 37 départements de l'Hexagone. Le niveau maximal du dispositif de Météo France pour un tiers du pays dans le centre et l'ouest qui sera particulièrement exposé dans la journée à la vague de canicule. Ailleurs, 46 autres sont colorés en orange pour les mêmes raisons. Point complet sur la météo dès la fin de ce flash. Il aura provoqué de très nombreuses évacuations et donné du fil à retordre aux centaines de pompiers mobilisés. L'incendie qui sévit depuis la fin de semaine dernière à Trévillac est maintenant fixé, a fait savoir la préfecture des Pyrénées-Orientales. D'autres départs de feu ont été censé ces dernières heures en Seine-et-Marne, en Ardennes, dans le Lot, tout comme dans l'Aude. 32 personnes soupçonnées d'être à l'origine de départs de feu ont été interpellées dans 22 départements depuis le début de l'été, a indiqué le ministre de l'Intérieur Laurent Nunez. Côté sport, un doublé de Jude Bellingham, la vedette britannique, pour éliminer la Norvège. L'Angleterre s'en est sortie par 2-1. Aux prolongations, elle attend sagement son futur adversaire, la Suisse ou l'Argentine. Coup d'envoi en ce moment même du dernier quart de finale de ce mondial de football entre les deux nations à Kansas City. Enfin, une virée entre Malmort et Ussel au programme de la 9e étape du Tour de France. Étape raccourcie de 30 km pour ce passage du peloton en Corrèze en raison de la canicule. C'est toujours le phénomène slovène Tadej Pogacar qui a le maillot jaune sur ses épaules. L'étoile montante tricolore Paul Sexas est lui 6e au classement général. 3h02, vous êtes bien sur le 107.7, retour de l'actualité dans une heure. Tout de suite, on passe aux prévisions météo.
0: Ce dimanche, dans le quart sud-est du pays, un ciel bleu avec du soleil, c'est le programme pour cet après-midi. Côté température, pour ce matin, comptez 26 degrés à Perpignan, 27 degrés à Montpellier et Montélimar et 29 degrés à Lyon. Pour cet après-midi, 33 degrés à Nîmes et Arles, 34 degrés à Avignon et Pierrelatte. À noter aussi que Météo France a placé 37 départements en vigilance rouge et 46 en orange canicule. Vous pouvez dès maintenant retrouver la carte de ces vigilances sur notre site internet radiovinciautoroute.com. Enfin, je vous rappelle également que le 107.7 est partenaire de la grande campagne de prévention de feux de forêt lancée par le ministère de la Transition écologique. Pour ce dimanche, l'Aude, l'Hérault, le Gard, le Vaucluse, le Var, l'Ardèche, la Drôme et le Rhône sont placés en risque élevé feux de forêt.
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0: Et les 3h du matin, passé de 3 petites minutes, j'espère que tout se passe bien pour vous sur le réseau Vinci Autoroute. Si vous êtes fatigué, j'en donne quelques petits mots tout à l'heure, mais rappelez-vous que c'est très important de dormir si vous êtes fatigué sur une aire de service ou de repos. Une information à vous donner, car tout se passe bien pour vous dans les quarts sud-est du pays, mais c'est une très bonne nouvelle que tout se passe bien, parce que vous pouvez rouler en toute tranquillité sans qu'il y ait d'événement pour vous embêter sur votre route. Je pense fort à vous qui bosse dès maintenant ou qui part en vacances. Je pense très très fort à vous. Vous êtes d'ailleurs sur l'A9, l'autoroute A9, qui est pas mal empruntée, je vois depuis tout à l'heure sur les caméras de l'autoroute. Si vous êtes dans la région de Montpellier en direction de Lyon, c'est à l'entrée de cette autoroute A9, l'entrée de 7, un véhicule est en panne et peut vous gêner sur cette entrée. Le dépanneur est sur place. Et enfin, si vous voulez mettre du carburant sur l'A61 en direction de Narbonne, dans la région de Carcassonne, c'est possible uniquement si vous voulez du gasoil, du GPL ou du gaz ou du gasoil poids lourd dans la station service de Port-le-Raguet. C'est possible, mais par contre, vous ne pouvez pas mettre du sans-plomb 95 et du sans-plomb 98. Pour ça, il vous faut aller à celle de Carcassonne, 38 km avant, ou celle de Toulouse Sud, c'est 26 km après. Ça vous concerne si vous voulez mettre uniquement du sans-plomb 95 ou du sans-plomb 98. D'ailleurs, comme j'en ai parlé tout à l'heure, hein, sur l'autoroute, la fatigue est responsable d'un accident mortel sur 3. Un conducteur fatigué est plus nerveux, ses réflexes sont plus lents, et il y a tendance à rouler plus vite, ce qui est particulièrement dangereux. Pour éviter la baisse de vigilance lors d'un long trajet, arrêtez-vous environ toutes les 2 heures sur une aire pour marcher, vous détendre et vous aérer.
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Take Girlfriend à l'instant sur Radio 20 sur autoroute, 3h11 du matin. J'espère que votre route se passe bien pour vous. Je vous le confirme, tout est calme et ça fait du bien. 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L'info trafic dans quelques instants, juste après le roi de la pop, Michael Jackson, sur le 107.7.

0: Michael Jackson, à l'instant, Liberian Girl sur Radio Vinci Autoroute, 3h passées de 15 minutes. Et sur Radio Vinci Autoroute, nous vous proposons de revivre des concerts mythiques. Dans un instant, dans Absolument Live, retour sur la présentation, sur la prestation de Cérone à Paris en 1978, avec sur scène une ambiance torride. Ce sera juste après vos conditions de circulation.
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0: Alors ce n'est pas parce que j'ai envie d'écouter Cérone dans quelques instants, mais c'est vrai, tout se passe bien pour vous dans le quart sud-est sur Radio Vinci Autoroute, et c'est une très bonne nouvelle. Et j'ai une info à vous donner, cette info c'est une info carburant. Si vous êtes sur la 61 dans la région de Carcassonne en direction de Narbonne, c'est 26 km après la station de service de Toulouse, une pénurie de carburant à Port-Lauragais dans cette station de service uniquement, pas de panique, le samplon 95 et le samplon 98 qui n'y a pas du tout dans cette station service. Alors si vous avez besoin de samplon 95 et de samplon 98, pas de panique, vous pouvez aller à Carcassonne Sud, c'est 38 km avant pour Port-Lauragais, ou après pour Port-Lauragais, c'est à Toulouse Sud, 26 km après, pour avoir du samplon 95 et du samplon 98 qui manquent uniquement sur cette aire. Et rappel pour vous qui êtes en train de conduire, qui êtes peut-être fatigué, je vous rappelle un peu des messages de prévention pour vous. Concernant la voie de droite, sur l'autoroute, on roule toujours et uniquement sur la voie la plus à droite de la chaussée. Pensez également à vous rabattre sur cette voie la plus à droite après avoir dépassé un véhicule. C'est important, la voie la plus à droite, je vous fais confiance. Dans quelques instants, on retrouve Cérone. Et si je n'ai pas d'autres informations à vous communiquer, c'est que tout se passe bien pour vous sur le réseau Vinci Autoroute. On continue en musique, comme promis avec Cérone.
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0: Il est temps de retrouver Gilles Ravarino pour un moment Absolument Live en pleine fièvre disco.
2: En 1978, Cérone met la capitale à ses pieds en réalisant un rêve un peu fou sur la scène du Pavillon de Paris. Alors que le disco règne en maître dans les discothèques, il a du mal à faire ses preuves sur scène. Mais Cérone n'a aucune envie d'être catalogué produit de studio. Le live, c'est son ambition.

Depuis 1976, Céron engrange des récompenses au gré des albums. Le quatrième, judicieusement appelé Céron 4, est l'un des tout premiers au passage à être enregistré en 48 pistes et livre son lot de tubes. Céron assume le disco et en tant que musicien, il veut se produire devant du public. Il entame donc en 1978 une tournée de 22 dates aux États-Unis et 12 en France. Et ça commence par Paris, les 1er et 2 décembre. Le public est au rendez-vous. Chaque soir, plus de 10 000 personnes vont se presser pour partager la grand-messe du disco. Céron a choisi de proposer quelque chose de beau. Il travaille avec la firme Tasco qui a déjà œuvré pour Pink Floyd, les Stones et Elton John et qui lui propose une immense pyramide en plexiglas de 16 mètres de haut sur 13 de large. Et c'est de cette pyramide que dans un écran de fumée vont apparaître une vingtaine de danseurs et danseuses nus. Car pour Céron, le disco, c'est d'abord du sexe. Et c'est dans cette ambiance torride, à l'instar de ses albums, avec une quinzaine de musiciens et choristes, qu'il transforme le pavillon de Paris en discothèque géante. Un moment absolument live.

Céron à l'instant dans Absolument Live pour vivre d'autres concerts live emblématiques. 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Il est 3h passé de 24 minutes. L'infotrafic revient dans quelques instants, juste après Carbone avec Béné sur Radio Vinci Autoroute. Je vous souhaite une très bonne nuit.

0: Flo de la Vega avec Aimé les gens à l'instant sur Radio Vinci Autoroute dans quelques instants. 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
2: Et impossible de ne pas consacrer un épisode à Michel Fourniret, l'ogre des Ardennes et ses 11 victimes reconnues, des jeunes filles qu'il kidnappe dans sa camionnette.
3: Il y a toujours un bon prétexte pour que les jeunes femmes acceptent de monter.
2: Des jeunes filles qu'il kidnappe dans sa camionnette.
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0: la soirée ensemble jusqu'à 6h du matin. Pour vos conditions de circulation, la bonne nouvelle c'est que vous roulez, je vous vois aux caméras, mais que tout se passe bien pour vous dans le quart sud-est du pays. À noter une info, si vous voulez mettre du carburant, c'est sur l'A61 dans la région de Carcassonne en direction de Narbonne à la station service de Port-Lauragais. Sur cette aire, vous ne pouvez pas avoir de samplon 95 et de samplon 98, mais bon, pas de panique, hein, vous pouvez en avoir à Carcassonne sud, c'est 38 km avant Port-Lauragais, et sinon à Toulouse 26 km après Port-Lauragais. Mais par contre, si vous voulez mettre du gasoil, du GPL ou du gasoil pour le poids lourd, à Port-Lauragais, vous pouvez directement en mettre, ça fonctionne également. Je vous fais un petit point pour vous sur la météo, car comme vous le savez, pour aujourd'hui, 37 départements en vigilance rouge et 46 en orange, en vigilance orange canicule. Si vous êtes intéressé, vous pouvez dès maintenant retrouver cette carte sur le site internet radio-vinci-autoroute.com. Et d'ailleurs, j'ai une pensée à tous les pompiers qui travaillent actuellement sur des incendies. Un mot pour eux, surtout ne jetez jamais vos mégots par la fenêtre. Un seul mégot peut déclencher un incendie et ravager des hectares en quelques minutes.
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Maman Lisa, le petit pêcheur à l'instant sur Radio Vinci Autoroute, 3h passées de 40 minutes. Tout se passe bien pour vous dans le quart sud-est du pays. À noter une info, hein, si vous êtes sur l'A8 en direction de l'Italie comme en direction d'Aix-Marseille, c'est un piéton qui pourrait vous gêner dans les deux sens de circulation s'il est amené, et bien évidemment, à traverser. C'est au kilomètre 186, 200 mètres après la sortie 50 Nice-Ouest. Ça vous concerne dans les deux sens de circulation. J'en reparle dans quelques instants après le prochain flash trafic. Mais avant ça, voici DJ avec Didier Khaled et Rihanna sur le 107.7.

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1: Il est 3h46 sur Radio Vinci Autoroute, priorité à vos conditions de circulation. Et ça se passe plutôt bien partout sur le réseau Vinci Autoroute. Une information quand même à vous donner sur l'A8. Vous qui roulez eh bien dans la région de Nice en direction de l'Italie, c'est quelques mètres après la sortie 50 Nice-Ouest. Ça vous concerne dans les deux sens de circulation, aussi bien de la sortie 50 Nice-Ouest que dans la sortie 51 Nice-Aéroport, en direction de l'Italie ou en direction d'Aix-Marseille. Un piéton a été aperçu sur les voies, il peut traverser à tout moment, donc faites attention sur le secteur. Et je pense à vous qui avez envie peut-être de remettre du carburant à cette heure-ci, du samplon 95 ou du samplon 98, ça vous concerne sur la 60 T1, si vous êtes pas loin de Port-Lauragais, l'aire de service de Port-Lauragais. Dans cette station de service, le samplon 95 et le samplon 98 n'est plus du tout disponible, mais par contre vous pouvez vous ravitailler à la station service de Carcassonne, c'est 38 km juste avant celle de Port-Lauragais, ou après 26 km celle de Toulouse. Mais si vous avez besoin de gasoil, de GPL ou de gasoil pour poids lourd, eh bien vous pouvez vous ravitailler sur l'aire de Port-Lauragais. On continue sur cette lancée pour ce flash infotrafic pour vous rappeler que avant de partir, il faut toujours vérifier le niveau du liquide de refroidissement pour les fortes chaleurs qui mettent vos moteurs à rude épreuve. Faites un petit check-up à chaque fois que vous partez. Les pneus, le liquide de refroidissement, l'huile, ça peut être important et surtout pour le bien-être de votre véhicule. Si je n'ai pas parlé de vous, c'est que tout se passe bien pour vous sur Radio Vinci Autoroute. Dans un instant, la sélection du rédacteur en chef de Première, le magazine ciné-partenaire du 107.7. Tout au long de l'été, Thierry Chaise vous conseille la sortie de la semaine, mais aussi un film à voir ou à revoir en famille. Au programme aujourd'hui, un film d'animation et un classique de 1988. Le détail juste après Mylène Farmer sur Radio Vinci Autoroute.

0: Mylène Farmer, c'est à qui le tour à l'instant sur Radio Vinci Autoroute. C'est l'heure de C'est à voir, votre rendez-vous cinéma. Yvan Mouton retrouve Thierry Chaise, rédacteur en chef du magazine Première, notre partenaire. Voici tout de suite son coup de cœur de la semaine.
1: La sortie de la semaine est un grand classique à voir ou à revoir en famille. C'est ce qu'on vous propose durant cet été. On commence par donc la sortie de la semaine. C'est en fait un film sorti la semaine dernière. Thierry, ça s'appelle Inoue. Vous nous expliquez ?
2: Ah, il ne faut pas le rater. Il ne faut pas le rater. J'ai pas eu l'occasion. On a parlé de De Gaulle la semaine dernière. Je voulais vous parler d'Inoue, ce qui a ouvert à Cannes la semaine de la critique, qui est un film d'animation, un premier long métrage absolument merveilleux. C'est adapté d'un roman graphique dans lequel l'auteur a conté son histoire d'amour avec une jeune passionnée de surf, un coup de foudre et donc une love story percutée par la très grave maladie de cette dernière.
3: On l'a vu à temps et c'est encore très localisé.
4: J'ai tellement peur.
3: Vous êtes très forte, Kristen.
4: Je suis là. Où tu veux, quand tu veux.
2: Ça porte une histoire très glauque, pas du tout. Le travail sur l'animation, le mélange des styles d'animation, la manière aussi de raconter à travers ça l'histoire du surf, de revenir au passé, fait que ce patchwork fonctionne et qu'on est toujours, toujours guidé par une émotion jamais lacrymale. C'est vraiment un des plus beaux films d'animation que vous verrez cette année.
1: Et Thierry Chaise a des étoiles dans les yeux. Et maintenant, le film donc à voir ou à revoir cet été, le plus gros succès en France, Thierry, en 1989 avec 6,5 millions de spectateurs. Il s'agit de Rain Man, évidemment, avec Dustin Hoffman.
2: Et Tom Cruise.
1: Et Tom Cruise, bien sûr.
2: Tom Cruise, c'est cet homme qui découvre à la mort de son père qu'il avait un frère, et ce frère était caché, car ce frère souffrait de troubles autistiques et donc avait été mis dans une maison spéciale. Et ça va être la manière dont il va d'abord découvrir cet enfant devenu homme, puisqu'il est joué par Dustin Hoffman, et puis comment les deux, finalement, vont réussir à s'approcher, à s'aimer, malgré leurs différences. Là encore, comme dans In Waves, la sensibilité est là et pas la sensiblerie. C'est évidemment émouvant, mais il y a toujours une drôlerie. Tom Cruise et Dustin Hoffman, c'est un duo magnifique. Il y a aussi Valeria Golino qui est dans le film et qui est formidable. Et voilà, c'est un film de 89, à une époque où on parlait assez peu de ces sujets-là. Et je pense que ce film, par-delà sa qualité, a aussi fait avancer les choses.
1: Rain Man, donc, deuxième Oscar pour Dustin Hoffman. Et donc, à voir sur toutes les bonnes plateformes, vous nous le confirmez. Et puis, In Waves, film d'animation, grande histoire d'amour et de résilience. Ce film est encore en salle cette semaine, à retrouver également dans le magazine Première et sur première.fr.
0: Merci, c'est à retrouver en podcast sur radiovinciautoroute.com et sur l'application disponible sur iOS et Android, Radio Vinci Autoroute. On continue avant d'arriver tout doucement à 4h du matin. Je pense à vous qui êtes en train de rouler, si vous êtes fatigué, surtout n'hésitez pas à marquer une pause. On continue en musique avec This Is Eto Dora, c'est Mélodrama sur le 107.7.

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2: Bonjour à toutes et à tous, une nouvelle vague de frappes sur l'Iran, le détroit d'Ormuz fermé jusqu'à nouvel ordre par les gardiens de la Révolution. La nuit est marquée par un regain de tension après celle du début de semaine. L'armée américaine a rapidement répliqué dans le sillage d'une attaque lancée en début de nuit par l'Iran sur un navire dans le détroit d'Ormuz. Des événements qui ne devraient pas arranger l'évolution du prix du baril de pétrole. En France, le centre-ouest voit lui aussi rouge, mais avec la vague de chaleur qui ne faiblit pas. Couleur de la vigilance pour 37 départements surveillés ce dimanche par Météo France. 46 autres seront en orange pour les mêmes raisons. Sur le littoral atlantique, le mercure pourrait encore dépasser les 41 degrés dans certains secteurs. Chaleur, sécheresse et risque d'incendie toujours accrus, dont ce très violent qui a ravagé un massif boisé en Andalousie, dans le sud de l'Espagne. Une Française est toujours portée disparue, alors que 12 personnes sont mortes. Dans les Pyrénées-Orientales, la préfecture a fait état de progrès autour de l'incendie de Trévillac, pour lequel 10 000 personnes avaient été évacuées. Un incendie désormais fixé. D'autres départs de feu ont été recensés ces dernières heures et jours en Seine-et-Marne, en Ardennes, dans le Lot, tout comme dans l'Aude. Un mot de sport, c'est une 9e étape du Tour de France raccourcie qui doit avoir lieu en Corrèze dans la journée, 30 km de moins du fait de la canicule. Le peloton devra relier Malmort à Ussel. Le maillot jaune est toujours sur les épaules du cycliste slovène Tadej Pogacar, en tête du classement après sa victoire d'étape jeudi. Enfin, ce coup de massue infligé par les Anglais aux Norvégiens en quart de finale du mondial de football. Un deuxième but de Jude Bellingham a suffi dans les prolongations à offrir à l'Angleterre son ticket pour la demi-finale. Score final 2-1. Son futur adversaire, la Suisse ou l'Argentine, qui s'affrontent en ce moment toujours à Kansas City. Les Argentins mènent 1-0 à la mi-temps. 4h02 à l'écoute du 107.7. Nouveau tour d'horizon de l'actualité dans une heure. Pour l'instant, restez bien branchés. On évoque les prévisions météo.
0: Ce dimanche, dans le quart sud-est du pays, un ciel bleu avec du soleil pour cet après-midi. Côté température ce matin, comptez 26 degrés à Perpignan, 27 degrés à Montpellier et Montélimar, 29 degrés à Lyon. Et ce qui est prévu pour cet après-midi, eh bien, il fait chaud pour cet après-midi. 33 degrés à Nîmes et Arles, 34 degrés à Avignon et Pierrelatte. Et c'est pour cette raison que Météo France a placé 37 départements en vigilance rouge et 46 en orange canicule. Vous pouvez dès maintenant retrouver la carte de ces vigilances sur notre site internet radiovinciautoroute.com. Enfin, je vous rappelle également que le 107.7 est partenaire de la grande campagne de prévention de feux de forêt lancée par le ministère de la Transition écologique. Pour ce dimanche, l'Aude, l'Hérault, le Gard, le Vaucluse, le Var, l'Ardèche, la Drôme et le Rhône sont placés en risque élevé feu de forêt.
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0: Il est 4h, passé de 3 minutes sur Radio Vinci Autoroute. Vous êtes en train de rouler sur les autoroutes du sud de la France. Le seul mot d'ordre que je peux vous donner, c'est que tout se passe bien pour vous dans le quart sud-est du pays. Quelques informations à vous donner, par exemple, si vous êtes sur l'A9 en direction, eh bien, de Barcelone, 1 km après la jonction A9 A54, un véhicule est arrêté, c'est en poids lourd qui vous concerne à la sortie 1 Nîmes-Ouest, dans le collecteur de sortie, dans cette sortie Nîmes-Ouest. Cette sortie est fermée. Si vous voulez sortir, il faudra bien sortir avant ou après. Si cette sortie est encore ouverte là où vous êtes en train de m'entendre, vous inquiétez pas, vous pouvez toujours sortir si le véhicule ne vous gêne pas. Autre information à vous donner, si vous êtes sur l'A61 en direction de Narbonne, dans la région de Carcassonne, si vous êtes en manque de carburant, de samplon 95, pour être exact, de samplon 98, eh bien vous ne pouvez pas vous ravitailler à Port-Lauragais. Il n'y a pas de panique, hein, vous pouvez vous rabattre sur la sortie, enfin sur la station service de Carcassonne à 38 km avant Port-Lauragais, et sinon 26 km après Port-Lauragais, la station service l'aire de Toulouse Sud. Par contre, pas de souci pour vous, hein, si vous voulez avoir du gasoil, du GPL ou du gasoil pour les poids lourds, vous pouvez vous fournir à Port-Lauragais.
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Joyeux doigt de filet, rien à l'instant sur Radio Vinci Autoroute. 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En vogue, c'est dès maintenant sur Radio Vinci Autoroute avec Don't Let Go sur le 107.7.

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1: On passe la route ensemble jusqu'à 6h du matin sur Radio Vinci Autoroute et 4h passées de 15 minutes. Vous êtes de plus en plus nombreux à emprunter le réseau autoroutier Vinci Autoroute. Je sens le départ pour aller au travail, vous vous réveillez ou même vous finissez de travailler. Je vous dis juste un seul mot, bon courage pour la route. Pas trop d'événements ce soir à vous donner, même aucun pratiquement. Tout est sous contrôle et tout est normal pour vous sur le réseau autoroutier Vinci Autoroute. Et ça, c'est plutôt une bonne nouvelle. À noter par contre, si vous êtes sur l'A9 en direction de l'Espagne, Barcelone, vous roulez sur l'A9, 1 km après la jonction A9 A54, un véhicule est arrêté, c'est un poids lourd dans la sortie Nîmes-Ouest. Ça vous concerne, si vous voulez prendre cette sortie, faites attention, ce poids lourd peut vous gêner. Et une autre information aussi à vous donner, si vous voulez prendre du carburant, vous ravitaillez en samplon 95 et en samplon 98, eh bien, ce n'est pas possible pour la station-service de Port-Lauragais. Par contre, c'est possible juste avant, 38 km avant à Carcassonne Sud et après 26 km après à Port-Lauragais à Toulouse. Ça vous concerne si vous allez entre Narbonne ou entre Toulouse. Ça vous concerne dans les deux sens de circulation. Et par contre, si vous voulez prendre du gasoil ou du GPL ou du gasoil poids lourd, eh bien, la station de Port-Lauragais peut vous en fournir. Si j'ai d'autres informations, eh bien, je vous le fais parvenir sur Radio Vinci Autoroute. Petit rappel d'ailleurs, pour vous, arrêtez-vous plus souvent, garez-vous à l'ombre si possible et surtout ne laissez jamais personne dans une voiture à l'arrêt, même quelques minutes en ces fortes chaleurs. Tout au long de l'été sur le 107.7, nous vous proposons un voyage à travers des lieux mythiques où les Français ont dansé d'hier à aujourd'hui. Dans un instant, troisième épisode de notre saga « Ce soir on danse ». Direction Saint-Tropez et les mythiques caves du Roy. Rendez-vous incontournable de la jet set depuis les années 60. Rendez-vous juste après cette ère de M. Toumani sur le 107.7.

0: C'était RR de M2 Money à l'instant sur Radio Vinci Autoroute. On parle un petit peu de vos conditions de circulation à 4 heures passées de 21 minutes. J'ai qu'une seule chose à dire, c'est que tout se passe bien pour le mieux sur le quart sud-est du pays. Et vous avez de la chance. Aucune information à vous donner, c'est bon signe, c'est que tout se passe bien pour vous.
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0: Et oui, cet été sur le 107.7, nous vous racontons l'histoire des lieux mythiques où les Français ont dansé. Voici déjà le troisième épisode de Ce soir on danse avec Francine Thomas, direction Saint-Tropez et les légendaires Caves du Roi.
2: Ce nouvel épisode de notre saga estivale nous emmène de nouveau à Saint-Tropez, dans les pas de celle qui a rendu le village célèbre dans le monde entier.
3: Sur la plage abandonnée.
2: Il s'agit bien sûr de Brigitte Bardot.
3: Coquillages et crustacés.
2: Devenue dans les années 60 une véritable légende, elle inspire bien des passions. Et parmi tous ceux qui sont littéralement amoureux d'elle, il y a Jean-Prosper Guépara, un milliardaire libanais propriétaire de deux hôtels à Beyrouth, qui décide de faire construire avenue Paul Signac, un établissement hors norme dédié à son idole, dans l'espoir peut-être de l'y voir.
4: Au soleil.
2: Le Byblos, en référence à la cité antique qui aurait abrité les amours taurides d'Adonis et Aphrodite, est inauguré à partir du 27 mai 1967. Les festivités durent 3 jours. Tous les playboys du moment sont là pour admirer Brigitte Bardot, bien sûr, mais aussi Mireille Darc, Juliette Gréco ou encore François Sagan. Les invités se pressent autour de la magnifique piscine avant de descendre dans la boîte de nuit de l'établissement baptisé les Caves du Roi. Au fil des années, cette discothèque voit défiler les plus grandes stars du monde entier. Mick Jagger, venu passer au Byblos sa lune de miel avec la mannequin Bianca Perez. Eddie Barclay, qui est un habitué. Lisa Minnelli, qui aurait improvisé un bœuf inattendu avec Charles Aznavour au piano. Michel Polnareff, dans ses combinaisons psychédéliques. Ou encore Grace Jones, chevauchant une Harley Davidson. Les années passent et la notoriété des Caves du Roi demeure intacte. Et ce qui rend ce lieu mythique, c'est sa déco, toujours rénovée mais jamais dénaturée. Les palmiers en néon sont toujours là presque 60 ans plus tard. La moquette continue d'amortir les talons des clubbeurs. Au platine, depuis plusieurs décennies, on trouve également DJ Jackie. Et ce club est l'un des rares à ne pas avoir été touché par la crise qui a balayé de très nombreuses boîtes de nuit. 45 employés y accueillent tous les soirs de l'été 800 personnes jusqu'à 5h du matin.
0: Merci Francine Thomas et ce reportage à retrouver sur radiovinciautoroute.com et sur l'application qui est totalement gratuite, Radio Vinci Autoroute sur iOS et Android. L'infotrafic dans quelques instants, juste après Auréa, en plus c'est dans le thème, avec Soirée Mondaine sur Radio Vinci Autoroute.

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1: 4h passées de 32 minutes sur Radio Vinci Autoroute et vos conditions de circulation. Vous qui roulez sur l'A8 entre Cannes et Aix-en-Provence, ça vous concerne en direction de l'Italie au kilomètre 140, c'est 8 kilomètres après la barrière de péage, le Capitou. Des pièces de véhicules ont été aperçues sur les voies, sur la voie la plus à droite. Je vous demande de rester vigilant sur le secteur. Vous êtes sur l'autoroute A9 en direction de Barcelone dans la région de Nîmes, 1 km après la jonction entre l'A9 et l'A54. Un véhicule est en panne dans la sortie 1 Nîmes-Ouest. Ça peut vous gêner en sortant de cette autoroute. On descend un petit peu plus dans le sud, dans la région de Montpellier, sur la 709 en direction de Nîmes, au kilomètre 12, un obstacle sur les voies, sur la voie la plus à droite. On nous signale des bouteilles de protoxyde d'azote. Et pareil, aussi sur cette même autoroute, sur ce même kilomètre, la 709, au kilomètre 12, un accident a eu lieu. Et les deux véhicules sont sur la bande d'arrêt d'urgence, car il y a aussi un véhicule en panne. Ça vous concerne sur cette autoroute, la 709, en direction de Nîmes, au kilomètre 12. Et on termine pour la 61 en direction de Narbonne dans la région de Castelnaudary. Ça vous concerne, c'est une pénurie de carburant de samplon 95 et de samplon 98. Cette station de service ne propose plus ces deux types de carburant à Port-Lauragais. Mais bon, pas de panique, vous pouvez en récupérer à Carcassonne, 38 km avant, ou à Toulouse, 26 km après. Par contre, si vous avez besoin de gasoil, de GPL ou de gasoil pour le poids lourd, cette station-service de Port-Lauragais peut vous en fournir.
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Retour dans les années 2000 avec David Guetta à l'instant, Love is Gone sur Radio Vinci Autoroute, 4h passées de 41 minutes. Pour parler un peu de trafic, deux accidents ont eu lieu, un sur la 8 en direction de l'Italie au kilomètre 139 et un deuxième sur la 709 en direction de Nîmes au kilomètre 12. J'en reparle dans quelques instants avant votre flash info trafic. On écoute dès maintenant Naïka pour la suite de la musique avec One Track Mind sur le 107.7.

0: Carole Giraud, à l'instant sur Radio Vinci Autoroute, 4h passées de 46 minutes et dans quelques instants, votre rendez-vous de l'été, les danses de l'été, ces tubes qui nous ont fait danser aux quatre coins du monde et que nous connaissons encore par cœur. Aujourd'hui, retour en 1997 avec Wes et son immense succès à l'année, une chanson en langue bantoue devenue l'un des plus grands tubes de l'été en France. Préparez-vous à la fredonner juste après vos conditions de circulation.
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0: Et les 4 heures, passées de 46 minutes sur Radio Vinci Autoroute et vos conditions de circulation. On part sur l'autoroute A8 dans la région de Fréjus en direction de l'Italie. Au kilomètre 140, c'est 8 kilomètres après la barrière de péage de Capitou. Des pièces de véhicules ont été aperçues sur la voie la plus à droite suite à un accident sur la voie aussi la plus à droite entre un véhicule et un poids lourd. Ça vous concerne au kilomètre 130. Toujours sur la 8, mais à la barrière de péage de Saint-Isidore-Nord, à la barrière de péage, un véhicule est arrêté. Attention à vous si vous êtes sur le secteur. Et sur la 9, à la sortie de la 9 en direction de Barcelone de l'Espagne, 1 km après la jonction A9 A54, un véhicule est arrêté à la sortie de Nîmes, la sortie 1 Nîmes-Ouest. Ça vous concerne, c'est un poids lourd qui peut vous gêner. Sur la 709, au kilomètre 12 dans la région de Montpellier en direction de Nîmes, un accident a eu lieu. C'est au kilomètre 12. Ça vous concerne sur la bande d'arrêt d'urgence et un véhicule aussi est en panne. C'est trois véhicules qui sont arrêtés sur la bande d'arrêt d'urgence. Ça vous concerne 3 kilomètres après la sortie 30 Montpellier Sud. Et dans quelques instants, vos conditions de circulation et de retour. Mais comme promis, eh bien, c'est la danse de l'été. Retour sur l'une de ces chansons de l'été qui traverse les générations sans prendre une ride en 1997. Ouais, ça faisait danser toute la France avec à l'année un tube venu du Cameroun qui continue encore aujourd'hui de vous faire, de faire bouger les foules. Christelle Molon.
2: En 1997, cette voix envahit les radios françaises. Elle ne parle ni anglais ni français et pourtant tout le monde danse. Ce morceau, c'est à l'année de Wes, chanteur camerounais installé dans le nord de la France. À l'époque, le pari est fou. Une chanson chantée en langue bantou, l'une des langues du Cameroun, sans refrain explicatif, sans histoire claire. Mais Wes et son producteur, Michel Sanchez du groupe Deep Forest, misent sur autre chose. Le rythme, la répétition, la transe. Résultat, à l'année devient numéro 1 du top 50, tube de l'été, matraqué en radio et à la télé, et porté aussi par une chorégraphie signée Mia Fry, comme pour la Macarena un an plus tôt. Mais ce qui est frappant, c'est que à l'année ne vieillit pas. Pas de paroles datées, pas de références d'époque. Le morceau parle directement encore. C'est pour ça qu'il revient plus de 20 ans après sur TikTok et dans les clubs. En 2020, un remix du DJ Robin Schulz relance le titre et une nouvelle génération découvre qu'à l'année n'est pas un vieux tube, c'est un morceau hors du temps. À l'année, ce n'est pas seulement un souvenir des années 90, c'est la preuve qu'une chanson peut traverser les décennies quand elle fait simplement ce qu'elle promet, rassembler et faire danser.

0: Radio Vinci Autoroute, priorité à vos conditions de circulation.
1: Alerte. Véhicule à contresens.
0: Attention, un véhicule roule à contresens. Vous êtes concerné si vous roulez sur l'autoroute A709, l'axe de desserte de Montpellier, en direction de 7 au niveau de la barrière de péage de Saint-Jean-de-Vézas. Ce véhicule à contresens roule sur les mêmes voies que vous, mais face à vous. C'était cette seule information que vous donnez sur Radio Vinci Autoroute. J'y reviens dans quelques instants, juste après votre playlist qui continue, avec Karol G sur Radio Vinci Autoroute.
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0: YouTube à l'instant sur Radio Vinci Autoroute et vos conditions de circulation dans quelques instants. Après, les infos et la météo. Et il est 5h.
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2: Bonjour à toutes et à tous. Nouvelle escalade après celle du début de semaine. L'armée américaine a répliqué au tir de l'Iran sur des navires dans le détroit d'Ormuz. Une vague de frappe qui a touché le pays du Moyen-Orient. L'Iran a fait un mauvais choix, a réagi le ministère de la Défense américain. En début de nuit, les gardiens de la Révolution avaient fait état de leur offensive et annoncé la fermeture du détroit d'Ormuz jusqu'à nouvel ordre. Vigilance rouge pour 37 départements de l'Hexagone. Le niveau maximal du dispositif de Météo France pour un tiers de l'Hexagone dans le centre et l'ouest qui sera particulièrement exposé dans la journée à la vague de canicule. Ailleurs, 46 autres seront colorés en orange pour les mêmes raisons. Point complet sur la météo dès la fin de ce flash. Il aura provoqué de très nombreuses évacuations et donné du fil à retordre aux centaines de pompiers mobilisés. L'incendie qui sévit depuis la fin de la semaine dernière à Trévillac est maintenant fixé, a fait savoir la préfecture des Pyrénées-Orientales. D'autres départs de feu ont été recensés ces dernières heures en Seine-et-Marne, en Ardennes, dans le Lot, tout comme l'Aude. 32 personnes soupçonnées d'être à l'origine de départs de feu ont été interpellées dans 22 départements depuis le début de l'été, a indiqué le ministre de l'Intérieur, Laurent Nunez. Côté sport, un doublé de Jude Bellingham, la vedette britannique, pour éliminer la Norvège. L'Angleterre s'en est sortie par 2-1 aux prolongations. Elle attend sagement son futur adversaire. Il faut encore un petit peu de patience. La Suisse ou l'Argentine, elles sont en train de se départager un partout en ce moment et le temps additionnel vient de se terminer. Il y aura donc des prolongations. C'est le dernier quart de finale de ce mondial de football. Enfin, une virée entre Malemort et Ussel au programme de la 9e étape du Tour de France. Étape raccourcie de 30 km pour ce passage du peloton en Corrèze en raison de la canicule. C'est toujours le phénomène slovène Tadej Pogacar qui a le maillot jaune sur ses épaules. L'étoile montante tricolore Paul Sexas est lui 6e au classement général. 5h02, vous êtes bien sur le 107.7. Retour de l'actualité dans une heure. Tout de suite, on passe aux prévisions météo.
0: Ce dimanche, dans le quart sud-est du pays, un ciel bleu avec du soleil pour cet après-midi. Côté température ce matin, comptez 26 degrés à Perpignan, 27 degrés à Montpellier et Montélimar, 29 degrés à Lyon. Et pour cet après-midi, 33 degrés à Nîmes et Arles, 34 degrés à Avignon et Pierrelatte. Et c'est pour cette raison que Météo France a placé 37 départements en vigilance rouge et 46 en orange canicule. Vous pouvez dès maintenant retrouver la carte de ces vigilances sur notre site internet radio-vinci-autoroute.com. Enfin, je vous rappelle également que le 107.7 est partenaire de la grande campagne de prévention de feux de forêt lancée par le ministère de la Transition écologique. Pour ce dimanche, l'Aude, l'Hérault, le Gard, le Vaucluse, le Var, l'Ardèche, la Drôme et le Rhône sont placés en risque élevé feux de forêt.
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0: 5h, passé de 3 minutes sur Radio Vinci Autoroute et une information importante à vous donner.
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0: Attention, un véhicule roule à contresens. Vous êtes concerné si vous roulez sur l'autoroute A709 sur l'axe de desserte de Montpellier en direction de 7 entre la barrière de péage de Saint-Jean-de-Védas et Montpellier-Est 29. Ce véhicule à contresens roule sur les mêmes voies que vous, mais face à vous, faites attention à vous qui m'écoutez sur le secteur. D'autres informations à vous donner sur Radio Vinci Autoroute. C'est un accident confirmé sur l'A709 en direction de Nîmes. Vous roulez sur l'A709 au kilomètre 12, 3 km après la sortie 30 Montpellier Sud. C'est deux véhicules qui sont concernés sur la bande d'arrêt d'urgence. Toujours aussi sur l'A709 au kilomètre 12, mais cette fois-ci un véhicule en panne, le dépanneur est sur place, ça vous concerne le kilomètre 12, toujours 3 km après la sortie 30 Montpellier Sud. Ce véhicule en panne attend la dépanneuse pour être dépanné. Sur l'A9 en direction de Barcelone, c'est 1 km après la jonction A9 à 54 Nîmes Ouest. Dans cette sortie en direction de Barcelone, un véhicule est arrêté, c'est un poids lourd, ça vous concerne dans la sortie de la 9. Sur la 8, au kilomètre 139, dans la région de Fréjus, en direction de l'Italie, un accident a lieu entre un véhicule et un poids lourd. Ça vous concerne dans ce sens. La voie la plus à droite est neutralisée. Et toujours sur la 8 en direction de l'Italie, c'est 8 km après la barrière de péage de Capitou, en direction de l'Italie. Un obstacle sur les voies dû à cet accident, c'est des pièces de véhicule au kilomètre 140.
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0: Louisa Jetlag à l'instant sur Radio 20 sur Autoroute et une information importante à vous donner sur Radio 20 sur Autoroute.
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0: Attention, un véhicule roule à contresens, vous êtes concerné si vous roulez sur l'autoroute A709, l'axe de desserte de Montpellier, dans la région de Montpellier, entre Montpellier et la sortie Est numéro 29 et la barrière de péage de Saint-Jean-de-Védas. Ce véhicule à contresens roule sur les mêmes voies que vous, mais face à vous. Surtout, ne doublez pas le véhicule qui vous précède pour ne pas vous mettre en danger. On continue en musique sur Radio Vinci Autoroute avec Willy Deville et dans quelques instants, l'infotrafic.

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1: 5 heures passées de 15 minutes sur Radio Vinci Autoroute et priorité à vos conditions de circulation. Vous qui roulez sur l'autoroute A8 en direction de l'Italie dans la région de Fréjus entre Nice et Aix-en-Provence, un accident a eu lieu au kilomètre 139 entre une voiture et un camion sur la voie la plus à droite, ce qui a entraîné des obstacles sur la chaussée, des pièces de véhicules que vous pouvez aussi retrouver sur la voie la plus à droite. Sur l'A9, vous roulez sur l'autoroute A9, la sortie Nîmes-Ouest en direction de Barcelone. Un véhicule est arrêté, c'est un poids lourd qui est arrêté 1 km après la jonction A9 à 54. Et si je n'ai pas parlé de vous sur Radio Vinci Autoroute, c'est que tout se passe bien pour vous. Cet été, votre rendez-vous Play Replay se met en mode vacances. Certaines séries transforment les villes en véritables cartes postales et donnent envie de partir sur le champ. Dans un instant, direction Saint-Tropez avec une série culte des années 90, Sous le soleil, c'est juste après Malo sur le 107.7.

0: Malo à l'instant sur Radio Vinci Autoroute. Et comme promis, direction Saint-Tropez, Mathilde Ferrière nous amène dans l'univers de Sous le Soleil, une série qui a fait de la Riviera une véritable carte postale d'été.
1: Sous le soleil, c'est l'histoire de trois amis, Laure, Jessica et Caroline, qui grandissent entre amitié, histoire d'amour et choix de vie dans l'un des lieux les plus emblématiques de la Côte d'Azur.
2: Il veut vraiment que je chante.
3: Mais attends, tu fonces, Jessica, bien sûr.
4: Mais il n'y a pas quelque chose qui te plairait?
3: Je sais pas, moi.
2: Ouais, un truc intéressant.
1: Bienvenue à Saint-Tropez, entre Port-Saint-Illan, yacht à marais sous le soleil, terrasse animée et plage de sable fin.
5: C'est sans alcool, j'espère.
6: Des fruits, rien que des fruits blandis. C'est mon cocktail maison.
1: Entre coucher de soleil sur le port, soirée d'été et eau turquoise, la série transforme Saint-Tropez en véritable décor de vacances. Une carte postale vivante qui a fait rêver toute une génération.
7: Tu vas où là? Laisse-moi te faire.
8: Mais arrête de me prendre pour une conne, Sam. Tu vas pas, tu viens de ton père. T'en parles, ton fils, c'est terminé, t'entends, terminé.
7: Non.
9: Ça te dirait une noce dans le port de Gênes?
8: Où tu veux, je m'en fous.
1: Diffusée pendant plus de 10 ans, elle a installé l'image d'un été éternel entre plage mythique et ambiance chic et décontractée de la Riviera, sous le soleil, à retrouver encore et encore sur TF1.
0: 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L'infotrafic dans quelques instants, juste après Sam Sauvage avec Je ne t'aime plus sur Radio Vinci Autoroute.

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1: 5h passées de 30 minutes sur Radio Vinci Autoroute et voici vos conditions de circulation. Vous qui roulez sur l'A8 dans la région de Nice en direction de l'Italie à la barrière de péage de Nice-Saint-Isidore Nord, un accident a eu lieu, les forces de l'ordre sont sur place et ça vous concerne si vous voulez prendre la barrière de péage pour aller en direction de l'Italie. Toujours au même secteur, mais cette fois-ci c'est un véhicule en panne avant la barrière de péage de Nice Saint-Isidore. Le dépanneur est sur place. Sur l'autoroute A9, vous roulez sur cette autoroute dans la région de Nîmes en direction de l'Espagne-Barcelone. C'est 1 km après la jonction de l'autoroute A9 A54. C'est dans la sortie 1 Nîmes-Ouest, la sortie Nîmes-Ouest numéro 25, qu'un véhicule est arrêté. C'est un poids lourd qui est arrêté et ça vous concerne dans ce sens de circulation. Et si je n'ai pas parlé de vous sur Radio Vinci Autoroute, c'est que tout se passe bien pour vous.
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Refuge All Star en instant sur Radio 20 sur autoroute et pour parler de vos conditions de circulation. Je peux vous le dire, tout se passe bien pour vous à 5h38 du matin. J'y reviens dans quelques instants. Juste après Teddy Swims, voici Mister Know It All sur le 107.7.

0: Florent Motte à l'instant sur Radio Vinci Autoroute et dans quelques instants à suivre absolument BO, votre rendez-vous estival dédié aux bandes d'annonces les plus mythiques du cinéma, celles qu'on ne se lasse pas de réécouter. Dans quelques minutes, un petit film devenu un énorme succès, un petit truc en plus, coup de projecteur juste après vos conditions de circulation.
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0: 5h passé de 46 minutes sur Radio Vinci Autoroute et voici vos conditions de circulation. Vous qui roulez sur l'A8 dans la région de Nice en direction de l'Italie à la barrière de péage de Nice-Saint-Isidore, un accident a eu lieu. Les services de sécurité sont sur place, toujours en direction de l'Italie sur l'A8. Mais cette fois-ci, c'est avant la barrière de péage de Nice-Saint-Isidore. Un véhicule est en panne. Le dépanneur est sur place. Sur la 9, la sortie Nîmes Ouest numéro 25, c'est 1 km après la jonction A9 A54. En véhicule est arrêté, c'est en poids lourd qui vous concerne dans la sortie numéro 25 Nîmes Ouest. Attention, si vous êtes sur le secteur. Et si je n'ai pas parlé de vous à 5h passé de 47 minutes, c'est que tout se passe bien pour vous sur Radio Vinci Autoroute. Et nous, on continue en musique juste avant Absolument BO.
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0: Tout de suite, Absolument BO, votre rendez-vous consacré aux plus grandes bandes originales de films. Quand de gros producteurs refusent de soutenir un film sur le handicap et qu'une petite équipe et des acteurs amateurs prennent la relève, cela rend l'histoire encore plus belle. Charlotte Latour.
2: Voici une belle histoire de cinéma. Un petit truc en plus, d'Artus est sorti en 2024. À l'époque, on connaît Artus comme acteur et comme humoriste avec des sketchs à la télé et à la radio. Ce long métrage est son premier film.
3: Allez, va mère !
4: On vous emmène !
2: Deux braqueurs viennent de voler une bijouterie. Pour échapper à la police, ils infiltrent un groupe de handicapés mentaux qui part en vacances. Parmi eux, il y a celui qui lance des injures à tout bout de champ ou celui qui imite tout le temps Nicolas Sarkozy. Et ces vacanciers ont une chanson fétiche. Clic, clic, pan, pan, un titre de Jans, sorti 2 ans avant le film. Titre entraînant qui devait initialement figurer au début du film et au générique, mais que les personnages se retrouvent à chanter tout au long de l'intrigue. Le film lui a clairement donné une deuxième vie, à tel point que le rappeur a rapidement gagné jusqu'à 50% d'écoute, car dès sa sortie, le film est un phénomène. Avec pas moins de 10,8 millions d'entrées, c'est l'un des 100 plus gros succès du cinéma français. Pourquoi ? Parce que la question du handicap y est abordée avec dérision, et ce qu'il faut d'humour potache. Si le scénario ne révolutionne pas la comédie, il est une réussite dans la définition de chaque personnage et dans la finesse des liens qui les rapprochent. Artus aime à dire qu'il ne s'agit pas de rire de personnes porteuses de handicap, mais de rire avec elles. Clic, clic, pan, pan, et dans Absolument BO.

Clic clic, pan pan pan de Yann dans Absolument BO. 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L'information à partir de 6h arrive dans quelques instants, suivi de la météo et le flash infotrafic avec une nouvelle copilote juste après Ben L'Oncle Soul avec Stay sur le 107.7.

0: REM à l'instant sur Radio Vinci Autoroute, et dans quelques instants une nouvelle copilote pour vous accompagner sur Radio Vinci Autoroute. En attendant, eh bien c'est les infos et la météo. Et il est 6h.
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2: Bonjour à toutes et à tous. Une nouvelle vague de frappe sur l'Iran. Le détroit d'Ormuz, fermé jusqu'à nouvel ordre par les gardiens de la Révolution la nuit, a été marquée par un regain de tension après celle du début de semaine. L'armée américaine a dit avoir visé cette nuit 140 cibles et répliqué dans le sillage d'une attaque lancée en début de nuit par l'Iran sur un navire dans le détroit d'Ormuz. Des événements qui ne devraient pas arranger l'évolution du prix du baril de pétrole. En France, le centre-ouest voit lui aussi rouge, mais avec la vague de chaleur qui ne faiblit pas. Couleur de la vigilance pour 37 départements surveillés par Météo France ce dimanche. 46 autres sont en orange pour les mêmes raisons. Sur le littoral atlantique, le mercure pourrait encore dépasser les 41 degrés dans certains secteurs. Chaleur, sécheresse et risque d'incendie toujours accrus, dont ce très violent qui a ravagé un massif boisé en Andalousie, dans le sud de l'Espagne. Une Française est toujours portée disparue alors que 12 personnes sont décédés. Dans les Pyrénées-Orientales, la préfecture a fait état de progrès autour de l'incendie de Trévillac pour lequel 10 000 personnes avaient dû être évacuées. Un incendie désormais fixé. D'autres départs de feu ont été recensés ces dernières heures en Seine-et-Marne, en Ardennes, dans le Lot, tout comme l'Aude. Un mot de sport, c'est une 9e étape du Tour de France raccourci qui doit avoir lieu en Corrèze dans la journée. 30 km de moins du fait de la canicule. Le peloton devra relier Malemort à Ussel. Le maillot jaune est toujours sur les épaules du cycliste slovène Tadej Pogacar, en tête du classement après sa victoire d'étape jeudi. Et enfin, ce coup de massue infligé par les Anglais aux Norvégiens en quart de finale du Mondial de football. Un deuxième but de Jude Bellingham a suffi pour, dans les prolongations, à offrir à l'Angleterre son ticket pour la demi-finale. Score final 2-1. Son futur adversaire n'est autre que l'Argentine, qui est venue à bout de la Suisse par 3-1 cette nuit. Un match qui se sera lui aussi terminé aux prolongations. 6h02 à l'écoute du 107.7, nouveau tour d'horizon de l'actualité dans une heure avec Florian Bonnec. Très belle matinée à suivre, les prévisions météo.
3: Merci Corentin, la météo de ce dimanche avec un temps qui va rester très chaud, 37 départements en vigilance rouge canicule, notamment les départements du nord-ouest, des départements orange, 46 sur la vallée du Rhône, l'Auvergne, Rhône-Alpes, et puis attention, risque incendie très élevé en Haute-Garonne, département qui est placé en vigilance rouge, mais aussi en vigilance orange, l'Aude, les Pyrénées-Orientales, l'Hérault, il y a le Var également, pas de jet de mégots de cigarettes par la fenêtre de votre véhicule. Il va faire encore très chaud ce matin, entre 21 25 degrés, le maximal de l'après-midi, 30 à Perpignan, à Antibes et Nice, 32 à Gap, 37 à Lyon, 38 à Clermont-Ferrand et à Toulouse.
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3: 6h03, quelques véhicules en difficulté, pas de bouchon, pas de ralentissement à vous signaler si vous roulez actuellement en Auvergne-Rhône-Alpes sur la Provence-Alpes-Côte d'Azur en allant vers l'Occitanie. Également, vous serez informé dès les premières perturbations. Des véhicules en difficulté avec ce véhicule qui est en panne dans la région lyonnaise. Vous circulez sur les premiers kilomètres de l'autoroute A46 direction Paris, une fois passé la bifurcation avec la 7 Nord ou la 47. Il y a un véhicule qui est en panne juste avant d'arriver à Communet, au niveau de la zone artisanale de Charvat, kilomètre 61, c'est le point de repère, c'est une voiture en panne sur la bande d'arrêt d'urgence et la voie de droite, et vous ne passez que sur les deux voies les plus à gauche, kilomètre 61, c'est le point de repère, méfiance donc si vous arrivez dans cette région. Nous quittons la région lyonnaise, je vous rejoins beaucoup plus au sud, vous êtes sur l'autoroute A50, vous qui faites le trajet entre Marseille et Toulon, en arrivant à la barrière de péage de la Ciotat, un petit peu après cette barrière de péage en direction de Toulon, là c'est un véhicule qui est en panne également, vous restez attentifs bien sûr en arrivant dans cette région. Voilà pour ce secteur, partout ailleurs sur la Provence, Alpes-Côte d'Azur, je n'ai pas de perturbation à vous signaler. En revanche, plus à l'ouest, du côté de Nîmes, sur l'autoroute A9 direction Barcelone, il y a un incendie dit, à proximité des voies, c'est 3 km après Nîmes-Est-Marguerite. C'est la sortie numéro 24 au kilomètre 49. Intervention en cours, vous restez attentifs, bien évidemment. Et puis on change de région, je vous rejoins sur l'axe Narbonne-Toulouse. C'est l'autoroute S61 avec ce piéton qui a été vu entre Lézignan, c'est la sortie 25, et Carcassonne-Est, la sortie numéro 24, un piéton signalé au kilomètre 331. Soyez attentifs dans les deux sens avec ces personnes qui parfois se mettent en danger tout près des voies de circulation. Je termine avec cette nouvelle information qui me parvient. Un accident est signalé en vallée du Rhône, du côté de Valence, une quinzaine de kilomètres après Valence-Roman. C'est la sortie numéro 15. Vous êtes sur l'autoroute A7 direction Marseille, peut-être un accident au kilomètre 88. Secteur qui pour l'instant n'est pas sécurisé. Restez bien concentrés.
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Bon début de journée, Madonna sur Radio Vinci, autoroute avec Nothing Real Matters. Bonjour à tous, Hélène Dalli, on fait la route ensemble jusqu'à 10h. Je vous reparle du trafic très régulièrement. Si vous circulez actuellement en Vallée du Rhône sur l'autoroute A7 direction Marseille, un accident est signalé une quinzaine de kilomètres après Valence-Romans. C'est la sortie numéro 15, possible accident avec deux véhicules qui pourraient être impliqués. C'est au kilomètre 87, peut-être des piétons à proximité de cet accident. Le patrouilleur se rend sur place. Je vous reparle bien évidemment de toutes ces informations dans les prochaines minutes. Le trafic, nous en reparlons dans un instant avec la musique qui arrive, c'est Tiwayo.

0: La musique avec Tiwayo, I've got to travel alone. Vous restez avec nous à l'infotrafic dans moins d'une minute.
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0: C'est un regard, l'info au trafic avec un accident signalé en Vallée du Rhône du côté de Valence. Avant d'évoquer la Vallée du Rhône, je vous rejoins beaucoup plus loin sur le contournement de Lyon, les 46, direction Paris, sur les premiers kilomètres si vous arrivez de la Vallée du Rhône, si vous arrivez de Saint-Étienne également. Sur les premiers kilomètres du contournement de Lyon au kilomètre 61, il y a un véhicule qui est en panne, véhicule qui est en cours d'évacuation. Le patrouilleur sur place, vous restez attentif, bien évidemment. En arrivant dans cette région. Nous quittons Lyon, je vous rejoins en Vallée du Rhône. Si vous circulez en direction de Marseille, il y a un accident signalé 14 km après Valence-Romans. C'est la sortie numéro 15, possible accident au kilomètre 87 et qui pourrait impliquer deux véhicules, peut-être de la gêne à votre circulation. Le patrouilleur est en route, vous restez vigilant, bien évidemment, il peut y avoir des piétons aussi à proximité de ce véhicule, de ces véhicules, vous restez attentif. Bien évidemment. Nous quittons cette région. Je vous rejoins beaucoup plus à l'est entre Marseille et Toulon avec un véhicule en panne après la barrière de péage de la Ciotat. C'est sur l'autoroute A50. Une fois passée cette barrière de péage, vous restez vigilant, bien évidemment. Et puis, sur l'axe Narbonne-Toulouse, cette fois sur l'ouest de l'Occitanie, pour vous qui arrivez de Narbonne, vous êtes en direction de Carcassonne de Toulouse. Il y a un piéton dans ce secteur. Ça va vous concerner entre Lézignan, c'est la sortie numéro 25, et Carcassonne-Est, la sortie numéro 24. Un piéton signalé au kilomètre 231 et qui pourrait avoir la très mauvaise idée de traverser les voies. Vous restez attentif, bien évidemment, dans les deux sens de circulation. Voilà pour le trafic au chapitre météo. Des départements en vigilance orange, canicule sur la vallée du Rhône, l'Auvergne-Rhône-Alpes également. Attention, risque incendie qui reste élevé autour de la Méditerranée, sur l'Aude, les Pyrénées-Orientales, l'Hérault, le département du Var aussi. Pas de jet de mégots de cigarettes par la fenêtre de votre véhicule. L'un des rendez-vous de l'été avec une voiture qui pourrait nous ramener en 1955. Si je vous dis retour vers le futur avec Marty McFly. Rendez-vous dans la demi-heure qui suit pour les voitures mythiques à découvrir dans quelques minutes. M. Pokora pour la musique et pour la suite de votre route. Il y a également en préparation Mike and the Mechanics.

Les souvenirs sur Radio Vinci Autoroute avec Mike and the Mechanics Over My Shoulder. Et la playlist est à retrouver, je vous le rappelle, sur notre site radiovinciautoroute.com. Le trafic dans quelques minutes avec un accident qui s'est produit dans la région de Valence en Vallée du Rhône. Si vous circulez en direction de Marseille sur l'autoroute à cet accident avec deux véhicules sur la bande d'arrêt d'urgence, il faut bien vous en écarter. En revanche, beaucoup plus à l'ouest, entre la région de Narbonne et Carcassonne sur l'autoroute à 61, fin d'alerte en ce qui concerne un piéton qui était signalé sur cet axe. La musique avec Lady Gaga, l'infotrafic après LS10, c'est dans quelques minutes. Belle route et bon dimanche avec nous.

0: Bienvenue, si vous nous rejoignez, vos conditions de circulation arrivent dans moins d'une minute.
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0: Il est 6h31, il y a deux accidents à vous signaler en accident en Vallée du Rhône du côté de Valence. Autre accident beaucoup plus au sud-est entre Toulon et Marseille sur l'autoroute A50. Ailleurs, je n'ai pas de grosses perturbations à vous signaler par endroit. Quelques véhicules en difficulté. C'est le cas sur l'autoroute A8. Si vous circulez dans la région d'Antibes, vous êtes en direction de l'Italie. Il y a un véhicule en difficulté 3 km après la barrière de péage d'Antibes. Sur l'autoroute A8, kilomètre 174, c'est le point de repère. Le patrouilleur a neutralisé la voie de droite et vous ne circulez donc que sur les deux voies les plus à gauche. Un petit peu plus à l'ouest, sur l'autoroute A50, vous êtes en direction de Toulon. Tout d'abord, entre Marseille et Toulon, il y a un obstacle sur les voies juste après Toulon de Port. C'est la sortie numéro 16, un obstacle signalé au kilomètre 69. Le patrouilleur va intervenir, patrouilleur qui va peut-être traverser les voies de circulation. Vous restez attentif, bien évidemment. Et puis dans l'autre sens de circulation, vous quittez Toulon, vous prenez la direction de Marseille après Olioul, 4 km après la sortie 12.1. Là, c'est un accident qui s'est produit. C'est au kilomètre 58 avec peut-être de la gêne dans votre circulation. En arrivant dans ce secteur, il y a aussi un obstacle signalé sur les voies. Vous restez vigilant. Une fois que vous avez passé un obstacle signalé sur les voies, vous restez vigilant. Une fois que vous avez passé le secteur d'Olu.

0: route 7, un accident 13 km après Valence-Romans. C'est la sortie numéro 15 avec deux véhicules sur la bande d'arrêt d'urgence au kilomètre 86 et vous devez bien respecter le corridor de sécurité, changer de voie sans oublier le clignotant bien évidemment. 6h33, vous êtes peut-être sur la route des vacances. Pensez à vous arrêter régulièrement tout au long de cette journée. Si vous avez à circuler, les températures vont grimper. Il y a de nombreux départements en vigilance. Vous avez d'ailleurs toutes les infos sur notre site.
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0: Et si une voiture pouvait vous ramener en 1955, tiens, dans quelques minutes, retour vers le futur avec Marty McFly et Doc Brown dans le rendez-vous estival Voiture Mythique. C'est sur Radio Vinci Autoroute, juste après la musique. Voici J Balvin avec Azul.

pour vous accompagner sur la route en ce dimanche matin. Bienvenue si vous nous rejoignez. Pas de bouchon, pas de ralentissement. À vous signaler deux accidents. Toutefois, un accident en Vallée du Rhône sur l'autoroute A7. C'est après Valence-Romande, direction Marseille. Et puis, beaucoup plus loin, on change de région. Si vous êtes entre Toulon et Marseille, cette fois, il y a un accident 4 km après la sortie Olioul. C'est la sortie 12.1. C'est juste avant d'arriver au niveau de l'aire de repos de Sanary. Accident au kilomètre 58. Vous restez vigilants. La voie de droite est neutralisée. Je vous reparle de ces événements et du reste de vos conditions de circulation dans quelques minutes. Embarquement immédiat pour un voyage spatio-temporel dans le

0: Rendez-vous estival consacré aux voitures mythiques. Loïc Elsac nous fait monter à bord d'une voiture qui a électrisé le cinéma des années 80.
1: Quelle voiture a réussi l'exploit de devenir à la fois une icône de cinéma tout en étant un véritable flop commercial? Vous l'avez deviné, il s'agit de la DeLorean DMC-12 de la saga Retour vers le futur.
2: Nom de Zeus !
1: Ce coupé est équipé d'un V6 de 130 chevaux. Il est né de l'imagination de John Zachary DeLorean. En 2 ans de commercialisation, au début des années 80, le bolide n'est produit qu'à 9000 exemplaires. Jugé peu fiable et trop cher à fabriquer, mais doté d'un sacré style, avec ses deux porte-papillons, ses formes anguleuses et sa carrosserie en acier inoxydable.
3: Tu vas assister à ma toute nouvelle expérience, la plus importante de ma vie, le couronnement de toute ma carrière.
4: Oh bah, on dirait une DeLorean, non ? Qu'est-ce que vous lui avez fait ?
3: Toutes les questions recevront une réponse. Filme, et on commence.
1: Une véritable gueule de cinéma, en somme, parfaite pour le réalisateur Robert Zemeckis et le producteur Bob Gale, qui s'en empare pour en faire la machine à voyager dans le temps de la saga. Pendant les 3 films, cet ovni mécanique connaîtra de nombreuses modifications au gré des aventures de Doc Brown et Marty McFly.
5: Hey Doc, reculez, la route est trop courte pour atteindre 88 miles à l'heure.
6: La route, là où l'on va, on n'a pas besoin de route.
1: À la fin du 3e opus, la DeLorean sera détruite par un train, mais pas de quoi faire oublier cette voiture mythique du cinéma hollywoodien des années 80.
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1: Il est 7h moins le quart, dimanche, circulation assez fluide hein, globalement aujourd'hui, mais il pourrait y avoir quelques perturbations en vallée du Rhône et vers le littoral. Pour l'instant, la circulation se passe bien, mais il y a des accidents à vous signaler dans la région lyonnaise, le secteur de Valence et puis beaucoup plus loin si vous circulez entre Toulon et Marseille. Je vous rejoins tout d'abord au sud de Lyon sur l'autoroute A7 Nord. Vous êtes en direction de Lyon-Centre. Il y a un accident qui s'est produit 3 km après la barrière de péage de Vienne-Reventin. Accident avec un véhicule au kilomètre 33, peut-être des piétons à proximité de ce véhicule qui pourrait se trouver sur la bande d'arrêt d'urgence. Vous ralentissez, il faut bien vous en écarter de cette bande d'arrêt d'urgence. Vous devez respecter le corridor de sécurité, changer de voie sans oublier le clignotant, bien évidemment. Même conseil, si vous circulez un petit peu plus au sud et dans l'autre sens, vous quittez Lyon. Vous êtes en direction de Marseille, vous avez passé le secteur de Valence, une quinzaine de kilomètres après Valence-Romans, c'est la sortie numéro 15, là aussi il y a un accident sur la bande d'arrêt d'urgence avec deux véhicules, les services de secours qui sont sur place, le patrouilleur également, le dépanneur aussi, kilomètre 86, c'est le point de repère, une circulation un petit peu dense hein, sur la vallée du Rhône actuellement, écartez-vous de toutes ces interventions sur la bande d'arrêt d'urgence. Un accident également, mais beaucoup plus au sud, pour vous qui roulez actuellement entre Toulon et Marseille. Vous êtes sur la 50, il y a un accident 4 km après Olioul. C'est la sortie 12.1 avec un obstacle également signalé sur les voies, c'est au kilomètre 58. Les services de sécurité qui sont sur place et notamment le patrouilleur qui a neutralisé la voie de droite. Circulation donc sur les deux voies les plus à gauche, c'est un petit peu avant d'arriver du côté de l'aire de Sanary. Restez bien sur les voies les plus à gauche au kilomètre 58. Voilà pour ces accidents. Ailleurs, si vous êtes sur l'autoroute A50, mais dans l'autre sens de circulation, le secteur de Toulon, un patrouilleur va intervenir également parce qu'il y a un cône de chantier sur la voie de gauche. C'est juste après Toulon-le-Port. C'est la sortie numéro 16, obstacle au kilomètre 69. Je n'ai pas d'autres perturbations à vous signaler partout ailleurs. La circulation est fluide, pas de difficulté si vous passez par l'axe qui traverse la Camargue. L'autoroute A54 entre Salon de Provence et Nîmes, ça roule bien. Également un petit peu plus à l'est entre Aix-en-Provence et Gap sur l'autoroute A51. Si vous allez plutôt vers l'Occitanie, sur tout l'axe A9 d'Orange jusqu'à la frontière avec l'Espagne ou sur l'autoroute A61, l'axe Toulouse-Narbonne, pas de difficulté à vous signaler sur l'autoroute A61. La rédaction à 7h pour l'actualité, le trafic bien évidemment, je vous en reparle très régulièrement et à tout instant si un événement le nécessite. Quoi qu'on dise, c'est tout de suite. Voici Benabar sur Radio Vinci Autoroute.
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Bon dimanche à la route des vacances, Sol Green, à l'instant sur Radio Vinci Autoroute avec Let's Stay Together. 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La rédaction dans quelques minutes pour l'actualité. Je vais revenir bien évidemment sur vos conditions de circulation. Il y a un accident au sud de Lyon. Alors c'est un accident que j'évoquais peut-être en direction de Lyon. Il est confirmé dans l'autre sens, direction Marseille, et ça va à vous concerner. 2 km à prix Condrieu, c'est la sortie numéro 10. Cet accident au kilomètre 33 sur la bande d'arrêt d'urgence, la voie de droite neutralisée. Vous restez bien sur les voies les plus à gauche sur ce secteur. Il y a un autre accident qui est en cours un petit peu plus au sud, du côté de Valence. Et puis, en changeant de région, si vous circulez beaucoup plus au sud, le secteur de Toulon, un accident en direction de Marseille après Olioul sur l'axe Toulon-Marseille. C'est l'autoroute A50. Je vais revenir bien évidemment sur toutes ces perturbations dans quelques minutes. La rédaction, je vous le disais, c'est

0: Bon début de journée sur la route en ce dimanche. Il est 7h, place à l'actualité. Voici la rédaction qui nous rejoint.
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2: Bonjour à tous, Météo France l'avait annoncé hier, ce dimanche pourrait être tristement exceptionnel en termes de canicule. Pas moins de 37 départements sont en vigilance rouge aujourd'hui et 46 autres en orange, ce qui fait plus des deux tiers du pays avec des maximales comprises entre 38 degrés et 41 à l'ombre pour les départements teintés de rouge, à l'image de la Corrèze, théâtre de l'étape de la Grande Boucle aujourd'hui, et ce qui a poussé les organisateurs du Tour de France à la raccourcir de 30 km cet après-midi. Évidemment, prenez toujours des nouvelles de vos proches, hydratez-vous au maximum avec cet épisode qui devrait se poursuivre à minima jusqu'au mardi 14 juillet. Une grande partie de la France est aussi en alerte au feu de forêt dans les Pyrénées-Orientales. La préfecture nous fait savoir que l'incendie à Trévillac est fixé désormais, mais d'autres feux se sont déclarés dans l'Hexagone et notamment sur la moitié nord du pays, comme à Fontainebleau, en Seine-et-Marne, mais aussi à Mont-Saint-Martin, dans les Ardennes. L'actualité de ce dimanche matin s'écrit aussi au Moyen-Orient avec la reprise violente de combats autour du golfe Persique entre l'Iran et les États-Unis. Les gardiens de la révolution ont bloqué le détroit d'Ormuz cette nuit. Ils annoncent avoir frappé un premier puis un deuxième navire dans ce passage stratégique. De son côté, Washington a frappé près de 140 cibles en Iran ces dernières heures, si on se fie aux informations du commandement central américain. Dans l'actualité, évidemment, le football aussi, avec la Coupe du Monde et l'affiche de la deuxième demi-finale désormais connue. Elle opposera l'Angleterre à l'Argentine. Ces deux nations se sont qualifiées. L'Argentine, ce matin, du côté de Kansas City, en s'imposant 3-1 au terme des prolongations face à la Suisse un peu plus tôt. L'Angleterre, là aussi en prolongation, s'était qualifiée aux dépens de la Norvège. Victoire 2-1. Il est 7h02. C'est la fin de ce flash. Belle matinée à tous à l'écoute du 107.7. Le retour au trafic juste après la météo.
0: Merci Florian. Les prévisions météo, beaucoup de chaleur, vous l'évoquiez. Et puis ces départements orange sur la vallée du Rhône, notamment l'Auvergne-Rhône-Alpes, risque incendie élevé. Département rouge, la Haute-Garonne. Et puis en orange, l'Aude, les Pyrénées-Orientales, l'Hérault, mais aussi le département du Var. Attention à la chaleur, la sécheresse, le vent d'automne aussi, qui souffle aujourd'hui entre 50 et 70 km/h. Le risque incendie élevé, redoublé de prudence, pas de jet de mégots de cigarettes par la fenêtre de votre véhicule. Il va faire encore très chaud. Les orages sont discrets. C'est le soleil qui domine avec quelques nuages bas autour du golfe du Lion, mais du soleil partout ailleurs. 21-25 degrés ce matin. Les maximales de l'après-midi, 30 à Perpignan, à Antibes, Nice, 32 à Gap, 37 degrés attendus à Lyon, 38 à Clermont-Ferrand et à Toulouse.
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0: 7h03, bon début de journée sur la route des vacances, peut-être à 7h06. Pas de bouchons, pas de ralentissement, mais trois accidents à vous signaler. Deux accidents entre la région lyonnaise et Valence, et puis un accident beaucoup plus au sud du côté de Toulon. D'abord, l'autoroute A7, vous quittez Lyon, vous prenez la direction de Marseille. Sur l'A7 Nord, il y a un accident 2 km après Condrieux. C'est la sortie numéro 10 avec un véhicule sur la bande d'arrêt d'urgence. Le dépanneur est arrivé sur place. Écartez-vous de la voie de droite. Voie de droite d'ailleurs qui est neutralisée. Vous restez vigilant bien évidemment et vous respectez bien le corridor de sécurité. C'est au kilomètre 33 à dépannage de ce véhicule sur l'autoroute A7 Nord au sud de Lyon. Vous avez passé ce secteur, vous rejoignez la vallée du Rhône direction Marseille. En arrivant du côté de Valence, un accident 13 km après la sortie 15. Valence-Romans, c'est en direction de Marseille. Au kilomètre 86. Beaucoup de monde sur la bande d'arrêt d'urgence. Les services de secours, de sécurité, vous apercevez le patrouilleur également qui vous indique de bien vous décaler sur les voies les plus à gauche. Aussi les dépanneurs qui sont sur place. Vous restez bien concentrés, d'autant plus que la circulation est un petit peu chargée actuellement sur la vallée du Rhône. Voilà pour ces informations. Si vous arrivez beaucoup plus au sud, à Orange, vous avez deux options. Soit continuer sur la 7, soit rejoindre rejoindre l'autoroute A9. Si vous rejoignez l'A9 direction Barcelone, ça va bien, y compris entre Narbonne et Toulouse, hein, sur l'autoroute A61. Même situation d'ailleurs si vous continuez sur l'autoroute A7 direction Marseille ou si vous allez vers Aix-en-Provence. En revanche, il y a un accident du côté de Toulon. Vous êtes entre Toulon et Marseille sur l'A50. Un accident qui est en cours 4 km après Olioul. C'est la sortie 12.1. C'est juste avant d'arriver au niveau de l'aire de Sanary. C'est au kilomètre 58. Le patrouilleur sur place, le dépanneur également sur les lieux. Véhicule en cours d'évacuation. La voie de droite est neutralisée. Vous restez attentifs. Bien évidemment, vous êtes concernés. Vous qui êtes en direction de Marseille sur l'autoroute A50. Ailleurs, pas de perturbation à vous signaler. Ça roule bien partout ailleurs sur la Provence-Alpes-Côte d'Azur, notamment si vous prenez la direction de Cannes, d'Antibes, de Nice, de Monaco. Plus à l'ouest, le trafic se passe bien aussi. Pas de difficulté entre Aix-en-Provence et Gap sur l'autoroute A51. Méfiez-vous de ces chaleurs et les températures qui vont grimper. Il faut vous hydrater régulièrement.
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Taylor Swift sur Radio Vinci Autoroute avec Opelite. Trois accidents en cours au sud de Lyon, dans la région de Vienne, du côté de Valence également, direction Marseille. Et puis beaucoup plus loin, dans le secteur de Toulon, sur la 50 après Olioul, en direction de Marseille. Je vous reparle du trafic dans quelques minutes après le duo de Liam Payne avec Rita Ora.

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1: 7h15, retour en détail vos conditions de circulation si vous allez vers Lyon, vers Saint-Étienne ou vers Clermont-Ferrand. Il n'y a pas de perturbation à vous signaler. En revanche, si vous quittez Lyon et que vous rejoignez la vallée du Rhône, il y a d'abord un accident au sud de Lyon, 2 km après Condrieu, c'est la sortie. Numéro 10 au kilomètre 33, le véhicule a été évacué, mais il y a encore du monde sur place. Il faut vous écarter de la bande d'arrêt d'urgence. Une fois passé cette région, en arrivant en Vallée du Rhône, du côté de Valence, il y a un accident qui est en cours. C'est sur l'autoroute A7 direction Marseille, 13 km après Valence-Romans. C'est la sortie numéro 15. Accident au kilomètre 86. Intervention des services de secours. Les dépanneurs également qui sont sur place et qui vont prendre en charge les véhicules. Le patrouilleur aussi qui vous indique de bien vous écarter. Vous devez respecter le corridor de sécurité sur la Vallée du Rhône avec cet accident. Accident du côté de Valence, une fois passé Valence-Romans, la sortie numéro 15. Je reviens un instant, un petit peu plus au nord, dans la région de Vienne, avec cet accident qui est en cours, je vous le disais. Le véhicule a été évacué, mais il y a des obstacles sur les voies, et notamment des morceaux de pneus sur la voie de droite au kilomètre 32. Le patrouilleur va intervenir, c'est sur l'A7 Nord, après Condrieu, 1 km après la sortie. Numéro 10. Nous quittons la vallée du Rhône. Je vous rejoins beaucoup plus au sud. Le secteur de Toulon, j'évoquais un accident direction Marseille. Après Olioul, 4 km après la sortie 12.1, l'accident est terminé. Mais là aussi, il y a des obstacles sur les voies au kilomètre 58. Les services de sécurité sont en route. Ailleurs, sur le secteur de Toulon, il n'y a pas de perturbation à vous signaler. Ça roule bien un petit peu partout. Partout d'ailleurs sur la Provence, Alpes-Côte d'Azur, si vous roulez en direction de Monaco, Nice, Antibes, Cannes, la région de Gap, de Manosque, de Pertuis, d'Aix-en-Provence également, pas de perturbation à vous signaler. Ça roule bien aussi plus à l'ouest sur l'Occitanie, entre Orange et l'Espagne, sur l'autoroute A9, avec toutefois un patrouilleur qui va intervenir parce qu'il y a un obstacle sur la voie qui permet de quitter l'aire de Tavel-Nord, c'est en direction de Nîmes, au Barcelone sur l'autoroute A9. Voilà pour ces informations. De votre côté, vous restez bien concentrés sur votre route. Je vous rappelle qu'en France, on roule à droite. Les voies situées sur la gauche sont réservées au dépassement. Petit rappel aussi avec Mickaël Dubois, commandant de l'escadron départemental de contrôle des flux du Gard.
2: Effectivement, donc la circulation sur la voie la plus à droite est prévue par le code de la route en France. Et il est important de se rabattre sur la voie la plus à droite une fois qu'on a effectué un dépassement, afin de ne pas rester systématiquement sur la voie centrale, ce qui permet également, lors des fortes affluences, de permettre la circulation pour les automobilistes qui souhaitent dépasser donc les autres usagers, et donc de fluidifier en fait cette circulation sur l'autoroute.
1: Mickaël Dubois de l'escadron départemental de contrôle des flux du Gard. Ça vous dit de partager quelques kilomètres avec un prix Goncourt? Eh bien, restez à l'écoute. Hervé Le Tellier nous rejoindra dans quelques minutes, l'auteur de L'Anomalie et le parrain d'une opération originale qui invite à faire une pause lecture sur certaines aires d'autoroute. Oui, oui, vous avez bien entendu la rencontre. Juste après ce souvenir, celui qui à l'époque était le petit protégé de Madonna, Nick Kamen, avec, on s'en souvient ce morceau, sur les publicités d'une marque de jeans. Voici Time You Break My Heart.

0: Neckermann sur Radio Vinfio, route pour rouler à vos côtés en ce dimanche matin. It's time to break my heart. L'infotrafic en détail dans quelques minutes. Vous quittez Lyon, vous passez par la vallée du Rhône, il y a un accident en cours après Valence, Romans, 13 km après la sortie numéro 15. Accident au kilomètre 86 du Monde sur la bande d'arrêt d'urgence. Il faut bien vous en écarter. Vous restez vigilant. Kilomètre 86, accident de deux véhicules. Je vous en reparle dans quelques minutes. Il est 7h24. Notre invité à présent, le rendez-vous sur la route avec, est le parrain d'une opération qui crée un pont entre lecture et voyage. Hervé Letellier, prix Goncourt 2020, est au micro d'Yvan Mouton.
1: Bonjour Hervé Letellier.
2: Bonjour.
1: Vous êtes le parrain de la 8e édition de Lire, c'est voyager, voyager, c'est lire. Ça veut dire que vous avez sélectionné 14 livres, 12 pour adultes et 2 pour jeunes publics, qui sont offerts aux vacanciers tout au long de cet été. Première question, qu'est-ce qui vous a poussé à accepter cette opération?
2: Ça correspond à un projet qui est à la fois éducatif et en même temps un projet qui vise à distribuer des livres. Et donner des livres, ça veut dire qu'on va toucher des gens qui parfois ne rentrent jamais en librairie. Et c'est évidemment une opportunité rare de faire rencontrer des auteurs à des lecteurs et à des non-lecteurs.
1: Alors l'idée de cette opération, c'est évidemment d'inciter nos auditeurs à s'arrêter pour choisir un livre et faire une pause. Et puis l'autre idée, c'est de favoriser l'ouverture d'esprit.
2: Absolument. D'ailleurs, la diversité des choix permet de prendre aussi bien un livre classique du XVIIIe siècle. J'ai choisi par exemple un livre comme Les Voyages de Gulliver, qui reste un classique formidable parce que c'est un livre qui parle d'aujourd'hui. Quand on le lit, on comprend que ça parle aussi de la bêtise, ça parle de l'aristocratie financière, ça parle de la bourgeoisie, ça parle de beaucoup de choses qui nous concernent directement, jusqu'à des livres beaucoup plus contemporains, comme par exemple un livre de Gary qui nous parle des années 60-70, ou un livre encore plus récent qui parle de Nirlit, qui est une petite bourgade au nord du Canada, dans la partie de ce qu'on appelle le Nunavut, donc le pays inuit.
1: Il y en a un aussi qui va intéresser nos auditeurs automobilistes, puisque ça évoque une sorte de tour de France en automobile par une écrivaine voyageuse qui s'appelle Edith Wharton. On est au début du XXe siècle.
2: Oui, alors c'est un livre étonnant parce qu'elle fait ce tour de France en 1908. Donc il n'y a pas d'autoroute, il y a des routes qui ne sont pas goudronnées. Et elle a une vieille Panhard Levasseur, enfin une vieille. Elle a 10 ans, c'est une voiture d'occasion pour elle. Mais c'est une des premières Panhard Levasseur qu'elle a achetée à Londres. Donc elle a pris le ferry avec sa Panhard Levasseur et elle débarque en Normandie. Et elle va faire le tour de la France, en Normandie, en Bretagne. Elle va descendre la vallée du Rhône, elle va aller à Paris. Et c'est l'occasion pour elle de découvrir, et pour nous, de découvrir une France qui est celle du début du XXe siècle.
1: Hervé Letellier, nous enregistrons cet entretien sur une aire d'autoroute. Au milieu des livres que vous avez sélectionnés pour nos auditeurs automobilistes vacanciers, les gens viennent, ils sont détendus. Ça va être le moment de parler route, voyage, vacances. On revient dans quelques instants.
0: Merci. Et l'opération Lire, c'est voyager, voyager, c'est lire, est proposée sur les aires qui accueillent les animations bien arrivées les vendredis et samedis de l'été. On vous retrouve pour la seconde partie de cette rencontre dans quelques minutes après le trafic. Et pour aller jusque-là, voici Christophe Maé avec La Lune.

0: Mahé a lancé en sur Radio Vinci Autoroute durant tout l'été des personnalités du monde de la musique, du cinéma, de la télévision et de la littérature nous racontent leur rapport à la route, juste après vos conditions de circulation. Deuxième partie de notre rencontre avec l'écrivain Hervé Letellier.
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0: Il est 7h31, la circulation est fluide, mais il y a quelques perturbations à vous signaler, notamment sur la vallée du Rhône. Vous êtes entre Lyon et Orange sur l'autoroute A7 direction Marseille, d'abord au sud de Lyon. Il y a un accident après Condrieu, la sortie numéro 10, avec un obstacle sur les voies. C'est au kilomètre 32. Le véhicule impliqué dans cet accident a été évacué, mais il y a encore du monde sur place, un morceau de pneu que le patrouilleur va évacuer. Vous restez vigilants, attention à la sécurité des hommes, des femmes en jaune qui sont là pour vous assister, pour intervenir 24 heures sur 24 et 7 jours sur 7 pour votre sécurité. Merci de faire attention à la leur. Vous les apercevez avec leur fourgon jaune, les gyrophares toujours, toujours activés lorsqu'ils sont en intervention. Ces véhicules qui sont toujours visibles. Vous devez regarder la route et rien que la route, bien évidemment. Une fois passé cette région, vous rejoignez la vallée du Rhône. Ça roule bien, mais en arrivant du côté de Valence, en direction de Marseille, sur l'autoroute A7, il y a une intervention sur la bande d'arrêt d'urgence parce que là aussi, il y a un accident 13 km après la sortie 15. Au kilomètre 86, deux véhicules impliqués dans cet accident, les dépanneurs qui sont sur place, l'agent au kilomètre 86, deux véhicules impliqués dans cet accident, les dépanneurs qui sont sur place, la gendarmerie.

0: Toulouse sur l'autoroute A61. Le trafic sans difficulté, même situation si vous circulez entre Nîmes et Salon-de-Provence en passant par Arles et la Nationale 113, une circulation fluide. Si vous circulez sur l'autoroute A7, une fois passé la barrière de péage de Lançon-de-Provence, faites attention, il y a un véhicule qui est en panne un petit peu après cette barrière de péage. Et puis, si vous prenez plutôt la direction d'Aix-en-Provence, de Pertuis, de Manosque, de Gap, pas de perturbation. Également, ça va bien aussi direction Toulon, Cannes, Antibes, Nice ou Monaco pour la Provence-Alpes-Côte d'Azur. Pensez à bien vous hydrater. Il va faire chaud, les températures vont grimper. Et puis attention à ce risque incendie qui reste très élevé sur plusieurs départements. L'Aude, les Pyrénées-Orientales, département du Var, de l'Hérault également. Pas de jet de mégots de cigarettes, bien sûr, par la fenêtre de votre véhicule.
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0: Voici la seconde partie de notre rencontre avec notre invité au micro, Yvon Mouton. C'est l'écrivain Hervé Le Tellier, prix Goncourt 2020 et parrain de l'opération Lire, c'est voyager, voyager, c'est lire.
2: Hervé Le Tellier, nous sommes sur une aire d'autoroute, c'est l'été, nos auditeurs automobilistes sont en vacances. Vous avez sélectionné 14 livres que la Fondation Vinci Autoroute offre aux vacanciers. Vous rencontrez actuellement des lecteurs qui sont parfois surpris de vous voir ici. Comment ça se passe ?
3: Ben ça se passe très bien. Il y a cette surprise parfois pour des non-lecteurs, justement, de voir un auteur, ce qui n'arrive pas toujours. Et c'est l'occasion de voir aussi la diversité des livres qui existent dans l'univers littéraire.
2: Mais votre relation avec le public, là, sont des gens qui découvrent parfois les livres et qui vous découvrent. Qu'est-ce que vous ressentez, là ? Je vous vois dédicacé, discuter.
3: Il y a un grand plaisir. Il faut se souvenir que le métier d'auteur, c'est un métier solitaire. On passe des mois, des années, parfois, à écrire un livre face à un ordinateur, face à une feuille blanche. Ça dépend de comment on travaille. Moi, c'est plutôt face à un clavier. Donc, le moment où on croise son lecteur ou le moment où on croise quelqu'un qui va vous lire, c'est un moment relativement unique. C'est pas la peine de le bouder ou de faire sa mijaurée. C'est un moment de plaisir, quoi.
2: Nos auditeurs sont des automobilistes. Ils aiment bien en savoir un peu plus sur nos invités par rapport à la route. Quel rapport vous avez à la route ? Est-ce que vous conseillez, par exemple, un voyage particulier ou un trajet ?
3: J'ai deux souvenirs d'enfance sur la voiture, mais ils ne sont pas forcément très agréables. Le premier, c'est que mon grand-père avait une DS. Et cette voiture était très inhabituelle pour beaucoup de gens. Et donc cette voiture sentait toujours un peu le vomi. Parce qu'il y avait toujours quelqu'un qui était malade à cause des sphères qui montaient et qui descendaient. Mais c'est un très bon souvenir,
2: cette voiture. Suspension hydraulique, effectivement.
3: Et suspension hydraulique avec les sphères.
2: Ouais.
3: Et le deuxième souvenir que j'ai, c'était les longs voyages qu'on faisait pour aller dans une maison qui se trouvait dans le sud de la France, dans une Amicis. Et mon souvenir, c'est moins finalement la voiture que le bruit la nuit du roulement. Sur l'autoroute, j'étais quasiment endormi.
2: Ouais,
3: c'est un souvenir fétal, quasiment. Plutôt un fond sonore, un bruit blanc, comme on dit, où on s'endort.
2: 14 livres à votre disposition, mesdames et messieurs. Ils sont offerts par la Fondation Vinci Autoroute sur 12 aires d'autoroute. L'opération s'appelle Lire, c'est voyager, voyager, c'est lire, jusqu'au 8 août. Renseignements sur fondation.vinci-autoroute.com. Hervé Le Tellier, merci pour cet entretien.
3: Merci
2: et bel été à vous.
3: Merci beaucoup.
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Winlinley sur Radio Vinci, autoroute. Bref, autoroute trafic. L'accident est terminé sur l'autoroute A7 Nord au sud de Lyon, direction Marseille après Condrieux. En revanche, dans ce secteur, il y a un patrouilleur parce qu'il y a un obstacle sur les voies. Au niveau de Condrieux, la sortie numéro 10, vous apercevez ce patrouilleur qui est sur les lieux. C'est Bilal qui va intervenir et peut-être traverser les voies. Morceau de pneu qui se trouve sur la voie de droite au kilomètre 32. Je vous reparle du trafic dans quelques minutes avant d'évoquer vos conditions de circulation en détail. Voici la bosse qui arrive avec Marguerite.

0: Belle route avec nous, bon dimanche, l'info trafic dans une minute.
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0: 8h moins le quart, un accident qui est en cours en Vallée du Rhône, du côté de Valence. Avant d'évoquer cette région, je vous rejoins beaucoup plus loin sur l'autoroute A8, la région de Nice. Vous êtes au niveau de l'échangeur de Mougins, c'est l'échangeur numéro 42. Il y a un piéton qui est signalé, ça va vous concerner quelle que soit votre direction. Si vous sortez à Mougins, si vous rejoignez l'autoroute A8 au niveau de cet échangeur de Mougins, une attention particulière bien évidemment avec ces piétons parfois qui se mettent en danger tout près des voies et qui peuvent aussi avoir la très mauvaise idée de les traverser. Vous restez vigilants en direction l'Italie ou en direction d'Aix-en-Provence ou Marseille. En arrivant au niveau de cet échangeur de Mougins, l'échangeur numéro 42, le secteur de Cannes sur l'autoroute A8. Partout ailleurs sur la Provence-Alpes-Côte d'Azur, il n'y a pas de perturbation à vous signaler. Ça roule bien également autour de l'Occitanie. J'aimerais tout d'abord, vous signaler une information qui pourrait vous concerner au-delà du réseau Vinci Autoroute, l'autoroute A55 dans les Bouches-du-Rhône. C'est autour de l'étang de Berre. Il y a un accident sur l'autoroute A55 au niveau de Châteauneuf-les-Martigues en direction de Marseille. L'A55 est fermée. Il y a une déviation qui est en place. Vous sortez à l'échangeur numéro 10. Vous avez toutes les infos qui vous sont données sur place. C'est au-delà du réseau Vinci Autoroute, mais je vous en parle parce que vous pourriez être concerné entre Martigues et Marseille sur l'autoroute A55, secteur de la direction des routes Méditerranée. Voilà pour ces informations. Ailleurs, une perturbation, c'est un accident qui est en cours en Vallée du Rhône. Nous sommes là sur l'autoroute A7, vous arrivez de Lyon, vous descendez la Vallée du Rhône, direction Marseille, 13 km après Valence-Romans, c'est la sortie numéro 15. Un accident qui est en cours sur la bande d'arrêt d'urgence, les dépanneurs sur place, la gendarmerie, le patrouilleur également sur les lieux. Pour respecter bien le corridor de sécurité, il faut vous écarter de cette bande d'arrêt d'urgence. Et puis lorsque les deux dépanneurs vont quitter le secteur, facilitez-leur le passage pour qu'ils puissent s'insérer dans le trafic. Florian Bonnec nous rejoint à 8h pour l'actualité. Janet Jackson côté musique tout de suite. Et puis Luther Vandross, le trafic dès que nécessaire. Check it out.

Le retour d'Angèle, la nouvelle chanson s'appelle « Dis-le, je vous dis tout » justement. Sur vos conditions de circulation, pas de grosses perturbations, mais un accident en cours du côté de Valence sur la 7 direction Marseille. Et puis, beaucoup plus loin, si vous circulez dans les Alpes-Maritimes, entre Mandelieu et la région d'Antibes, à Mougins, au niveau de l'échangeur de Mougins, l'échangeur 42 sur l'autoroute A8, un piéton est signalé. Ça pourrait vous concerner si vous sortez, si vous rejoignez l'autoroute A8 au niveau de cet échangeur. On en reparle dans quelques minutes. Vous êtes sur la route, peut-être à bord d'un véhicule électrique. Je vous rappelle que pour recharger votre voiture électrique, vous pouvez le faire sur toutes les aires de service, celles avec les boutiques, mais aussi sur certaines aires de repos. Elles sont signalées dès l'autoroute par le logo voiture électrique sur les panneaux. La rédaction dans quelques minutes, Florian Bonnet qui nous rejoint et Rihanna pour aller jusque-là.

0: Bon début de journée sur la route avec Radio Vinci Autoroute. En ce dimanche, il est 8h. Voici l'actualité.
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2: Bonjour à tous, nouvelle journée chaude. Trop chaude au cœur de ce week-end prolongé du 14 juillet. Ce dimanche pourrait marquer le pic de la canicule que nous vivons déjà depuis plusieurs jours. Pas moins de 37 départements sont en vigilance rouge et 46 autres en orange, avec des maximales qui pourraient dépasser les 40 degrés à l'ombre pour les départements teintés de rouge, à l'image de la Corrèze, où les coureurs du Tour de France s'élanceront cet après-midi. Une 9e étape raccourcie par les organisateurs de 30 km pour faire face justement à cette chaleur. N'oubliez pas de prendre des nouvelles de vos proches, de vous hydrater régulièrement, notamment lors de vos longs voyages sur route et autoroute. On reparle de météo en région à la fin de ce flash. Restez à l'écoute du 107.7. Et avec ce contexte caniculaire, une grande partie de la France est aussi en alerte aux feux de forêt. Dans les Pyrénées-Orientales, la préfecture nous fait savoir que l'incendie à Trévillac est fixé. D'autres feux se sont déclarés plus au nord de l'Hexagone, comme à Mont-Saint-Martin dans les Ardennes ou encore à Fontainebleau en Seine-et-Marne hier. Le sud de l'Espagne, également touché par d'importants incendies dans la région d'Almeria, où un feu a parcouru près de 7000 hectares et fait au moins 12 morts. On recense aussi plus d'une vingtaine de disparus. Parmi eux se trouve une touriste française, selon le Quai d'Orsay. Nuit de bombardement au Moyen-Orient. Le détroit d'Ormuz est à nouveau fermé jusqu'à nouvel ordre par les gardiens de la Révolution, qui ont frappé au moins 2 navires ces dernières heures. Du côté de Washington, on a visé 140 cibles sur l'ensemble du territoire iranien. Cette nuit, des événements qui ne devraient pas arranger l'évolution du prix du baril de pétrole toujours élevé. Et puis, on termine par le sport, football et le mondial qui se dispute aux États-Unis. Désormais, on connaît les 2 affiches du dernier carré. France-Espagne, ce sera pour le mardi 14 juillet. Et le lendemain, mercredi 15, nous aurons Angleterre-Argentine. Ces 2 dernières nations se sont qualifiées. Cette nuit, l'Argentine a battu la Suisse 3-1 au terme des prolongations à Kansas City. Les Anglais s'étaient imposés un peu plus tôt face à la Norvège 2-1, là encore après prolongation du côté de Miami. Il est 8h02, c'est la fin de ce flash. Merci d'avoir fait le choix du 107.7. Le trafic juste après la météo.
0: Merci Florian. Les prévisions météo, vous le disiez, tous ces départements en vigilance orange ou rouge, canicule, feu de forêt. Vous avez toutes les infos sur notre site. Les orages sont plus discrets aujourd'hui. C'est le soleil qui domine largement, même s'il peut y avoir quelques nuages par endroit, notamment autour du golfe du Lion, et puis le vent d'autant qui souffle des rafales entre 50 et 70 km/h. Il fait entre 21 et 25 degrés ce matin sur le quart sud-est. Les maximales de l'après-midi, 30 à Perpignan, Antibes, Nice, 32 à Gap, 37 à Lyon, 38 à Clermont-Ferrand et à Toulouse.
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0: 8h03, circulation fluide ce matin sur le quart sud-est du pays. Pas de bouchons, pas de ralentissement à vous signaler. En revanche, il y a un accident qui est en cours en Vallée du Rhône. Pour vous qui quittez Lyon, vous êtes en direction de Marseille. Accident 13 km après Valence-Romans. C'est la sortie numéro 15. C'est au kilomètre 86. Dépanneur sur place. Il y a 2 véhicules à évacuer. La gendarmerie sur les lieux. Le patrouilleur également. Vous devez bien respecter le corridor de sécurité, vous devez changer de voie, sans oublier le clignotant, bien évidemment. Le trafic peut ralentir d'ailleurs un petit peu au niveau de cet accident, parce que la circulation se charge de plus en plus sur la vallée du Rhône, alors méfiez-vous. En arrivant vers le kilomètre 85, il peut y avoir un petit coup de frein. Vous maintenez de bons intervalles de sécurité avec le véhicule que vous suivez. Une fois passé ce secteur, il n'y a pas de difficulté à vous signaler. Si vous êtes beaucoup plus à l'est, dans les Alpes-Maritimes, vous roulez entre Mandelieu et Antibes sur l'autoroute A8 en arrivant au niveau de l'échangeur de Mougins. Si vous sortez, si vous rejoignez l'autoroute A8 à Mougins, c'est l'échangeur numéro 42. Il y a toujours ce piéton signalé. Ça pourrait vous concerner, je vous le disais, quelle que soit votre destination. Une information pour terminer, au-delà du réseau Vinci Autoroute, j'évoquais un accident sur l'autoroute A55 entre Martigues et Marseille. Cet axe était coupé à la circulation. C'est terminé pour le secteur de Châteauneuf-les-Martigues. Vous pouvez à nouveau circuler sur l'autoroute A55, secteur de la direction des routes méditerranéennes.
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Un petit peu d'exotisme sur le 107.7 avec Clan et Café Conron. Le trafic, je vous en reparle dans quelques minutes. Il y a un accident qui est en cours du côté de Valence, direction Marseille, sur l'autoroute A7. Je vous en reparle dans quelques minutes. C'est en direction de Marseille. Avant cela, avant d'évoquer le trafic, voici Louane avec Jeune.

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2: Il est 8h15, l'info au trafic avec un accident qui est en cours en vallée du Rhône. Partout ailleurs, pas de perturbations sur la vallée du Rhône du côté de Lyon, Saint-Étienne ou Clermont-Ferrand. Ça va bien aussi sur l'Occitanie. Pas de difficulté à vous signaler de ce côté-là. Si vous partez plutôt vers la Provence, Alpes-Côte d'Azur, ça roule bien. Mais si vous êtes dans les Alpes-Maritimes, entre Mandelieu et Antibes sur l'autoroute A8, il y a toujours cette alerte concernant un piéton au niveau de l'échangeur de Mougins. L'entrée ou la sortie numéro 42. Les services de sécurité sont en route. Voilà pour ces régions. La vallée du Rhône, donc, pour vous qui faites le trajet entre le sud de Lyon et Orange, vous êtes en direction de Marseille, ça ralentit un petit peu à l'approche d'un accident. C'est 13 km après Valence-Romancé, la sortie numéro 15. Un accident qui est en cours direction Marseille au kilomètre 86. Vous vous écartez, vous respectez le corridor de sécurité, ce qui veut dire qu'il faut changer de voie, circuler sur les deux voies les plus à gauche. Et comme le trafic commence à s'intensifier en ce dimanche sur la vallée du Rhône, il faut une dizaine de minutes désormais pour traverser 3 km de circulation en accordéon. Ça freine vers le kilomètre 84. Ne vous laissez pas surprendre. En arrivant dans ce secteur, une fois passé cet événement, il n'y a pas de difficulté. Je vous le disais, pas de perturbation à vous signaler sur toute la vallée du Rhône. Voilà pour le trafic au chapitre météo. Vous le savez, il y a beaucoup de départements en vigilance orange, 46 départements, la vallée du Rhône concernée, l'Auvergne-Rhône-Alpes également, 37 départements en vigilance rouge, canicule sur le nord-ouest si vous avez à poursuivre votre route, le risque incendie qui est élevé dans l'Aude, les Pyrénées-Orientales, l'Hérault, mais aussi le département du Var, pas de jet de mégot de cigarette par la fenêtre de votre véhicule.
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2: 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Avant d'évoquer le trafic, nouveau point complet à 8h30, mais à tout instant, bien évidemment, dès qu'une information le nécessite. Et puis, rendez-vous avec les danses de l'été, l'une des chroniques, l'un des rendez-vous de l'été. Aujourd'hui, retour en 1997 avec un succès à l'époque, Wes et Alané, devenu un classique hors du temps. Vous saurez tout dans la demi-heure qui suit. Pour l'instant, voici This Is avec Try, Try et Try. Et puis Gala qui arrive dans quelques minutes sur le 107.

La musique de Gala sur Radio Rancy, autoroute avec Let Boy Cry. Circulation qui se passe bien, sauf en vallée du Rhône, parce qu'il est en accident après Valence-Romans, direction Marseille, sur l'autoroute A7. Ça ralentit après Valence-Romans. 4 km de perturbation désormais, une dizaine de minutes tout au plus. Pour traverser ce secteur, ça freine vers le kilomètre 83. Dimanche, aujourd'hui, demain, lundi, la circulation sera globalement fluide, mais il pourrait y avoir quelques bouchons également en vallée du Rhône et vers le littoral, conséquence d'un trafic qui augmente. Et puis, mardi 14 juillet, demi-finale de Coupe du Monde oblige, vous serez nombreux à vouloir rentrer à temps pour le coup d'envoi de France-Espagne à 21h. La circulation s'annonce donc chargée si vous rentrez notamment entre l'Espagne et l'Île-de-France, avec un trafic qui devrait aussi être dense sur l'autoroute A7 en direction de Lyon, ainsi qu'autour de la Méditerranée sur les autoroutes A9 et A61. C'est pour la journée du 14 juillet. Nous aurons l'occasion d'en reparler. Line dans ton téléphone, c'est à suivre. Et puis l'info trafic arrive.

0: Musique de Lynn, pas de téléphone au volant, bien évidemment. Le trafic, je vous en reparle dans un instant. Et puis le rendez-vous de l'été, les danses de l'été, ces tubes qui nous ont fait danser aux quatre coins du monde et que nous connaissons encore par cœur. Aujourd'hui, retour en 1997 avec Wes et son immense succès à l'année. Une chanson en langue bantou devenue l'un des plus grands tubes de l'été en France. Préparez-vous à la fredonner, c'est juste après vos conditions de circulation qui arrivent dans une minute.
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3: 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Bonne route.
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0: Il est 8h30, il n'y a pas de grosses difficultés à vous signaler, mais un accident en cours du côté de Valence et une circulation qui est ralentie dans cette région. Avant d'évoquer le secteur de Valence, je vous rejoins un petit peu plus au sud. Si vous rejoignez l'autoroute A7 à Montélimar, au niveau des entrées Montélimar Sud, Pierre Latte, l'entrée numéro 18, un véhicule est arrêté dans la bretelle d'entrée. Ça peut vous concerner d'ailleurs, quelle que soit votre direction, vous restez attentif, bien évidemment. Voilà pour Montélimar, un petit peu plus au nord, je vous le disais, une circulation en accordéon parce qu'il y a un accident 13 km après Valence-Romans, c'est la sortie et numéro 15, c'est sur l'autoroute A7 direction Marseille, accident au kilomètre 86. Alors les véhicules impliqués ont été évacués, il y a encore les patrouilleurs sur place, vous apercevez leur véhicule sur la bande d'arrêt d'urgence avec les gyrophares bleus activés, vous devez vous écarter de la bande d'arrêt d'urgence. Vous respectez bien le corridor de sécurité. Changez de voie sans oublier le clignotant. Attention à ces personnels qui interviennent actuellement sur la bande d'arrêt d'urgence. Le trafic de plus en plus chargé. Vous respectez le corridor de sécurité. Vous roulez sur les voies les plus à gauche et il y a 6 km de bouchons désormais. C'est un bon quart d'heure pour traverser la perturbation. Perturbation après Valence-Romans vers le kilomètre 81. C'est le point de repère pour le secteur où ça commence à ralentir. Voilà pour le trafic en vallée du Rhône. Partout ailleurs, la circulation est fluide, pas de difficultés. Direction Lyon, Clermont-Ferrand, Saint-Étienne, beaucoup plus au sud. Si vous prenez la direction de Nîmes, Montpellier, Béziers, Narbonne, Toulouse, vous rejoignez peut-être l'Espagne, le secteur de Perpignan. Il n'y a pas de difficultés à vous signaler également. Ça roule bien aussi. Si vous prenez la direction de la Provence, Alpes-Côte d'Azur, circulation fluide. Notez toutefois que si vous circulez sur l'autoroute A51, une information qui peut vous concerner si vous avez besoin de carburant. Vous êtes en direction d'Aix ou Marseille sur l'autoroute A51. C'est l'axe qui fait la liaison entre Gap et Aix-en-Provence ou Marseille. Vous ne pourrez pas vous ravitailler en gasoil, notamment sur cette aire de service. Il faudra vous arrêter un petit peu avant sur l'aire d'Aubignos ou bien vous serez obligé d'aller jusqu'à l'aire de Mérargues, quelques kilomètres plus loin.
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0: Il est 8h33, bienvenue. Et retour donc sur l'une de ces chansons de l'été qui traverse les générations sans prendre une ride. 1997, Wes faisait danser toute la France avec À l'année, un tube venu du Cameroun qui continue encore aujourd'hui de faire bouger les foules. Christelle Mollon.
6: En 1997, cette voix envahit les radios françaises. Elle ne parle ni anglais ni français et pourtant tout le monde danse. Ce morceau, c'est Alané de Wes, chanteur camerounais installé dans le nord de la France. Ce morceau, c'est Alané de Wes, chanteur camerounais installé dans le nord de la France.

Mais ce qui est frappant, c'est que Alanet ne vieillit pas. Pas de paroles datées, pas de références d'époque. Le morceau parle directement encore. C'est pour ça qu'il revient plus de 20 ans après sur TikTok et dans les clubs. En 2020, un remix du DJ Robin Schulz relance le titre et une nouvelle génération découvre qu'Alanet n'est pas un vieux tube, c'est un morceau hors du temps. Alanet, ce n'est pas seulement un souvenir des années 90, c'est la preuve qu'une chanson peut traverser les décennies quand elle fait simplement ce qu'elle promet, rassembler et faire danser.

La musique de Wes Alaney dans les rendez-vous de l'été et les danses de l'été à retrouver sur notre site radiovinciautoroute.com. L'infotrafic dans quelques minutes. Accident terminé dans le secteur de Valence sur la 7 direction Marseille, mais il y a ce bouchon, 8 km de circulation en accordéon. Parfois ça avance un petit peu puis ça ralentit. Ça repart, ça s'arrête. C'est la circulation en accordéon. Il faudra quelques minutes, une quinzaine de minutes pour traverser le secteur 6 km. Après Valence-Romans, c'est en direction de Marseille, je vous en reparle. Les Rita Mitsouko, les souvenirs, voici, c'est comme ça.

0: Belle route et bon dimanche avec Radio Vinci Autoroute. L'infotrafic arrive dans 2 minutes.
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0: Il est 8h45 quasiment, vous êtes nombreux sur la route en région lyonnaise, sur la vallée du Rhône, autour de la Méditerranée également, mais il n'y a pas de grosses perturbations à vous signaler. Notez toutefois un bouchon sur l'autoroute A7 en arrivant du côté de Valence, direction Marseille, 6 km après Valence-Romans, c'est la sortie numéro 15, ça freine vers le kilomètre 79, une dizaine de minutes pour traverser une circulation en accordéon sur 8 km, vous êtes parfois à l'arrêt l'espace de quelques secondes et puis ça repart, ça ralentit à nouveau. Il y avait un accident dans ce secteur, l'accident est terminé mais le trafic est de plus en plus chargé. C'est la seule perturbation en ce qui concerne la circulation, surtout le quart sud-est du pays. Pas de difficulté sur la région lyonnaise. Si vous rejoignez le secteur de Saint-Étienne par l'autoroute A72, un petit peu plus à l'ouest, ou la région de Clermont-Ferrand sur l'autoroute A89. Pas de difficulté également autour de la Méditerranée. Si vous partez plutôt vers la Provence-Alpes-Côte d'Azur, ça roule bien du côté de Pertuis, de Manosque, de Toulon. Pas de difficultés en direction de Cannes, Antibes, Nice ou Monaco. Attention toutefois à la météo, les chaleurs et ces fortes chaleurs. Vous adoptez les bons réflexes. Écoutez les conseils de Laurent Dubois, des secouristes Croix-Blanche dans le Vaucluse.
9: Il faut emmener une grosse quantité d'eau, des bouteilles d'eau, si possible dans une glacière, c'est mieux, hein, l'eau est fraîche. Et puis si on a des petits pulvérisateurs, des brumisateurs, il faut également les emmener. Si vous êtes avec des personnes vulnérables, telles que les personnes âgées, les enfants ou des animaux, enfin, parce qu'il faut aussi donner de l'eau à des animaux, enfin, emmener la quantité d'eau qu'il faut. Enfin, il faut boire 2 litres d'eau, mais plus il fait chaud, plus on va avoir besoin de boire. Mais surtout, arrêtez-vous toutes les 1h30, mettez-vous à l'ombre, allez dans les stations de service qui sont climatisées.
0: Laurent Dubois, des secouristes Croix-Blanche dans le Vaucluse. Et attention, chaleur, sécheresse, le vent également par endroits, la tramontane sur son secteur, le risque d'incendie qui est élevé. Pas de jet de mégot, de cigarette par la fenêtre de votre véhicule. La rédaction à 9h pour l'actualité. Florian Bonnec qui nous rejoint dans quelques minutes. Côté musique, Beverly Craven arrive juste après 47 Terres.

La douceur avec Beverly Craven sur Radio Vinci Autoroute, c'est Promise Me, c'est le titre du morceau. La perturbation principale se concentrant en vallée du Rhône sur l'autoroute A7 avec une circulation de plus en plus dense, une dizaine de kilomètres de circulation en accordéon. Il faut quelques minutes pour passer le secteur. Ça freine vers l'aire de Portes-les-Valences. Pour vous qui êtes en direction de Marseille, c'est après Valence-Romans. Je vous reparle de vos conditions de circulation dans quelques minutes. Pour rejoindre la rédaction à 9h, c'est Florian Bonnec qui nous rejoint, Joyce, Jonathan et puis Yellow Claw qui arrive.

0: Bonne matinée sur la route avec Radio Vinci Autoroute. La rédaction, c'est tout de suite. Voici l'actualité de ce dimanche.
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2: Bonjour à tous, nouvelle journée de canicule et pour Météo France, on pourrait avoir le pic de cette vague de chaleur aujourd'hui. Pas moins de 37 départements sont en vigilance rouge. 46 autres sont à l'orange avec des maximales qui pourraient dépasser les 40 degrés à l'ombre pour les départements teintés de rouge. La Corrèze est touchée, théâtre de l'étape de la Grande Boucle. Aujourd'hui, les organisateurs du Tour de France ont préféré réduire cette 9e étape de 30 km aujourd'hui. N'oubliez pas évidemment de vous hydrater régulièrement. On reparle de météo en région à la fin de ce flash. Restez à l'écoute du 107.7. Presque toute la France est aussi concernée par un risque accru de feux de forêt du sud de l'Hexagone. Au nord, dans ce contexte, on le rappelle aussi, un seul mégot jeté par la fenêtre peut déclencher un incendie, ravager des hectares en quelques minutes. Ne jetez jamais vos mégots dans la nature. Vous retrouvez les bons réflexes sur le site feuxforêt.gouv.fr. L'émotion dans le sud de l'Espagne après la mort de 12 personnes dans un important incendie qui n'est toujours pas maîtrisé. La Guardia Civile est à la recherche de disparus. Une vingtaine de personnes à minima, essentiellement des touristes britanniques et belges, mais aussi une Française. Selon le ministère des Affaires étrangères, son compagnon a pu être sauvé, lui. L'actualité s'écrit également au Moyen-Orient avec des navires en flammes dans le détroit d'Ormuz. Les gardiens de la Révolution ont bloqué ce passage stratégique et frappé à minima deux navires cette nuit suite à la reprise violente des combats dans le golfe Persique entre l'Iran et les États-Unis. Washington a frappé près de 140 cibles au total selon le commandement central américain. On termine par du football et la Coupe du Monde. Il y avait encore deux quarts de finale cette nuit et au final, eh bien, l'Argentine a battu la Suisse 3-1 au terme des prolongations. Prolongation aussi entre l'Angleterre et la Norvège et ce sont les Britanniques qui l'ont emporté face aux Scandinaves 2-1. Ces deux nations se retrouveront pour la deuxième demi-finale mercredi soir. La veille, nous aurons la première rencontre du dernier carré, on le rappelle, entre la France et l'Espagne. Il est 9h02, c'est la fin de ce flash. Merci d'être à l'écoute du 107.7. Le trafic, juste après la météo.
0: Merci Florian. La météo, les températures qui vont grimper, attention aussi au vent. La tramontane sur son secteur, chaleur, sécheresse, le vent, risque d'incendie très élevé. Vous redoublez de prudence, pas de jet de mégots par la fenêtre de votre véhicule pour ne pas déclencher un incendie. Des orages plus discrets aujourd'hui et soleil qui domine largement, même s'il y a quelques nuages autour du golfe du Lion. Ce matin, il fait entre 21 et 25 degrés. Les maximales de l'après-midi, 30 à Perpignan, Antibes et Nice, 32 à Gap, 37 à Lyon, 38 degrés cet après-midi à Clermont-Ferrand et à Toulouse.
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0: 9h03, une circulation dense en Vallée du Rhône du côté de Valence. Partout ailleurs, même si le trafic est un petit peu chargé, il n'y a pas de perturbation à vous signaler. Ça roule bien sur le quart sud-est du pays, mais si vous quittez Lyon et que vous rejoignez la Vallée du Rhône, vous êtes en direction de Marseille. Après Valence-Roman, juste après la sortie numéro 15, il va falloir traverser une circulation bien chargée, une dizaine de kilomètres de circulation en accordéon. Ça peut soudainement ralentir, freiner devant vous, ça repart, ça ralentit à nouveau, ça freine vers le kilomètre 74, vous comptez 10-15 minutes hein, d'après les dernières estimations pour passer ce secteur, ça roule comme ça au ralenti depuis la région de Montélimar jusqu'au nord de Loriol. Une fois passé ce secteur, c'est bien chargé, il peut y avoir quelques ralentissements ponctuels mais pas de grosses perturbations à vous signaler actuellement sur la vallée du Rhône. Bon courage à vous pour traverser ces perturbations. Nous quittons ce secteur, je vous rejoins un petit peu plus à l'ouest sur l'autoroute A9 si vous circulez entre Montpellier et Narbonne direction Toulouse ou Barcelone. Un patrouilleur va intervenir parce qu'il y a un obstacle 17 km après Béziers Ouest. C'est la sortie numéro 36, c'est un morceau de pneu qui est signalé vers le kilomètre 183, c'est un petit peu avant d'arriver à Narbonne, kilomètre 183, je vous le rappelle. Et puis à Narbonne, si Vous continuez sur l'autoroute A9 pour peut-être vous rendre en Espagne. Ça va bien si vous rejoignez la 61. L'axe Narbonne-Toulouse, pas de perturbation. Un trafic un petit peu chargé également en direction de la Méditerranée. Mais pour l'instant, il n'y a pas de difficulté à vous signaler. Voilà pour cette région. Je vous rejoins beaucoup plus loin sur l'autoroute A51. On change de région, c'est l'axe qui fait la liaison entre Gap et Aix-en-Provence ou Marseille. Vous êtes en direction d'Aix-en-Provence. Il y a un obstacle signalé sur les voies 6 km après la barrière de péage de Sols. Obstacle au kilomètre 147. Le patrouilleur est en route et va intervenir. Un patrouilleur qui va peut-être traverser les voies de circulation. Méfiance donc en arrivant dans cette région. Et puis si vous êtes sur cet axe mais dans l'autre sens de circulation, vous arrivez d'Aix-en-Provence, un petit peu plus au sud, un autre patrouilleur va intervenir parce qu'il y a un animal mort après Manosque, 5 km après la sortie, numéro 18 km 74, c'est le point de repère là aussi. Faites attention à ces hommes et à ces femmes en jaune qui sont là 24 heures sur 24 et 7 jours sur 7 pour votre sécurité.
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Malon, avec Radio Vinci Autoroute, la playlist, elle est souvenir, les années 80, grand succès. En 1982, pour ce groupe, le groupe Imagination, c'était Music and Lights. Bienvenue, si vous nous rejoignez, il faut traverser quelques perturbations en vallée du Rhône, globalement entre la région de Valence et Montélimar en direction du sud sur l'autoroute A7. Quelques minutes pour traverser une circulation en accordéon, je vous en reparle. 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La musique est Natacha Saint-Pierre avant de revenir en détail sur le trafic.

0: Embrasse-moi, c'était Natacha Saint-Pierre. L'info trafic dans une minute.
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0: 9h15, vos conditions de circulation et le secteur où ça ralentit, c'est en Vallée du Rhône, direction Marseille, sur l'autoroute A7, partout ailleurs. Ça roule bien, pas de perturbations, côté densité du trafic, mais la circulation est un petit peu chargée par endroits, donc vous maintenez de bons intervalles de sécurité avec le véhicule que vous suivez. Vous quittez Lyon, vous rejoignez donc la Vallée du Rhône en direction du sud, peut-être pour rejoindre les plages de la Méditerranée. Si vous êtes sur la route des vacances, il faut 10-15 minutes pour traverser une dizaine de kilomètres de circulation en accordéon entre Bourg-les-Valences, la sortie numéro 14 et le secteur de Montélimar. Ça freine 8 kilomètres après la sortie 14 Bourg-les-Valences vers le kilomètre 73. Bon courage à vous dans cette perturbation. Une fois passée cette difficulté, il n'y a pas de perturbation notable à vous signaler. Peut-être quelques petits ralentissements ponctuels, mais globalement, la circulation se passe bien en ce dimanche sur la vallée du Rhône, et puis je vous le disais, partout ailleurs. À Orange, vous allez peut-être rejoindre l'autoroute A9 direction Toulouse ou Barcelone, un petit peu avant d'arriver à Narbonne. Il y avait un obstacle sur les voies, j'allais évoquer cet obstacle après Béziers Ouest. Merci aux patrouilleurs d'être intervenus. Des obstacles également, mais beaucoup plus loin, sur l'autoroute A51. La 51, c'est l'axe qui relie Gap au secteur d'Aix-en-Provence. Des obstacles signalés dans les deux sens. Alors d'abord, en direction d'Aix-en-Provence, il y a un obstacle 6 km après la barrière de péage de la Solse vers le kilomètre 147. Et puis si vous êtes un petit peu plus au sud et dans l'autre sens, en direction de Gap, là aussi, un autre patrouilleur va intervenir parce qu'il y a, après Manosque, un animal mort signalé au kilomètre 18. Restez attentif, animal mort signalé au kilomètre 74. Et je vous le disais, intervention prochaine d'un patrouilleur. On a fait le tour de vos conditions de circulation. Je termine avec cette toute dernière information qui me parvient. Retour en Vallée du Rhône, à Montélimar. Vous êtes sur l'A7 et vous sortez à Montélimar Nord-Solse sur Rhône. C'est la sortie numéro 17. Il y a un véhicule en difficulté dans la bretelle de sortie. Belle route en musique. Voici Zaoui avec Stéphane. C'est Love Noir.

0: Des vacances, du soleil et de la bonne musique sur la route Eric Radio Vinci, autoroute Taïm Impala. Jenny, à l'instant, l'info trafic arrive dans 2 minutes.
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0: 9h30 quasiment, pas véritablement d'évolution. Le secteur le plus chargé, c'est la vallée du Rhône, du côté de Valence. Avant d'évoquer la vallée du Rhône, je vous rejoins beaucoup plus au sud. Vous êtes sur l'autoroute A9 en direction de Nîmes ou Lyon. Il y a un obstacle sur les voies après la bifurcation avec la 709. C'est un petit peu avant d'arriver à Lunel. Ça va vous concerner si vous roulez actuellement entre Montpellier et la région de Nîmes sur l'A9, kilomètre 82. C'est le point de repère. Le patrouilleur va intervenir. Voilà pour ce secteur. Partout ailleurs, sur l'autoroute A9, il n'y a pas de perturbation à vous signaler. La circulation est parfaitement fluide. Là où il va falloir quelques minutes, je vous le disais, pour traverser des bouchons, des ralentissements, une succession de perturbations, c'est entre Valence et la région de Montélimar. Vous êtes sur l'autoroute A7, direction Marseille. Il va falloir 10-15 minutes pour traverser une dizaine de kilomètres de circulation en accordé. C'est 7 km après Bourg-les-Valence. La sortie numéro 14, ça freine vers le kilomètre 72. Vous êtes de plus en plus nombreux, vous êtes nombreux désormais à rejoindre l'autoroute A7 en arrivant de la Lacra, le contournement de Valence. Là aussi, il faut quelques minutes pour vous insérer dans le trafic et rejoindre l'autoroute A7. Et si vous prenez la direction de la Méditerranée, vous allez traverser une partie de ce bouchon. Voilà pour ce secteur. Ailleurs, le trafic se passe bien. Si vous circulez toutefois sur l'autoroute A8, vous êtes entre Aix-en-Provence et la région de Cannes, un petit peu après la barrière de péage de la Barque. Une fois passé la bifurcation avec l'autoroute A52, il y a au kilomètre 53, une vingtaine de kilomètres après, un obstacle sur les voies. C'est confirmé, un obstacle peut-être assez conséquent sur la voie de gauche. C'est en direction de l'Italie, kilomètre 53 sur l'autoroute A8, le patrouilleur 20. Venir.
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0: Dans quelques minutes, tous au parc, l'un des rendez-vous de l'été sur Radio Vinci Autoroute. Chaque semaine, nous vous faisons découvrir un parc à thème. Aujourd'hui, direction l'Auvergne, près de Clermont-Ferrand, pour visiter Vulcadia, un parc de culture scientifique qui nous emmènera du côté de Vulcadia, donc parc de culture au cœur des volcans d'Auvergne. La visite guidée dans quelques minutes après Lenny Kravitz. Voici Human.

0: Human, Lenny Kravitz sur Radio Vinci. Autoroute, circulation de plus en plus dense sur la vallée du Rhône. La régulation de vitesse désormais activée pour vous qui êtes en direction de Marseille sur l'autoroute A7 depuis la région de Valence jusqu'à Orange. Vous ne devez pas dépasser les 110 km/h. C'est en direction de Marseille dans les secteurs. Bien sûr, vous pouvez atteindre ces vitesses indiquées. Je vous en reparle dans quelques minutes. 9h36, direction tout de suite Clermont-Ferrand dans le Puy-de-Dôme avec notre série consacrée au parc à thème. Nous allons visiter Vulcania, au cœur de la chaîne des puits.
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0: À la fois immersif et ludique, Vulcania est un parc d'exploration qui permet d'en savoir plus sur le fonctionnement des volcans et de notre planète. Sophie Rognon est la directrice de Vulcania.
2: Un volcan, c'est la traduction de ce qui se passe sous nos pieds à grande profondeur, avec les volcans effusifs, ceux dont on voit la lave qui s'écoule le long des parois, et puis ceux qui au contraire sont très explosifs, avec des ce qu'on appelle des bombes. Donc on va apprendre comment ça se passe, la tectonique des plaques.
3: Les plaques tectoniques, c'est des morceaux de l'enveloppe de la Terre et elles bougent et on dit que le volcan y rentre en éruption.
4: Ils prennent la température des volcans un peu tous les jours comme un patient, comme les médecins.
2: Alors on apprend en s'amusant. Les phénomènes naturels extrêmes, les séismes, les ouragans, les tempêtes, les tsunamis et également la Terre dans l'espace.
0: Parmi les différentes animations, partez à la découverte des séismes et embarquez à bord du Namazu, une sorte de grand huit.
2: Qui simule donc un séisme et qui nous permet de pouvoir aller éprouver de belles sensations.
5: En fait, on apprend qu'il y a beaucoup de séismes, par exemple au Japon. Et donc, on a le sol qui bouge, on a du vent, de la chaleur et de la pluie.
0: Vulcania, c'est aussi un voyage au-dessus des volcans d'Auvergne à travers le regard d'un aigle royal.
2: Vous allez monter sur une plateforme qui vous amènera à faire le survol des volcans de la chaîne des puits.
6: Le principe, c'est d'être à la place un peu de l'aigle et de redécouvrir les paysages d'Auvergne.
0: Vulcania, ce sont aussi des animations avec des scientifiques, des films sur écran géant et des voyages dans l'univers dans le plus grand planétarium de France avec son dôme immersif de 22 mètres de diamètre. Retrouvez toutes les infos sur le site vulcania.com.
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0: Belle route et la musique qui fait chanter Bruno Mars. À l'instant, l'info trafic, c'est dans une minute.
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0: Dimanche matin, 9h46, vous êtes sur la route et là où il faudra quelques minutes pour traverser des bouchons, des ralentissements, c'est en Vallée du Rhône. Avant d'évoquer l'autoroute A7 en direction de Marseille, je vous rejoins un petit peu plus au nord et dans l'autre sens en direction de Lyon. Sur l'A7 Nord, il y a un véhicule en panne, c'est 1 km à Prévignes-Sud, la sortie numéro 11. Véhicule en difficulté sur la bande d'arrêt d'urgence, c'est au kilomètre 32. Le patrouilleur sécurise ce véhicule, il faut bien vous écarter de la bande d'arrêt d'urgence. Vous respectez le corridor de sécurité. La circulation chargée, je vous le disais, en direction du sud, peut-être pour rejoindre les plages de la Méditerranée. Vous êtes de plus en plus nombreux, une dizaine de kilomètres de circulation en accordéon entre Bourg-lès-Valence, la sortie numéro 14 et le nord de Montélimar. Il faudra un bon quart d'heure d'après les dernières estimations pour traverser ces perturbations. Ça freine vers le kilomètre 70. Faites attention parce que parfois vous êtes à l'arrêt. Quelques secondes, ça repart, ça ralentit à nouveau. Vous maintenez de bons intervalles de sécurité avec le véhicule que vous suivez et vous respectez bien la régulation de vitesse qui est en place entre Valence et Orange, direction Marseille. Régulation de vitesse, vous ne dépassez pas les 110 km/h en direction du sud. Ça permet de gagner du temps tout en roulant moins vite. Écoutez d'ailleurs Jennifer Mourette de Vinci Autoroute.
9: On gagne du temps. Effectivement, même si on roule moins vite, on va gagner du temps car on aura moins de bouchons et moins d'accidents. On a pu remarquer qu'on baissait de 30% les bouchons et de 25% le nombre d'accidents quand on mettait en place la régulation dynamique de vitesse.
0: Jennifer Mourette de Vinci Autoroute, vous respectez bien ces limitations de vitesse dans les secteurs, bien sûr, où vous pouvez atteindre les vitesses indiquées. Nouvelle information, beaucoup plus loin, à l'ouest de Lyon, dans la région de Thiers, il y a un véhicule en panne sur l'A89. C'est en direction de Lyon, 6 km après Thiers. La sortie numéro 29, le véhicule empiète sur la voie de droite au kilomètre 434. Le patrouilleur va sécuriser le secteur. Voilà pour la région Auvergne-Rhône-Alpes. Partout ailleurs, ça roule bien. Il y a par endroits des obstacles sur les voies. C'est le cas si vous circulez sur l'autoroute A51. C'est l'axe qui fait la liaison entre Gap et Aix-en-Provence. Vous êtes en direction d'Aix-en-Provence. Un obstacle 6 km après la barrière de péage de la Solse au kilomètre 145. La rédaction, c'est Florian Bonnec qui nous rejoint à 10h pour l'actualité. L'infotrafic, point complet un petit peu après, mais vous le savez, le trafic est notre priorité. J'interviens à tout instant dès qu'une information le nécessite. Côté musique, voici Elena avec Capuche.

La musique de Kenny Williams sur le 107.7. Bienvenue si vous nous rejoignez, la rédaction à 10h pour l'actualité. Philadelphie International pour se rapprocher de la rédaction.

0: Belle route avec Radio Vinci Autoroute. Bon courage dans les perturbations. Vous êtes nombreux en Vallée du Rhône pour la traversée de Valence. Si vous rejoignez aussi l'autoroute A7 au niveau des entrées de Valence-Romans, le trafic en détail dans quelques minutes. Ce sera avec une autre copilote. Il est 10h. Voici la rédaction, le flash d'actualité.
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2: Bonjour à tous. Le Moyen-Orient s'embrase à nouveau. La trêve entre Washington et Téhéran a littéralement volé en éclats cette nuit avec la reprise violente de combats autour du golfe Persique. Les gardiens de la Révolution ont bloqué le détroit d'Ormuz et frappé à minima deux navires dans ce passage stratégique. De son côté, Washington a visé près de 140 cibles en Iran ces dernières heures, selon le commandement central américain. En France, nouvelle journée chaude, trop chaude au cœur de ce week-end prolongé du 14 juillet. Ce dimanche pourrait marquer le pic de la canicule que nous vivons. Pas moins de 37 départements sont en vigilance rouge et 46 autres sont à l'orange avec des maximales qui pourraient par endroits dépasser les 40 degrés à l'ombre pour les départements teintés de rouge. On reparle de météo en région à la fin de ce flash. Restez à l'écoute du 107.7. Chaleur d'un côté et puis toujours cette alerte feu de forêt sur une grande partie de la France. Dans les Pyrénées-Orientales, la préfecture a fait savoir que l'incendie à Trévillac est fixé. D'autres feux se sont déclarés hier, notamment dans la moitié nord, que ce soit à Fontainebleau en Seine-et-Marne, mais aussi à Mont-Saint-Martin dans les Ardennes. Le sud de l'Espagne également touché par d'importants incendies dans la région d'Almeria. Un feu a parcouru près de 7000 hectares. Ces derniers jours, il a fait au moins 12 morts. On recense aussi plus d'une vingtaine de disparus, dont une majorité de touristes. Parmi eux se trouve une Française, selon le Quai d'Orsay. Retour dans l'Hexagone. On continue de parler de la chaleur, puisque elle va pousser les organisateurs de la Grande Boucle à réduire la 9e étape aujourd'hui de l'ordre de 30 km. Et puis, toujours à propos de sport, football et la Coupe du Monde, on connaît l'affiche de la 2e demi-finale. Nous aurons Angleterre-Argentine mercredi soir. Ces deux nations se sont qualifiées cette nuit à chaque fois en prolongation. L'Argentine a battu la Suisse 3-1. On va y arriver. Les Anglais l'ont emporté sur le score de 2-1 face à la Norvège. On le rappelle, les Bleus joueront la première demi-finale. Ce sera mardi soir pour un 14 juillet face à l'Espagne. Il est 10h02. C'est la fin de ce flash. Dans une heure pour l'info, vous retrouverez Charlotte Latour. Quant à vos conditions de circulation, on s'y intéresse dans un instant après la météo.
3: Merci Florian, à très bientôt avec donc toujours ce mot qu'on garde en tête, c'est la canicule, avec 37 départements qui sont aujourd'hui en vigilance rouge, plus d'un tiers de la France, entre le Nord-Ouest, Midi-Pyrénées, 46 départements en vigilance orange, dont certains où vous êtes actuellement, et puis on parle aussi du risque incendie très très présent, 70 départements sont en vigilance orange pour ce risque incendie, et la Haute-Garonne est même en vigilance rouge. La chaleur qui reste installée sur le pays, et c'est encore pour toute la semaine qui arrive. Les températures sont largement au-dessus des moyennes de saison. On est au-dessus de 30 degrés sur la quasi-totalité du pays et même encore plus de 40 dans le sud-ouest. 35 à 38 entre Lyon, la vallée du Rhône et la Méditerranée.
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3: Et pour vous les départs en vacances, en cette matinée de dimanche, bien chargée en région Auvergne-Rhône-Alpes, vous êtes nombreux à passer Lyon, à quitter Lyon pour rejoindre l'autoroute du Soleil en direction de la Méditerranée avec des ralentissements ponctuellement qui se forment du côté de Lyon au niveau du tunnel de Fourvière au sud de la ville aussi au niveau de Chasse-sur-Rhône et puis après surtout dans la traversée de Valence sur l'autoroute A7 en direction de la Méditerranée toujours. Une circulation très très ralentie sur de nombreux kilomètres, une bonne dizaine de kilomètres de trafic très ralenti avec en gros 15-20 minutes pour traverser cette zone entre les sorties 14 et 15 de l'autoroute A7. Et puis si vous comptez rejoindre l'A7 depuis le contournement de Valence, vous arrivez des Alpes ou du centre de Valence, il vous faut une dizaine de minutes avant de pouvoir accéder aux voies de l'autoroute A7. Direction maintenant l'ouest de Lyon avec le secteur de Saint-Romain de Poppée sur la 89 en direction de Lyon et de l'autoroute A6. Un accident sur la voie de gauche est signalé. C'est vers le kilomètre 531. 10 kilomètres après le péage de Saint-Romain de Poppée, la circulation ne se ferait que sur une seule voie, celle de droite. À noter aussi dans le Puy-de-Dôme, sur l'autoroute A89, toujours après Thiers, la sortie 29, direction Lyon et Saint-Étienne, qu'il y a une voiture en difficulté sur la voie de droite, que le dépanneur est en train d'intervenir vers le kilomètre 433. Une toute autre région maintenant, direction plus au sud, le pourtour méditerranéen, avec un rapide coup d'œil à tout ce qui se passe entre l'ouest de la Provence et l'Occitanie. Vous êtes nombreux à circuler sur les différents axes, mais ça roule plutôt bien, pas de difficultés particulières. On rappelle bien sûr la vigilance rouge canicule qui concerne 37 départements, dont certains où vous vous trouvez peut-être actuellement côté Midi-Pyrénées. Et puis il y a 46 autres départements qui sont en vigilance orange face à cette canicule. Encore beaucoup de chaleur, ayez toujours de l'eau dans votre véhicule. Bonne route à tous et bon début de vacances.
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0: 7h13, Sienna Spiro à l'instant d'Ernest Hill sur Radio Vinci Autoroute en cette matinée de dimanche. Bien chargée, beaucoup de travail pour toutes les équipes de sécurité, de secours, notamment dans la région de Nîmes où un obstacle se trouve le long des voies de l'autoroute A9. Fares est en train de ramasser ces obstacles puis ensuite devra les évacuer. Attention à lui qui est en train d'intervenir vers le kilomètre 37 de la 9. Après Nîmes-Est Marguerite, 10 km après cette sortie 24 en direction d'Orange et de Lyon. Je reviens à vos conditions de circulation dans moins de 3 minutes.
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0: Il est 10h16, vous êtes très nombreux à circuler. La régulation de vitesse a été mise en place ce matin dans la descente de la vallée du Rhône. Et il n'empêche qu'il y a des zones, notamment la traversée de Valence, qui va se faire au ralenti. Vous allez compter une vingtaine de minutes pour traverser cette zone. À noter que la circulation est bien chargée aussi pour vous qui arrivez des Alpes ou du centre de Valence, depuis le contournement de Valence, avant de rejoindre les voies de l'autoroute A7. Il faut un petit peu de temps pour traverser cette lacrasse contournement de Valence. Comptez une dizaine de minutes avant d'accéder au péage. J'ai d'autres infos à vous donner. Direction Nîmes avec en direction de Montpellier de Barcelone. Pour vous qui quittez Nîmes, 17 km après la sortie 25 de la 9, un animal mort sur la voie la plus à gauche vers le kilomètre 71 et un patrouilleur qui est en train de se rendre sur place. Ailleurs en Occitanie, ça roule plutôt bien, pas de difficultés particulières à vous signaler. Direction donc plus au nord, l'Auvergne, avec un véhicule qui est arrêté le long de l'autoroute A89. Il y avait une voiture arrêtée sur la voie de droite, elle a été évacuée. L'intervention est en train de se terminer après Thiers, la sortie numéro 29. Et puis toujours, pour vous qui êtes entre Clermont-Ferrand et Lyon, mais à l'approche de Lyon et sur les monts du Lyonnais, l'accident d'une voiture sur la bande d'arrêt d'urgence. Les gendarmes sont sur place. C'est 11 km après le péage de Saint-Romain-de-Popé vers le kilomètre 530. Voilà donc pour l'essentiel et les différentes difficultés que vous rencontrez. Restez attentifs bien sûr à tout ce qui peut se passer autour de vous. Faites des pauses régulièrement, d'autant plus que la chaleur est au rendez-vous et le sera encore tout au long de cette journée. Je vous rappelle les chiffres. Ce sont 46 départements, dont certains où vous vous trouvez qui sont en vigilance orange face à cette canicule. Un tiers de la France en vigilance rouge, 37 départements en tout, dont Midi-Pyrénées notamment, donc la Haute-Garonne est concernée. Essayez de vous arrêter beaucoup plus régulièrement et puis surtout ne jetez jamais vos mégots par la fenêtre. Un seul mégot peut déclencher un incendie et ravager des hectares en quelques minutes. Il y a aujourd'hui 70 départements en vigilance orange pour incendie et même un département qui est en vigilance rouge, donc sous très haute surveillance, c'est la Haute-Garonne.
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0: Très belle matinée, bon début de vacances avec Radio Vinci Autoroute et Pascal Obispo-Icard. Tout de suite, voici bien.

matinée, bon courage à vous sur la route des vacances, peut-être du week-end. Bon courage à tous ceux qui travaillent hein, également ce dimanche. Aujourd'hui, 12 juillet, une circulation bien chargée, beaucoup de chaleur au menu. Et comme il fait chaud, on a tous envie de déguster une bonne glace et pourquoi pas une glace à l'huître. Vous en saurez plus tout à l'heure dans notre rendez-vous les desserts de l'été. Nous serons le long de l'étang de Thau. Ce sera aux alentours de 10h35. En ce qui concerne le trafic, évidemment, j'y reviens dès qu'il le faut sur cette antenne avec une circulation bien chargée, la régulation de vitesse mise en place sur l'autoroute A7. Et puis on poursuit la route ensemble et en musique, hein, évidemment, avec Katsai dans un instant, Pinky Up. Et puis en souvenir, direction les années 90 avec Crash Test 2 minutes tout de suite sur Radio Vinci Autoroute.

0: été belle route avec nous, Radio Vinci Autoroute et Katsai à l'instant pour Pinky Up. Et puis bien sûr, vos conditions de circulation qui arrivent dans deux minutes. À tout de suite.
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4: 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Bonne route.
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0: 10h31, la régulation de vitesse est installée dans la descente de la vallée du Rhône, histoire de retarder l'apparition des ralentissements et des bouchons, mais à un moment vous êtes tellement nombreux à circuler qu'il y a quand même des difficultés et qu'il faut entre 25 et 30 minutes pour les traverser actuellement dans la Drôme du côté de Valence. C'est vraiment là que le trafic est le plus dense à l'heure actuelle en direction de la Méditerranée. Et si vous arrivez des Alpes, c'est également chargé avant d'entrer sur la 7 à Valence-Romans. L'entrée numéro 15 actuellement saturée. Il faut 10 à 15 minutes pour rejoindre les voies de l'autoroute A7 et ses bouchons en direction du sud. Alors, du côté de Montélimar, de Bolène, d'Orange, c'est évidemment là aussi chargé, mais beaucoup moins que du côté de Valence. On a toujours une régulation de vitesse qui est à 110 km/h quand vous pouvez évidemment les atteindre. Du côté de Nîmes, il y a un animal mort sur les voies de l'autoroute A9 en direction de Montpellier de Barcelone avec un patrouilleur qui est en train d'intervenir en ce moment même sur place. Sébastien est en charge de cette intervention vers le kilomètre 71. D'autres informations à vous donner. Je vais revenir du côté de Valence avec vous au niveau de l'échangeur Valence-Romans. J'ai oublié de vous rappeler qu'il y avait un chevreuil qui a été aperçu tout à l'heure. Alors pour l'instant, l'alerte est toujours de mise au niveau de cet échangeur numéro 15 de l'autoroute A7 et ce malgré le trafic extrêmement dense. Direction le nord-ouest de Lyon, l'autoroute A89, vous êtes sur les monts du Lyonnais, il y a une voiture accidentée, les gendarmes sont sur place en direction de Lyon et de l'autoroute A6 sur l'A89. C'est 11 km après le péage de Saint-Romain-de-Popé à la hauteur du kilomètre 532. Ne passez pas trop près de cette intervention qui se poursuit. Voilà pour l'essentiel, les plus grosses difficultés. Vous restez de toute façon un peu partout, très nombreux à circuler. Et puis, il est important d'avoir toujours de l'eau avec vous dans votre véhicule. Il y a aujourd'hui 37 départements en vigilance rouge, canicule entre le Nord-Ouest et Midi-Pyrénées, donc la Haute-Garonne concernée aussi par une vigilance rouge au risque incendie, ce même département. Et puis j'en reviens à la canicule, les 46 départements sont en vigilance orange face à cette canicule. Bonne route à tous et bel été.
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0: Tout au long de cet été, nous vous emmenons à la découverte des desserts de l'été, des spécialités qui ont le goût des vacances. Et à Bouzigues, au bord de la Méditerranée, l'huître est l'une des stars de l'étang de Thau, au point d'inspirer un couple d'artisans glaciers qui a imaginé une glace à l'huître. Découverte, dégustation, juste après Marina Cave, voici Evan Bond.

0: courage à vous. Une circulation extrêmement dense dans la descente de la vallée du Rhône. Il va falloir vous armer de patience aujourd'hui. Une demi-heure de plus pour descendre cette vallée du Rhône. Et la demi-heure, vous la passez du côté de Valence. On revient à tout cela ensemble très régulièrement. Bien évidemment, bon courage et bienvenue à vous. Et tout de suite, direction l'étang de Thau, près de Sète, pour notre dessert de l'été. Ici, l'huître ne se déguste pas seulement sur un plateau de fruits de mer, elle se savoure aussi en glace. Une création imaginée par les artisans glaciers Brigitte et Eric Guiadière, à la demande de l'ancienne chef étoilée sétoise Anne Majourel. Écoutez le reportage d'Hélène Daly.
1: Le but de ce défi, imaginer une bouchée glacée associant une huître de Méditerranée et l'une des algues cultivées en France. Mais alors, comment transformer une huître en glace? Brigitte Guyader, artisan glacier à Bouzigues, détaille son savoir-faire.
2: D'abord, je prends une huître qui a été primée au concours agricole, qui a eu la médaille d'or. Très très grosse huître, il me faut beaucoup de matière. Mes huîtres sont pasteurisées. Ensuite, cette huître, elle est broyée plusieurs fois. Et elle est réservée au froid, bien évidemment. Et ensuite, je travaille les algues. Je fais ma glace. J'intègre d'abord l'algue wakame.
1: D'où elle vient, cette algue wakame?
2: Alors, elle vient de Bretagne. On aimerait d'ailleurs qu'elle soit produite ici, au bassin de Thau, peut-être dans l'avenir.
1: Résultat, cette création intrigue autant qu'elle surprend. Et pour en savoir plus, rien de mieux que de tendre le micro à ceux qui la découvrent.
3: Je trouve que l'assemblage est vraiment pertinent parce qu'avec le wakame, qui est une algue marine, on a l'impression d'avoir un dessert marin dans la bouche. Ça pourrait être un dessert, mais qui n'est pas dominé par le sucre.
4: J'étais surprise. Je ne dis pas que j'en mangerai tous les jours, mais ça passe. Voilà, il n'y a pas eu de désagrément.
5: Moi, j'ai goûté, mais franchement, une glace à l'huître, j'ai pas trop aimé.
6: C'est surprenant, mais c'est très bon. Moi, je vois bien ça pour l'apéritif, par exemple.
1: La glace peut être dégustée seule pour ravir les amateurs d'huîtres, mais associée à l'amande, à l'orange sanguine ou même au chocolat, elle est accessible au plus grand nombre. Brigitte Guyader.
2: Oui, parce que comme elle a été conçue pour faire un entremets glacé, elle s'associe très bien à des saveurs sucrées ou un peu acidulées.
1: Et pour les enfants, on l'imagine comment cette glace?
2: Comme la bouchée qu'on a créée, c'est-à-dire comme un petit dessert.
7: Je n'avais jamais goûté de glace aussi différente.
1: Tu avais une petite appréhension au départ et puis finalement, tu as aimé?
7: Oui, j'ai trouvé ça. Bah, je trouve ça bien de le faire. Moi, j'aime bien toutes les choses qui ont un goût surprenant, quoi.
1: Tu trouves ça bon?
7: Pas trop.
1: Au départ, c'est plutôt sucré comme une glace.
8: Plutôt salé. Mais après, le côté sucré vient avec le biscuit qu'il y a dessous.
9: Je n'imaginais pas autant de travail et d'harmonie dans des goûts très différents les uns des autres.
1: Est-ce que vous diriez que ça fait partie des desserts de l'été?
9: Oui, tout à fait.
1: Et pour goûter la glace à l'huître, rendez-vous à l'étang gourmand à Bouzigues, face à l'étang de Thau, accessible par l'autoroute A9, sortie numéro 33 de la ville de Sète.
10: Écoutez ce rendez-vous sur

0: Ventura avec Obsession sur Radio Vinci Autoroute en cet été 2026, dimanche 12 juillet aujourd'hui, circulation dense. On revient ensemble à l'info trafic dans deux minutes.
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0: Il est 10h45, il va falloir vous armer de patience, vous qui descendez le long de la qui rejoignez la Méditerranée, vous descendez le long de la vallée du Rhône, hein, sur l'A7. Alors c'est beaucoup moins dense quand même qu'hier, vous avez bien fait de partir aujourd'hui, mais la chaleur, elle, est toujours très très présente. Il y a, je vous le rappelle, en tout 46 départements en vigilance orange canicule, 37 en vigilance rouge entre Midi-Pyrénées, le sud-ouest et le nord-ouest de la France, avec donc des températures qui frôlent ou dépassent les 40 degrés aujourd'hui. Là, ça commence à monter un petit peu plus sérieusement, donc n'hésitez pas à faire des pauses plus régulièrement, à profiter des bâtiments climatisés sur les grandes aires de service. Si vous êtes dans les différentes perturbations sont installées entre Lyon et Valence et dans toute la traversée de Valence, eh bien, bon courage à vous. Vous allez compter pour descendre la vallée du Rhône, en gros, une demi-heure en plus, hein, et cette demi-heure, vous la passez vraiment du côté de Valence. Trafic bien, bien chargé à ce niveau-là. C'est dense aussi pour vous qui arrivez des Alpes et qui rejoignez justement la 7 au niveau de Valence-Romand. Il faut également patienter sur ce contournement de Valence. Mettez-vous bien sur l'ensemble des voies qui sont ouvertes au niveau de ce péage. Du côté de Lyon, le trafic est également bien chargé au niveau du tunnel de Fourvière ainsi qu'au sud de la ville au niveau de Chasse-sur-Rhône. Comptez 5-10 minutes pour traverser les retenues. Au nord-ouest de Lyon, après le péage de Saint-Romain-de-Popé sur la 89, il y a une voiture accidentée sur la bande d'arrêt d'urgence et les gendarmes sont sur place. Cela vous concerne vers le kilomètre 532. La route se poursuit en cet été. Radio Vinci Autoroute avec Manon Lisa tout de suite. Voici le petit pêcheur.

Sound the Moon, REM sur Radio Vinci Autoroute pour vous accompagner sur le 107.7 en ce dimanche, cette matinée bien bien chargée avec la régulation de vitesse qui est mise en place depuis tôt ce matin sur l'autoroute A7 dans la descente de cet axe. Il n'empêche qu'il y a quand même des retenues assez longues à traverser, notamment du côté de Valence. Il faut entre 25 et 30 minutes pour traverser ce secteur-là, c'est vraiment le plus chargé. Il y a aussi des retenues du côté de Lyon. Tout cela, on en reparle très régulièrement, bien sûr. Restez attentif à tout ce qui peut se passer autour de vous. Et puis, on aime vous gâter ici, sur Radio Vinci Autoroute. 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Bonne chance à tous et bel été. Voici Ariana.

0: un titre qui sent bon les vacances qui débutent peut-être pour vous avec les bouchons à traverser. On revient ensemble à vos conditions de circulation. Juste après l'actu, il est 11h.
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2: 10 ans après, un hommage a été rendu ce matin aux victimes de l'attentat de Nice. Le cortège dont les participants étaient vêtus de blanc s'était lancé sur la promenade des Anglais, là même où un terroriste au volant d'un camion de 19 tonnes avait foncé dans une foule familiale rassemblée pour les festivités du 14 juillet. 86 personnes ont perdu la vie ce soir-là et 400 autres ont été blessées. Emmanuel Macron doit se rendre sur place mardi. Plus d'un tiers des Français sous vigilance rouge à la canicule. Ce dimanche, le niveau d'alerte maximale qui concerne 37 départements jusqu'à demain soir. Pour le moment, de quoi craindre pour la propagation des incendies. Les incendies, justement, en Espagne où le feu a débuté en Andalousie, près d'Almeria, jeudi. Les autorités parlent d'une évolution favorable depuis hier après deux jours d'enfer. 1500 personnes ont dû être évacuées et 6600 hectares de végétation ont été ravagés par les flammes. Du sport pour ce dimanche et dans le Tour de France, la canicule a entraîné une décision inédite, celle de réduire le parcours du jour. Cette 9e étape fera donc 155 km au lieu des 185 prévus initialement entre Malmort et Ussel en Corrèze avec un Tadej Pogacar toujours en jaune. On passe au football.
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2: On va continuer donc avec le football et donc l'Angleterre et l'Argentine qui s'affronteront en demi-finale. Les Anglais se sont imposés hier soir sur la Norvège par 2-1. Puis dans la nuit, les Argentins ont lutté et fini par l'emporter sur la Suisse dans les prolongations. Victoire 3-1 pour l'Albi Céleste qui affrontera l'Angleterre mercredi 15 juillet à 21h à Atlanta. L'autre demi, faut-il le rappeler, c'est la vice-championne du monde face à la championne d'Europe en titre France-Espagne. Et c'est ce mardi 14 juillet à 21h à Dallas. Enfin, en tennis, la finale de Wimbledon, elle opposera les numéros 1 et 2 mondiaux, l'Italien Yannick Sinner et l'Allemand Alexander Zverev à 17h. 11h02, prochain rendez-vous avec l'actualité à suivre tout à l'heure. À midi, pour l'heure, nous allons revenir au trafic, ce sera à suivre dans un instant, juste après quelques mots de météo.
0: À tout à l'heure, Charlotte, avec 46 départements en vigilance orange et 37 en vigilance rouge. On parle là de la canicule. Il fera encore, et il fait déjà chaud, il fera encore très très chaud tout au long de cette journée. Les températures qui dépassent largement, très largement les moyennes de saison, au-dessus de 30 sur la quasi-totalité du pays. On dépasse encore 40 dans le sud-ouest, 35 à 38 entre Lyon, la vallée du Rhône et la Méditerranée. Et puis attention au risque incendie très présent, 70 départements en vigilance orange pour ce risque incendie. La Haute-Garonne est même en rouge hein, avec donc ces usages qu'il est important d'avoir en tête, notamment ne jamais jeter son mégot de cigarette par la fenêtre de la voiture. Oui, ça peut faire partir un incendie, donc utilisez un cendrier de poche ou arrêtez-vous sur les aires où il y a des cendriers à votre disposition et puis sur les aires de service, les bâtiments climatisés.
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0: Il est 11h03, bon courage à vous, il faut supporter la chaleur et le trafic extrêmement dense avec des ralentissements qui vont vous concerner dans différents secteurs, notamment du côté de Lyon, hein. La circulation à Lyon est chargée de part et d'autre du tunnel de Fourvière ainsi qu'au sud de Lyon, le long du Rhône. Vous comptez 10 à 15 minutes pour traverser ces perturbations. Pour descendre la vallée du Rhône, normalement il faut 1h25, 1h30, là on est à environ 2h hein, pour faire ces 160 km entre le sud de Lyon et Orange dans le Vaucluse avec un trafic qui va être ralenti après le péage de Vienne dans le col du Grand Bœuf notamment, mais c'est vraiment la traversée de Valence qui est la plus longue à faire actuellement puisqu'il faut quasiment 25-30 minutes pour traverser cette zone-là et une circulation donc très très ralentie sur l'ensemble des voies, y compris pour vous qui arrivez des Alpes depuis le contournement de Valence ou le centre de la ville. Il faut un bon quart d'heure pour accéder à l'entrée Ensuite, ça, vous allez reprendre un petit peu de vitesse, hein, ça ira mieux, même si ponctuellement, il peut y avoir des ralentissements qui se forment au nord de Montélimar notamment. Et puis, on a toujours la régulation de vitesse, hein, qui est installée sur cette autoroute A7 en direction du sud, là où vous le pouvez. Bien sûr, on vous demande de ne pas dépasser les 110 km/h. Dans la région de Montélimar, en direction de Valence et de Lyon, alors vous êtes nombreux à circuler, mais ça roule bien, pas vraiment de retenue. Attention, cela dit, à une voiture en panne arrêtée sur la voie de gauche. Elle est vers le kilomètre 96, soit 7 km après la sortie 17 de Saulce-sur-Rhône. Les services de sécurité sont en train de se rendre sur place. Direction maintenant la région d'Avignon, entre Avignon et Marseille, ça roule plutôt bien. Il y a, cela dit, des morceaux de pneus qui ont été signalés sur les voies de l'A7 après la sortie 24 Avignon-Château-Renard, obstacle vers le kilomètre 202. Je fais un point également avec vous qui êtes en Occitanie. Là aussi, c'est très chargé. Vous êtes vraiment nombreux à circuler sur l'autoroute A9, la 709 autour de Montpellier pour peut-être aller à la plage, du côté de Narbonne, au niveau de la frontière avec l'Espagne ou encore entre la Méditerranée et Toulouse. Mais pas de grosses difficultés à vous signaler. Je termine avec la chaleur. Je vous rappelle les chiffres. 37 départements en vigilance rouge aujourd'hui entre le nord-ouest, le sud-ouest et Midi-Pyrénées. Et puis 46 départements, dont certains où vous êtes peut-être actuellement, qui sont en vigilance orange canicule.
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0: Sourire sur Radio Vinci Autoroute pour accompagner votre été. À l'instant, Mister Mister pour Broken Wings. Je reviens à vos conditions de circulation bien chargées en cette matinée de dimanche dans quelques minutes.
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0: Il est 11h15, il fait très chaud encore aujourd'hui. Vous êtes très nombreux à circuler. Il va falloir par endroits patienter et rester bien concentré sur votre conduite dans la descente de la vallée du Rhône actuellement. Vous allez compter un petit peu plus de 2 heures au lieu d'une heure 25, 1h30 lorsque tout va bien. C'est 40 minutes de plus pour descendre cette vallée du Rhône avec une circulation particulièrement chargée dans la Drôme du côté de Valence et de Montélimar. Le trafic dense également pour vous qui arrivez, qui allez rejoindre l'autoroute A7, vous arrivez des Alpes ou du centre de Valence sur le contournement de Valence. Là aussi, il y a pas mal d'attentes. Comptez un gros quart d'heure pour rejoindre les voies de l'autoroute A7. Un bon quart d'heure aussi pour traverser les retenues autour de Lyon au niveau du tunnel de Fourvière et puis pour quitter Lyon et rejoindre l'autoroute du Soleil en direction de Marseille. Le long du Rhône, c'est également bien bien chargé. Direction maintenant l'A7, mais pour vous qui remontez la vallée du Rhône, j'ai un véhicule en panne à vous signaler sur la voie de gauche. C'est une voiture qui est arrêtée vers le kilomètre 96. Un autre véhicule en difficulté a également été signalé dans ce même secteur, mais sur la bande d'arrêt d'urgence. Les services de sécurité sont en train de se rendre sur place. Circulation qui peut ralentir, puisque vous allez passer sur les voies les plus à droite. Autre véhicule en difficulté, autre région, c'est en Occitanie, du côté de l'Hérault à Béziers. Il y a deux voitures arrêtées sur la bande d'arrêt d'urgence et la voie de droite. Après la jonction A9 à 75 à Béziers-Cabrials, en direction de Montpellier et de Lyon. Votre point de repère, c'est le kilomètre 152. du côté de Montpellier. Sur la 709, des morceaux de pneus sont signalés direction Lunel et Nîmes à la hauteur du kilomètre 12. Et puis obstacle également à vous signaler dans la région d'Avignon sur la 7 en direction de Marseille. Des morceaux de pneus vers le kilomètre 202, 5 km après Avignon-Château-Renard, la sortie numéro 24. Il fait très chaud, de très nombreux départements sont en vigilance canicule. Vigilance rouge pour 37 départements, vigilance orange pour 46 départements. Quels sont les effets de la chaleur sur la conduite? Quelles précautions adopter avant de prendre la route? Écoutez le lieutenant-colonel Pierre Augier et les sapeurs-pompiers dans le Vaucluse.
12: La chaleur, bien évidemment, est un élément défavorable, hein, puisque ça entraîne de la fatigue, une fatigue excessive, une perte de la vigilance, de l'attention. Et c'est vrai que c'est un phénomène à prendre en compte lorsqu'il fait très chaud et qu'on doit faire des longs trajets. Alors, lorsqu'un épisode de forte chaleur est annoncé, ce qui est intéressant, c'est d'essayer d'anticiper, de planifier son trajet pour pouvoir, dans la mesure du possible, voyager aux heures les moins chaudes de la journée.
0: Les heures les moins chaudes, c'est les heures les plus chaudes de la journée, c'est 12h, 17h, donc il est préférable de voyager, c'est vrai, tôt le matin, ou alors dans la soirée ou dans la nuit. Les conseils à l'instant de Pierre Augier, sapeur-pompier dans le Vaucluse. On parle aussi de ces précautions à prendre, parce que la chaleur va durer encore, hein. On annonce au moins encore une semaine de forte chaleur. Et pendant ce temps-là, Mylène Farmer travaille sur son nouvel album à venir dans les prochains mois et on écoute ensemble le premier extrait. 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

courage à vous en ce dimanche, matinée bien chargée sur la vallée du Rhône et autour de la Méditerranée, ainsi que du côté de la région lyonnaise. On revient à tout cela ensemble régulièrement, évidemment, sur cette antenne. Et vous êtes de plus en plus nombreux à rouler en voiture électrique. Eh bien, sachez que vous pouvez la recharger sur toutes les aires de service, celles où il y a des boutiques, mais aussi sur certaines aires de repos. Elles sont signalées dès l'autoroute par le logo voiture électrique sur les panneaux. Alors, les jours de forte affluence, évitez de recharger entre 12 et 14 heures. C'est le moment où les bornes sont les plus sollicité, n'hésitez pas à vous arrêter avant. On repart en musique avec Robbie Williams tout de suite, No Regrets. Nous ferons un petit détour par les salles de cinéma dans cet avoir, ce sera à 11h35. Bel été et bonne route.

0: Naika avec One Track Mind sur Radio Vinci Autoroute en cette fin de matinée de dimanche, bien chargée, très chaude aussi, et puis j'ai d'autres informations à vous donner. Je reviens à vos conditions de circulation dans moins de 3 minutes.
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0: 11h30 évidemment, bouchons, ralentissements et chaleur sont au menu de ce nouveau point trafic. Et puis j'ai deux nouvelles infos à vous donner, des infos à vous donner en priorité, notamment sur l'autoroute A61, bien chargée, hein, cet axe au pied des Pyrénées entre Toulouse et la Méditerranée, où il peut y avoir parfois un trafic qui ralentit un petit peu, c'est le cas entre Castelnaudary et Carcassonne. Et puis attention à Carcassonne, à une voiture qui est arrêtée sur la voie qui permet de s'arrêter sur cette aire qui est situé après Brame, la sortie numéro 22, cette aire de Carcassonne, en direction donc de la Méditerranée. Partout ailleurs en Occitanie, alors ça va être un peu chargé, hein, bien sûr vous êtes nombreux à circuler, mais je n'aurai pas d'autres grosses difficultés à vous signaler. Quelques retenues du côté de Nîmes et de Montpellier, où vous êtes nombreux à circuler. Direction les Bouches-du-Rhône, avec deux infos à vous donner. Première info, et ça c'est une nouvelle information en direction d'Avignon et de Lyon, c'est un accident signalé vers le kilomètre 244, juste après la jonction entre la 7 et la 8. Donc que vous arriviez d'Aix ou de Marseille, vous êtes concerné par cette information. Les services de sécurité sont en train de se rendre sur place. On est dans une zone très fréquentée. Il y a déjà un ralentissement en direction d'Avignon et de Lyon. Et puis dans l'autre sens, du côté de Salon de Provence, il y a une voiture accidentée sur la bande d'arrêt d'urgence. C'est après la jonction entre la 7 et la 54 à Salon. Donc 3 km après cette jonction, vers le kilomètre 238. On parle des bouchons, on parle des ralentissements qui s'enchaînent sur de nombreux kilomètres sur l'autoroute A7 autour de Lyon, au sud de la ville. Notamment, il va falloir patienter 20-25 minutes entre Cérézin-du-Rhône et Chasse-sur-Rhône pour traverser les retenues. Et puis une fois que vous passez le péage de Vienne pour accéder à Orange, normalement, on est sur 1h25, 1h30 pour faire ces 160 kilomètres. Là, il va falloir compter un petit peu plus de 2 heures, donc 40 minutes en plus pour descendre l'autoroute A7 avec les ralentissements à l'ouest de l'Isère et puis dans la Drôme. C'est vraiment principalement dans la Drôme, du côté de Valence et de Montélimar, que la circulation est la plus chargée à l'heure actuelle en direction du sud. C'est également bien chargé en direction du nord dans cette traversée de Valence, de Montélimar, avant justement d'arriver du côté de Valence. Et puis attention, parce que il y a un véhicule qui est arrêté. L'intervention du dépanneur est en cours. C'est une voiture qui est arrêtée sur la voie de gauche, hein, vers le kilomètre 98. Donc ça ralentit un petit peu plus dans cette zone-là et l'intervention se poursuit. Vous passez le plus à droite possible. Un mot, si vous êtes en Auvergne, vous êtes nombreux à circuler, hein, également en Auvergne sur la 89. Ça roule plutôt bien, cela dit, pas de grosses difficultés à signaler. Attention à une voiture en panne sur la voie de droite, 3 km après Thiers, la sortie 29 de la 89 en direction de Lyon, de Saint-Étienne. C'est à la hauteur du kilomètre 430 avec un patrouilleur qui est en train de se rendre sur place. La chaleur, eh bien, il faut faire avec, hein, attention, la clim dans la voiture, c'est bien, mais ça assèche l'air, donc pensez à vous hydrater un petit peu plus et puis faites des pauses régulièrement et bon courage à vous tous.
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0: Une pause fraîcheur au cinéma dans un instant avec la sélection du rédacteur en chef du magazine Première. Tout au long de l'été, Thierry Chaise vous conseille la sortie de la semaine, mais aussi un film à voir ou à revoir en famille. Au programme aujourd'hui, un film d'animation et puis un classique de 1988. Vous aurez tous les détails après Lola Young. Voici Messi sur Radio Vinci Autoroute.

0: dimanche aujourd'hui, le 12 juillet, il est 11h37. Bon courage à vous dans les bouchons, les ralentissements que vous avez à traverser. Je reviens à l'infotrafic dès que nécessaire, puis dans un point complet dans moins de 10 minutes maintenant. Si c'est à voir, c'est notre rendez-vous ciné et Yvan Mouton retrouve Thierry Chaise, rédacteur en chef du magazine Première, notre partenaire. Voici tout de suite son coup de cœur de la semaine.
1: La sortie de la semaine est un grand classique à voir ou à revoir en famille, c'est ce qu'on vous propose durant cet été. On commence par donc la sortie de la semaine, c'est en fait un film sorti la semaine dernière. Thierry, ça s'appelle Inoue, vous nous expliquez ?
2: Ah, il ne faut pas le rater, j'ai pas eu l'occasion, on a parlé de De Gaulle la semaine dernière, je voulais vous parler d'Inoue, ce qui a ouvert à Cannes la semaine de la critique, qui est un film d'animation, un premier long métrage absolument merveilleux. C'est adapté d'un roman graphique dans lequel l'auteur a conté son histoire d'amour avec une jeune passionnée de surf, un coup de foudre et donc une love story percutée par la très grave maladie de cette dernière.
3: On l'a vu à temps et c'est encore très localisé.
4: J'ai tellement peur.
3: Vous êtes très forte, Kristen.
4: Je suis là. Où tu veux, quand tu veux.
2: Ça porte une histoire très glauque, pas du tout. Le travail sur l'animation, le mélange des styles d'animation, la manière aussi de raconter à travers ça l'histoire du surf, de revenir au passé, fait que ce patchwork fonctionne et qu'on est toujours, toujours guidé par une émotion jamais lacrymale. C'est vraiment un des plus beaux films d'animation que vous verrez cette année.
1: Et Thierry Chaise a des étoiles dans les yeux. Et maintenant, le film donc à voir ou à revoir cet été, le plus gros succès en France, Thierry, en 1989 avec 6,5 millions de spectateurs. Il s'agit de Rain Man, évidemment, avec Dustin Hoffman.
2: Et Tom Cruise.
1: Bien sûr.
2: Tom Cruise, c'est cet homme qui découvre la mort de son père, qu'il avait un frère, et ce frère était caché, car ce frère souffrait de troubles autistiques et donc avait été mis dans une maison spéciale. Et ça va être la manière dont il va d'abord découvrir cet enfant devenu homme, puisqu'il est joué par Dustin Hoffman, et puis comment les deux, finalement, vont réussir à s'approcher, à s'aimer, malgré leurs différences. Là encore, comme dans In Waves, la sensibilité est là et pas la sensiblerie. C'est évidemment émouvant, mais il y a toujours une drôlerie. Tom Cruise et Dustin Hoffman, c'est un duo magnifique. Il y a aussi Valeria Golino qui est dans le film et qui est formidable. Et voilà, c'est un film de 89, à une époque où on parlait assez peu de ces sujets-là. Et je pense que ce film, par-delà sa qualité, a aussi fait avancer les choses.
1: Rain Man, donc, deuxième Oscar pour Dustin Hoffman. Et donc, à voir sur toutes les bonnes plateformes, vous nous le confirmez. Et puis, In Waves, film d'animation, grande histoire d'amour et de résilience. Ce film est encore en salle cette semaine, à retrouver également dans le magazine Première et sur première.fr.
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0: Et après un petit tour sous le soleil de Bodega, je vais revenir à vos conditions de circulation dans un instant sur Radio Vinci Autoroute.
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0: Il va falloir vous armer de patience, hein, encore aujourd'hui. C'est moins dense qu'hier samedi, mais vous êtes très nombreux. Depuis tôt ce matin, d'ailleurs, la régulation de vitesse a été mise en place sur l'autoroute A7. C'est quand même un signe, hein, pour vous, qui descendez la vallée du Rhône. Il y a pas mal d'attentes également et des bouchons installés du côté de Lyon, au niveau du tunnel de Fourvière, ainsi qu'au sud de la ville, du côté de Chasse-sur-Rhône, avec 15 à 20 minutes pour traverser les retenues. Si vous quittez Lyon pour aller vers les Alpes, une petite info qui va vous concerner au-delà du réseau Vinci Autoroute. C'est un trafic bien chargé dans le secteur de Bourgoin-Jallieu avant la Tour du Pin. Il y aura des retenues. Si vous descendez la vallée du Rhône, vous allez rajouter environ 40 minutes aux 160 km entre le sud de Lyon et Orange Centre dans le Vaucluse. Il faut normalement 1h25, 1h30 pour passer ces kilomètres-là. Là, on est plutôt sur 2h05, 2h10, 40 minutes en plus avec des zones plus fréquentées que d'autres, notamment entre Lyon et Valence, mais également dans la traversée de Valence et puis du côté de Montélimar. Ça, c'est pour le sud. Ça va être bien chargé aussi si vous rejoignez la 7 au niveau de Valence-Romans par le contournement de Valence, hein, la Lacra. Et puis dans l'autre sens, vous remontez la vallée du Rhône. Là aussi, c'est bien chargé avec un trafic dense, notamment dans la traversée de Montélimar, hein, entre Montélimar et Valence. Quelques retenues à prévoir, comptez une dizaine de minutes. Direction maintenant les Bouches-du-Rhône avec l'autoroute A7. Vous arrivez ou d'Aix-en-Provence ou de Marseille, là où se rejoignent l'axe A8 et l'axe A7. Un accident entre deux voitures s'est produit, c'est vers le kilomètre 245 avec un trafic qui est ralenti à ce niveau-là et une circulation de toute façon bien chargée autour du secteur des Bouches-du-Rhône, de Salon, de Lançon de Provence également, avec un trafic perturbé également. Notez-le sur l'A54. Lorsque vous allez quitter la 54 à l'approche de la jonction avec la 7, il y a une voiture en difficulté. Vous ne passez que sur la voie de gauche vers le kilomètre 70. Un dépanneur est en train de se rendre sur place. Direction à présent l'Occitanie avec par endroit là aussi un trafic bien chargé autour de Nîmes, de Montpellier. À noter également du côté de Béziers qu'il y a deux voitures accidentées sur l'autoroute A9 sur la bande d'arrêt d'urgence. Elles sont vers le kilomètre 161. 2 kilomètres après la jonction A9 à 75, il y a un trafic qui ralentit un petit peu à ce niveau-là, même si vous passez sur l'ensemble des voies. Et puis un mot également, et je terminerai là, en tout cas côté trafic, sur l'A61, autoroute qui fait le lien entre le Midi Toulousain et la Méditerranée. Vous êtes très nombreux, régulièrement des ralentissements se forment dans les secteurs de Castelnaudary, de Bram et de Carcassonne, en direction donc de la Méditerranée. Toujours beaucoup de chaleur aujourd'hui, avec de nombreux départements en vigilance canicule. Il y en a 37 en vigilance rouge, il y en a 46 en vigilance orange. Ça sent bon l'été sur Radio Vinci Autoroute avec Joey Doigt de Filet tout de suite et son titre Rihanna. C'est une nouveauté que vous découvrez. Il est 11h49.

passez bonne route, bon courage à vous, hein. Pas mal de retenues, de ralentissements à traverser en ce dimanche 12 juillet, dimanche bien chargé, avec pas mal d'interventions aussi pour tous les services de sécurité qui sont là pour vous. On pense fort à eux, hein, qui travaillent sous cette chaleur, bien évidemment. En tout cas, bon courage à vous, bon appétit si vous êtes déjà arrêté pour manger, n'hésitez pas à profiter des bâtiments climatisés. Il y en a sur les grandes aires de service, et pensez à vous arrêter parce que vous allez être de plus en plus nombreux à vous arrêter justement pour cette pause déjeuner. Essayez de vous garer à l'ombre si vous le pouvez, bien sûr. On poursuit la route avec les Rolling Stones en souvenir Miss You. Il y aura également Offenbach pour arriver aux infos de midi sur Radio Vinci Autoroute.

0: dimanche, belle route, bon courage dans les bouchons, les ralentissements que vous devez traverser, dont nous allons reparler ensemble dans un instant. 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
2: 10 ans après, un hommage a été rendu ce matin aux victimes de l'attentat de Nice. Le cortège dont les participants étaient vêtus de blanc s'était lancé sur la promenade des Anglais, là même où un terroriste au volant d'un camion de 19 tonnes avait foncé sur la foule rassemblée pour les festivités du 14 juillet. 86 personnes ont perdu la vie ce soir-là, 400 autres ont été blessées. Emmanuel Macron doit se rendre sur place mardi. Plus d'un tiers des Français sous vigilance rouge à la canicule. Ce dimanche, le niveau d'alerte maximale qui concerne donc 37 départements et jusqu'à demain soir. De quoi craindre pour la propagation des incendies. Un département, un seul, est en risque très élevé de feux de forêt ou de végétation, c'est la Haute-Garonne. Et puis en Espagne, après l'incendie qui a fait 12 morts et ravagé 6600 hectares en Andalousie près d'Almeria, la situation s'est stabilisée. Elle a même évolué favorablement au cours de la nuit, c'est ce qu'ont reconnu les autorités. Il y a encore une vingtaine de disparus, dont une touriste française. Dans le Tour de France, la canicule a entraîné une décision inédite, celle de réduire le parcours du jour. Cette 9e étape fera donc 155 km au lieu des 185 prévus initialement. Et entre Malmort et Ussel en Corrèze, avec un Tadej Pogacar qui conserve le maillot jaune. On passe au football.
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2: L'Angleterre et l'Argentine s'affronteront donc en demi-finale. Les Anglais se sont imposés hier soir sur la Norvège par 2-1. Puis dans la nuit, les Argentins ont lutté, mais ils ont fini par l'emporter sur la Suisse dans les prolongations. Victoire 3-1 pour l'Albi Céleste, qui affrontera donc l'Angleterre mercredi 15 juillet à 21h. L'autre demi, France-Espagne, c'est ce mardi 14 juillet à 21h à Dallas. Pour ce qui est de la finale, eh bien, elle se tiendra dimanche prochain à 21h et elle aura lieu à New York. Midi et 2 minutes, prochain rendez-vous avec l'actu tout à l'heure à 13h. On va maintenant faire un nouveau point sur vos conditions de circulation. Elles arrivent dans un tout petit instant, juste après quelques mots de météo.
0: Tout à l'heure, Charlotte, quelques mots et quelques chiffres, avec 46 départements en vigilance orange canicule, 37, donc un tiers de la France en vigilance rouge entre le nord-ouest, sud-ouest et midi, Pyrénées. Il y a aussi 70 départements en vigilance orange pour un risque d'incendie, donc élevé. Et puis, la Haute-Garonne est même en vigilance rouge. La chaleur reste donc installée sur le pays et ce encore pour toute la semaine qui arrive. Les températures sont très largement au-dessus des moyennes de saison, au-dessus de 30 sur la quasi-totalité du pays. On dépasse encore 40 dans le sud-ouest, 35 à 38 à l'ombre, bien évidemment, entre Lyon, la vallée du Rhône et la Méditerranée. Attention à l'usage de la climatisation. Elle est évidemment recommandée si vous le pouvez et si vous n'en avez pas, aérer régulièrement l'habitacle de votre véhicule ou profiter des bâtiments qui sont climatisés sur les grandes aires de service où vous comptez faire la pause.
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0: Et en cette mi-journée, vous êtes très nombreux à circuler. La régulation de vitesse est installée. Alors depuis ce matin, elle est installée dans la descente de la vallée du Rhône en direction de Marseille entre la Drôme et le Vaucluse. Mais comme vous êtes très nombreux en direction des Alpes et de Lyon, eh bien la régulation est également installée maintenant en direction du nord entre les secteurs de Bolène et de Montélimar. Vous ne devez pas dépasser les 110 km/h. Régulation qui permet de gagner du temps tout en roulant moins vite. Écoutez les explications de Jennifer Amourette de Vinci Autoroute.
4: On gagne du temps. Effectivement, même si on roule moins vite, on va gagner du temps car on aura moins de bouchons et moins d'accidents. On a pu remarquer qu'on baissait de 30% les bouchons et de 25% le nombre d'accidents quand on mettait en place la régulation dynamique de vitesse.
0: Jennifer Amourette de Vinci Autoroute. Alors, régulation de vitesse, mais à un moment, vous êtes tellement nombreux que de toute façon, il y a des ralentissements et qu'il va falloir patienter dans ces retenues pour descendre. Je vais vous donner les temps pour descendre la vallée du Rhône. Barcelone. Normalement, lorsque tout va bien, c'est 1h25, 1h30. Là, on est à plus de 2h pour faire ces 160 km entre le péage de Vienne et Orange dans le Vaucluse. Et c'est vraiment du côté de Valence que c'est le plus chargé. Mais il y a aussi des retenues du côté de Montélimar, hein, des endroits où ça va ralentir. Le trafic est également dense pour vous qui arrivez des Alpes et qui rejoignez l'autoroute A7 au niveau de Valence-Romand. 10-15 minutes pour traverser les retenues. Il y a des retenues aussi qui vont vous concerner à Lyon, au niveau du tunnel de Fourvière et puis au sud de la ville, du côté de Chasse-sur-Rhône, avant d'accéder à l'autoroute A7. Une info également, si vous quittez Lyon pour aller vers les Alpes, il y aura une retenue au-delà du réseau Vinci Autoroute sur la 43 au niveau de Bourgoin-Jallieu. Il faudra entre 15 et 20 minutes pour la traverser. Direction le pourtour méditerranéen, là aussi très très chargé, hein, bien sûr, avec des retenues qui vont vous concerner, notamment dans les Bouches du Rhône, où vous êtes extrêmement nombreux à circuler au niveau de la jonction entre la 7, la 8, et puis autour de Salon de Provence également, avant d'accéder au péage de Lançon, hein, en direction de Marseille. Il y a également un accident qui vous concerne et une voie de droite neutralisée sur cet axe A7 en direction d'Avignon et de Lyon. Que vous arriviez de Marseille ou d'Aix, vous allez être concerné par un bouchon parce que on est vraiment juste après la jonction de ces deux axes. Les gendarmes, les pompiers, les équipes de Vinci Autoroute sont sur les lieux au niveau de cet accident qui implique deux voitures, dont l'une qui s'est retournée, qui est sur le flanc avec une circulation donc restreinte sur les voies les plus à gauche. Bon courage à vous dans le bouchon qui s'est formé à ce niveau-là. J'ai également un accident à vous signaler côté Occitanie dans la région de Béziers sur l'autoroute A9 en direction de Toulouse et de Barcelone. Deux voitures sur la bande d'arrêt d'urgence. L'intervention en cours à la hauteur du kilomètre 161. Ne passez pas trop près, respectez bien le corridor de sécurité. On est dans une zone là aussi bien chargée, hein, celle de Béziers. C'est dense du côté de Nîmes, de Montpellier, mais également au niveau de la frontière espagnole sans qu'il n'y ait trop de difficultés non plus. Et puis sur l'A61, c'est l'axe qui fait le lien entre Toulouse et la Méditerranée. Vous êtes très nombreux en direction de la Grande Bleue. Comptez une vingtaine de minutes en plus pour faire les kilomètres entre donc Toulouse et Narbonne. Normalement, c'est 1h10. Là, on va compter 1h30 parce qu'il y a des retenues, notamment entre Bram et Carcassonne.
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0: Christy Wayot sur Radio Vinci Autoroute. Il était notre invité il y a quelques semaines d'ailleurs pour nous parler de son nouveau projet. Vous pouvez le retrouver l'interview sur notre site, c'est radiovinciautoroute.com. Il y a de nombreux contenus et sur notre site et sur notre appli qui est gratuite à télécharger. Et puis bien sûr, l'info principale sur tout ça, c'est l'info trafic. On y revient d'ailleurs ensemble dans le point complet d'ici quelques secondes.
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0: Il est 12h15, en cette mi-journée, je vais vous parler de la régulation de vitesse et des ralentissements des bouchons que vous avez à traverser. Et puis, il y a un accident dans les Bouches-du-Rhône, accident qui a impliqué deux voitures. L'une a été évacuée, l'autre est toujours sur place. Voiture qui s'est renversée, hein, avec une voie qui est neutralisée, celle de droite. Il y a normalement, au niveau de cette jonction à 7 à 8, juste après, quatre voies. Il y en a deux qui arrivent d'Aix-en-Provence, il y en a deux qui arrivent de Marseille. Et bien là, au lieu de quatre voies, il n'y a que trois voies suite à cet accident, à l'intervention des pompiers, des dépanneurs, des équipes de Vinci Autoroute et le trafic ralenti. Que vous arriviez d'Aix ou de Marseille, il va falloir patienter sur ce secteur-là des Bouches-du-Rhône en direction d'Avignon et de Lyon, tout au bout de la 8 et sur l'autoroute A7. Bon courage à vous. Ne regardez pas trop ce qui se passe au niveau de l'accident pour ne pas créer plus de ralentissements encore sur cette partie de la 7. D'autres infos à vous donner avec principalement des bouchons et des ralentissements que vous traversez autour de Salon de Provence en direction d'Aix de Marseille, du côté de Nîmes pour passer de la 54 à la 9, dans la région de Montpellier, de Béziers, de Narbonne, du côté de Carcassonne aussi, hein, la traversée de Carcassonne sur la 61 en direction de la Méditerranée vous prendra un quart d'heure de plus parce que le trafic est dense, trafic bien chargé aussi autour de la frontière avec l'Espagne dans un sens comme dans l'autre, hein, pas de jaloux, vous êtes nombreux à aller en Espagne et puis en revenir. La circulation bien chargée et la régulation de vitesse pour vous qui quittez la Méditerranée, peut-être en direction des Alpes ou de Lyon. Régulation dans la Drôme, hein, mise en place au nord de Bolène sur l'autoroute A7, avec tout de même un trafic bien ralenti au nord de Montélimar. Et puis la descente de la vallée du Rhône, là aussi bien chargée. C'est vraiment la traversée entre Lyon et Valence qui vous prend le plus de temps, plus 40 minutes pour faire les kilomètres entre le sud de Lyon et Orange dans le Vaucluse. Et puis un petit mot sur la région lyonnaise où là aussi vous devez patienter au niveau du tunnel de Fourvière ainsi qu'au sud de Lyon. Il faut environ 25 minutes entre Cérézin-du-Rhône et Chasse-sur-Rhône pour traverser les retenues.
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0: Angèle et Justice, What You Want sur Radio Vinci Autoroute. Belle été à tous.

est 12h21. Bon appétit si vous êtes arrêté pour manger dans les boutiques qui sont situées sur les grandes aires de service qui sont en plus climatisées. Hein, donc, il est essentiel de faire des pauses. Ça, on en parle très souvent. Mais avec la chaleur, n'hésitez pas à vous arrêter justement là où il y a des bâtiments climatisés, histoire de vous reposer un petit peu, de détendre le corps avant de reprendre la route parce qu'elle est très, très chargée. La route, elle se fait en pleine chaleur aujourd'hui encore. 46 départements en vigilance orange, canicule, 37 entre Midi-Pyrénées, sud-ouest et nord-ouest du pays sont même en vigilance rouge avec les températures qui frôlent ou qui dépassent même les 40 degrés. Aujourd'hui, il est essentiel de faire des pauses fraîcheur. En tout cas, très belle route. Bon courage à vous en ce dimanche. Peut-être bon début de vacances. On poursuit la route avec The Police.

0: Philippe de Hughes avec Ghost sur Radio Vinci Autoroute en cette mi-journée, ce dimanche. Je reviens à vos conditions de circulation dans un instant.
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0: 12h30, je vous parle de bouchons, de ralentissement, de régulation de vitesse dans ce point trafic. Et puis j'ai également des véhicules en difficulté à vous signaler. Je vais débuter d'ailleurs dans les Bouches-du-Rhône pour vous qui arrivez d'Aix ou de Marseille avec un accident qui s'est produit sur l'autoroute A7 en direction d'Avignon et de Lyon. D'ailleurs, il y a des bouchons à l'arrière que vous arriviez d'Aix ou de Marseille. Il va falloir patienter 5 à 10 minutes pour traverser cette zone-là. Les deux voitures ont été évacuées, mais pour l'instant, la voie de droite est toujours neutralisée, donc il y a une voie en moins. Vous allez passer sur les voies les plus à gauche vers ce kilomètre 245 avec l'intervention des services de sécurité qui se poursuit au niveau de cet événement, de cet accident dans les Bouches-du-Rhône. Les Bouches-du-Rhône où la circulation est donc dense en direction du nord, mais aussi en direction du sud dans le secteur de Salon de Provence avant d'accéder à la grande barrière de péage de Lançon. Trafic dense du côté de la Camargue entre Saint-Martin-de-Croix et Nîmes, notamment en passant par Arles. Du côté de Nîmes, avant de rejoindre les voies de l'A9, il y a un petit peu d'attente également. C'est chargé autour de Nîmes, mais aussi de Montpellier, de Narbonne, de la frontière avec l'Espagne, du côté de Carcassonne aussi, pour vous qui avez quitté la région toulousaine et qui approchez de la Méditerranée. Comptez 10-15 minutes pour traverser les retenues au niveau de Carcassonne. Direction la vallée du Rhône, l'axe le plus emprunté aujourd'hui, c'est comme régulièrement l'autoroute A7. Vous êtes nombreux en direction du sud, mais aussi en direction du nord, avec quelques retenues entre Montélimar et Valence. Et c'est vraiment dans la descente de l'autoroute A7 que la circulation est la plus chargée. Vous allez compter 50 minutes de plus pour descendre les 160 km entre le péage de Vienne et Orange. On est à 2h15 au lieu d'une heure 25, 1h30 lorsque tout va bien. Et c'est vraiment entre la Drôme et le Vaucluse que la circulation est la plus dense. Du côté de Lyon, trafic dense aussi. Il faut du temps pour quitter Lyon au sud de la ville, entre Cérézin-du-Rhône et Chasse-sur-Rhône. Comptez quasiment une demi-heure pour traverser les retenues. Et puis j'ai un véhicule en panne également à vous signaler. C'est un fourgon sur la voie de droite vers le kilomètre 23 de cette autoroute A7. Le long du Rhône, vous allez passer sur les voies les plus à gauche.
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0: Roule ma poule, tomber en rade, péter une durite, des expressions que l'on utilise sans y penser. Mais savez-vous vraiment d'où elles viennent? Cet été, nous vous emmenons au cœur de leur histoire. Coup de projecteur sur l'une d'entre elles, juste après Maneskin. Voici Valentine.

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0: Alors sur la route des vacances, il y a les kilomètres et puis il y a toutes ces expressions qu'on utilise sans y penser. Vous avez très certainement déjà dit « péter une durite ». 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
1: Les enfants qui s'impatientent dans la voiture, une file au péage qui n'avance pas. Vous avez l'image? De quoi péter une durite, non? Cette expression bien connue trouve son origine dans la mécanique. Les durites, ce sont ces fameux tuyaux en caoutchouc qui acheminent l'eau ou l'huile dans le moteur. À l'origine de l'automobile, ils étaient plus fragiles qu'aujourd'hui, provoquant des pannes spectaculaires et souvent inattendues. Aujourd'hui, l'expression est entrée dans le langage courant pour illustrer une perte de sang-froid ou une façon excessive de réagir sous la pression.
2: On est plus près de Bacal ou tout va?
3: Pareil.
2: Oh, fais chier!
4: N'énerve pas, le Turc, tu vas nous péter une durite, ce serait dommage.
2: Putain, tu crois pas si bien dire, Valtesse. Je te donne rendez-vous demain. À tout va, à midi.
1: Et au sens figuré comme au sens propre, péter une durite peut être souvent la conséquence d'être tombé en rade. Mais ça, c'est une autre expression.
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0: On est chauvin, hein, évidemment, allez les Bleus et Shakira pour l'hymne de la Coupe du Monde de foot à l'instant avec Burna Boy et Die Die. Je reviens à vos conditions de circulation dans un instant.
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3: 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Bonne route.
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0: Il est 12h46, il faut actuellement quasiment une heure de plus hein, pour descendre la vallée du Rhône. Comptez 2h20 entre le sud de Lyon et Orange dans le Vaucluse, 2h20 au lieu d'1h25. Lorsque tout va bien, et c'est vraiment dans la Drôme que la circulation est la plus compliquée. Alors déjà, lorsque vous quittez Lyon, il y a des retenues avant le péage. Il faut environ 25-30 minutes hein, pour entre Cérézin-du-Rhône et Chasse-sur-Rhône traverser ces bouchons habituels hein, pour vous qui quittez la région lyonnaise. Et puis après, une fois que vous avez passé le péage de Vienne, donc à partir de là, on compte une heure de plus avec un trafic dense au niveau du col du Grand-Bœuf. Et puis surtout dans la traversée de Valence. Là où c'est possible, toujours une régulation de vitesse. Elle est installée aussi en direction du nord parce que vous êtes très nombreux à remonter cette autoroute A7, notamment entre Montélimar et Valence. Trafic dense aussi dans les Bouches-du-Rhône, autour de Salon, de Lançon, de Provence, dans les deux sens de circulation. Il y a un petit peu d'attente. Trafic dense à Nîmes pour passer de la 54 à l'autoroute A9. Du côté de Montpellier, de Béziers, de Narbonne, vous êtes également très nombreux à circuler. Et puis sur l'A61, entre Toulouse et la Méditerranée, en direction de la Méditerranée, un accident s'est produit entre deux voitures sur la voie de gauche. Comme vous ne passez que sur la droite, eh bien le trafic ralentit vers le kilomètre 296. Après Castelnaudary, la sortie numéro 21. La traversée de Carcassonne se fait un petit peu au ralenti également à l'heure actuelle. Partout ailleurs, donc ça se passe plutôt bien, pas de grosses difficultés. J'en profite pour vous rappeler que lorsque le trafic est fluide, il est interdit de rester constamment sur la voie du milieu ou la voie de gauche. Ces voies sont faites pour doubler, donc une fois que vous avez doublé et dès que vous le pouvez, vous devez vous rabattre sur la voie de droite en respectant les distances de sécurité puis en utilisant les clignotants. La chaleur s'invite hein, en ce mois de juillet sur la France. 37 départements sont en vigilance rouge canicule, 46 en vigilance orange. Pensez à toujours avoir de l'eau avec vous. Voici Mentissa avec la chanson d'amour sur Radio Vinci Autoroute.

Gironde sur Radio Vinci Autoroute en ce dimanche, tout début d'après-midi, dimanche bien chargé, quelle que soit votre destination. Je reviens à l'infotrafic évidemment dès que nécessaire sur cette antenne, puis dans un point complet, ça sera après les infos de 13h. Nous jetterons aussi ensemble un coup d'œil à la météo, très chaude encore de cette mi-juillet, avec de très nombreux départements qui sont en vigilance ou orange ou rouge sur l'ouest du pays. On reparle de tout ça donc après les infos de 13h. Pour arriver au Flash Info, il y a Nicky Jam et Enrique Iglesias tout de suite. Voici Elle pardonne sur Radio Vinci Autoroute.

0: autoroute avec nous, Radio Vinci Autoroute. Ici, vous êtes dans l'Hérault après Agdol, la sortie 34 de l'autoroute A9 en direction de Montpellier et de Lyon. Attention à une voiture qui est en panne et qui pourrait gêner votre passage. Je reviens à l'info trafic dans un instant. Il est 13h.
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2: 37 départements en vigilance rouge à la canicule ce dimanche. Une vigilance reconduite pour demain lundi. Le reste du pays est en vigilance orange avec des températures jamais inférieures à 32 degrés. Il n'y a que les départements de l'arc méditerranéen qui échappent à cette chaleur étouffante. Avec elle, le risque d'incendie reste élevé. Dans la Drôme, du côté de Die, l'évolution du feu qui sévit depuis plusieurs jours est favorable et certains habitants évacués vont pouvoir regagner leur logement. La reprise des hostilités au Moyen-Orient, l'Iran a annoncé une nouvelle fermeture du détroit d'Ormuz après une série de frappes américaines consécutives à l'attaque d'un navire dans le fameux détroit. Téhéran a lancé ce matin aussi des attaques sur le Koweït, les Émirats arabes unis, Bahreïn et le Qatar. Le médiateur pakistanais appelle à la désescalade alors qu'un cessez-le-feu est théoriquement toujours en vigueur. Le typhon Bavi qui a frappé la Chine est rétrogradé en tempête tropicale. Toutefois, ses vents restent violents et ses pluies torrentielles. 2 millions de personnes ont dû être évacuées dans l'est du pays, près de Wanzhou. On passe tout de suite au football. Avec l'Angleterre et l'Argentine qui vont s'affronter en demi-finale. Les Anglais se sont imposés hier soir sur la Norvège par 2-1. Dans la nuit ensuite, les Argentins ont fini par l'emporter sur la Suisse dans les prolongations avec une victoire 3-1 pour ces Argentins qui affronteront donc l'Angleterre samedi 15 juillet à 21h à Atlanta. L'autre demi, bien sûr, France-Espagne ce mardi 14 juillet à 21h à Dallas. Et puis la finale, elle se tiendra dimanche prochain à 21h. Enfin, 9e étape aujourd'hui dans le Tour de France, étape raccourcie de 30 km pour mieux faire face à la chaleur, une première dans l'histoire de la compétition. Il y aura donc 155 km à parcourir entre Malemort et Ussel en Corrèze. Départ vers 13h45. Pour l'heure, 13h02, prochain point sur l'actualité tout à l'heure à 14h. On va maintenant faire un nouveau point sur vos conditions de circulation. Ce sera à suivre dans un instant, juste après quelques mots de météo.
0: Tout à l'heure, Charlotte, avec, vous l'avez dit, de nombreux départements, 37 en tout, donc un tiers de la France métropolitaine en vigilance rouge canicule, 46 autres départements en vigilance orange, dont certains où vous vous trouvez actuellement. Seul le Languedoc-Roussillon échappe un petit peu à cette chaleur, mais elle est de toute façon très présente sur le pays, et ce encore pour toute la semaine qui arrive. Les températures largement au-dessus des moyennes de saison, au-dessus de 30 degrés sur la quasi-totalité de la France. On dépasse encore 40 dans le sud-ouest, 35 à 38 entre Lyon, la vallée du Rhône et la Méditerranée. Et puis il y a aussi de très nombreux départements, 70 en tout, qui sont en vigilance orange pour un risque très présent d'incendie. La Haute-Garonne est même en vigilance rouge. Attention, notamment aux mégots de cigarettes. Ne les jetez pas par la fenêtre de votre voiture.
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0: Un trafic parfois dense, l'intervention dès que nécessaire des services de sécurité au niveau de véhicules en difficulté ou au niveau d'obstacles. Attention à eux lorsqu'ils interviennent, lorsqu'il y a un véhicule en difficulté, respectez bien le corridor de sécurité. Vous ralentissez et vous écartez un maximum. Côté trafic, il va falloir patienter, il y a pas mal de retenues encore. Alors ça a été très chargé dans la matinée puis en fin de matinée. Là on est à la pause déjeuner, donc vous êtes un tout petit peu moins nombreux, mais il y a quand même de l'attente, notamment pour quitter Lyon. Au sud de Lyon, comptez encore entre Cérézin-du-Rhône et Chasse-sur-Rhône environ 25 minutes pour traverser les retenues, puis ensuite accéder à la grande barrière de péage de Vienne. Une fois que vous entrez sur l'autoroute du Soleil, la 7, à partir de Vienne jusqu'à Orange, on va rajouter une heure pour descendre la vallée du Rhône. Normalement, il faut 1h25, 1h30. Là, on est plutôt à 2h30 pour traverser les différentes retenues. Il y en a après le péage de Vienne, du côté du col du Grand Bœuf, circulation très très chère. Chargé pour traverser Valence, il faut quasiment 40 minutes, voire un petit peu plus. Hein. C'est vraiment une estimation que je vous donne là. Donc environ 40 minutes pour traverser Valence et accéder à Montélimar. Et puis à nouveau à Montélimar, on va compter 15-20 minutes pour traverser les retenues qui sont installées. Donc on est sur une circulation qui reste de toute façon très chargée en direction de la Méditerranée. Vous arrivez des Alpes par Valence-Romans dans l'entrée numéro 15. Il y a de l'attente. Il y avait un petit peu d'attente tout à l'heure au niveau de cette entrée et de ce péage. Ça roule un peu mieux, hein, cela dit, même si vous restez nombreux, évidemment, à emprunter cet échangeur. Ponctuellement, il peut y avoir des ralentissements aussi au niveau des grandes aires, au niveau des bifurcations, des entrées, des sorties d'autoroute. Ça peut être le cas autour de Salon, de Lançon, de Provence, du côté de Nîmes aussi, de Montpellier et de Sète. Et puis sur l'A61 aussi, l'A61, trafic très chargé entre Toulouse et la Méditerranée. Il y avait un accident, il est terminé après Castelnaudary, donc là ça va mieux, ça roule un petit peu plus vite. Et puis la traversée de Carcassonne vous prend un petit peu de temps, 5-10 minutes en plus hein, pour traverser cette zone en direction de Narbonne et Montpellier. Bonne route à tous. La chaleur est là, vous la ressentez. Ayez toujours de l'eau à proximité de vous dans le véhicule. Pensez à bien hydrater les personnes les plus faibles, notamment les enfants.
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0: Le DJ toulousain Clan qui reprend un titre très connu, hein, parce qu'il l'a chanté notamment à la mi-temps du Super Bowl de Bad Bunny à l'instant. Café Conron sur Radio Vinci Autoroute. Vos conditions de circulation arrivent dans moins de 2 minutes.
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0: Il est 13h15, évidemment, je vais vous parler des ralentissements, de la régulation de vitesse et puis d'une circulation bien chargée. Je vais avoir aussi de nouvelles informations à vous donner sur l'autoroute A89. C'est un axe qui fait le lien entre notamment Clermont-Ferrand et Lyon, avec en direction de Lyon un chevreuil qui a été vu. Mais là, c'est une alerte qui va vous concerner dans les deux sens, entre Thiers-Est, La Monnerie, la sortie 30 et Noir-Étable, la sortie 31. C'est vers le kilomètre 451. Et puis un petit peu plus loin, lorsque vous allez quitter la Loire est entrée dans le Rhône après Balbigny, la sortie numéro 33 dans le tunnel de Violet, une voiture en panne sur la voie de droite vers le kilomètre 506. Vous allez devoir passer sur la voie de gauche, hein, au niveau de cette voiture en difficulté dans le tunnel. Les services de sécurité sont en train de se rendre sur place. Zoom sur le bouchon toujours en place au sud de Lyon, installé entre Cérézin-du-Rhône et Chasse-sur-Rhône. Comptez environ 25-30 minutes pour traverser cette zone. Et puis une fois que vous êtes au niveau de la grande barrière de péage de Vienne, vous allez rentrer sur l'autoroute du Soleil. Là, j'ai un temps à vous donner. Ça sera 2h30 au lieu d'1h25-1h30 lorsque tout va bien. Donc circulation très dense avec régulièrement quelques ralentissements entre Lyon et Valence. Mais c'est vraiment la traversée de Valence et le sud de Valence qui vont vous causer le plus de difficultés, parce qu'il faudra 20-25 minutes pour traverser ces zones-là, et une circulation donc vraiment très très chargée dans la Drôme à l'heure actuelle. Et puis au niveau de Montélimar aussi, hein, il y a de l'attente entre Saulce-sur-Rhône et Pierrelatte, les sorties 17 et 18. Vous remontez la vallée du Rhône, vous êtes nombreux là aussi, d'ailleurs la régulation de vitesse est toujours installée, hein. L'idée c'est de rouler moins vite et tous à la même allure, donc à savoir 110 km/h entre Bolène et Montélimar. Et puis, si vous êtes entre Valence et Lyon, en direction de Lyon, un accident est signalé vers le kilomètre 16 de cette autoroute A7. Accident, a priori, en tout cas selon les premières infos, entre la bande d'arrêt d'urgence et la voie de droite, avec une circulation qui pourrait un petit peu ralentir, hein, au niveau de cet événement. Les services de sécurité sont en train de se rendre sur place. Voilà pour tout ce qui concerne la vallée du Rhône et la région Auvergne-Rhône-Alpes. Un petit mot assez rapide entre l'ouest de la Provence et l'Occitanie, donc ce soit Languedoc-Roussillon, Midi-Pyrénées. C'est un peu chargé, mais ça se passe plutôt bien. Pas de grosses difficultés à vous signaler. Restez bien concentrés sur votre route, évidemment, sur votre ressenti aussi au volant, hein, avec la chaleur. Ça peut être vraiment très fatigant en fonction de la nuit que vous avez passée. Donc ayez toujours de l'eau avec vous, et puis n'hésitez pas à faire des pauses beaucoup plus fréquemment sur les aires de repos et surtout les grandes aires de service où il y a des bâtiments climatisés. 37 départements sont en vigilance rouge canicule, 46 sont en vigilance orange. Voici pour cet été 2026 le nouveau titre de Louisa, c'est Jetlag sur Radio Vinci Autoroute.

venir Blondie à l'instant avec Atomic sur Radio Vinci, autoroute à 13h25. Bon début d'après-midi, bon courage à vous dans les ralentissements, les bouchons que vous rencontrez, que vous traversez à l'heure actuelle. On revient ensemble à l'infotrafic. Dès que nécessaire, nous irons danser du côté de Saint-Tropez avec Francine Thomas, direction les légendaires Caves du Roi tout à l'heure dans notre série, dans notre saga de l'été. Ce soir, on danse. Et puis, vous êtes nombreux à rouler en voiture électrique, de plus en plus nombreux. Vous pouvez recharger votre véhicule sur toutes les grandes aires de service, celles où il y a les boutiques, mais aussi sur certaines aires de repos. Elles sont signalées dès l'autoroute par le logo voiture électrique sur les panneaux. Profitez de ce moment pour vous restaurer, pour vous détendre et faire quelques mouvements avant de reprendre la route en toute sécurité. Et notre route, pour l'instant, se poursuit en musique avec John Legend sur Radio Vinci Autoroute.

0: film Django Unchained, c'est John Legend sur Radio Vinci Autoroute en ce début d'après-midi et retour à vos conditions de circulation dans moins de 2 minutes.
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0: Trafic très dense à 13h30, il faut une heure de plus hein, pour descendre la vallée du Rhône. Il faut du temps aussi pour traverser le sud de Lyon, hein, le long du Rhône sur l'autoroute A7. Vous allez compter environ 20-25 minutes hein, pour faire les kilomètres et traverser cette zone entre Cérézin-du-Rhône et Chasse-sur-Rhône. Et puis au sud, une fois que vous aurez passé le péage de Vienne-Reventin, c'est là que vous rajouterez une heure pour descendre les 160 kilomètres entre donc le péage de Vienne et Orange-Centre dans le Vaucluse. Principale difficulté vraiment dans la Drôme, les traversées de Valence et de Montélimar avec du temps à traverser, du temps à passer dans ces bouchons, dans la traversée de ces zones-là en direction du sud. Bon courage à vous sur ces kilomètres très difficiles à passer. Vous arrivez des Alpes, ça va être chargé aussi sur le contournement de Valence avant de rejoindre l'autoroute A7 à Valence-Romans, l'entrée numéro 15. Mettez-vous bien sur l'ensemble des voies qui sont ouvertes hein, au niveau de cette entrée. En direction du nord aussi, vous êtes nombreux à circuler, moins qu'en direction du sud, mais en direction des Alpes et de Lyon. La circulation est également bien chargée. D'ailleurs, la régulation de vitesse a été mise en place et elle est toujours d'actualité à 110 km/h sur l'autoroute A7 entre les secteurs de Bolène et de Montélimar. Direction beaucoup plus au sud maintenant, l'autoroute A54, vous circulez du côté de Saint-Martin-de-Crau. Il y a un véhicule qui est en difficulté dans cette sortie numéro 12. Nous sommes là en Camargue. Dans l'ensemble, en Camargue, c'est un peu chargé, mais ça roule plutôt bien pour vous. Hein, et sur la 54 et sur la nationale 113. Et puis, au bord de la Méditerranée, du côté Languedoc-Roussillon, entre les régions de Nîmes, de Montpellier, du côté de Béziers, si vous êtes vers Narbonne, à Perpignan, ça roule plutôt bien, pas de grosses difficultés, même si vous êtes très, très nombreux à circuler. Je terminerai ce point trafic beaucoup plus au nord, retour en Auvergne-Rhône-Alpes avec à l'ouest de Lyon une voiture en panne dans le tunnel de Violet qui permet de faire le lien entre la Loire et le Rhône. Hein. Vous allez quitter la Loire et passer ce tunnel. Eh bien, il y a un véhicule arrêté sur la voie de droite, donc vous n'allez passer que sur la voie de gauche au niveau de cet événement avec un patrouilleur qui est en train de se rendre sur place.
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0: Tout au long de cet été, nous vous proposons un voyage à travers les lieux mythiques où les Français ont dansé d'hier à aujourd'hui. Dans un instant, ce soir, on danse direction Saint-Tropez, les mythiques caves du roi, rendez-vous incontournable de la jet set depuis les années 60. Rendez-vous après Pascal Obispo sur Radio Vinci Autoroute.

bon après-midi, belle route avec nous, bon courage à vous. La circulation est dense, il fait très très chaud aujourd'hui. Pensez à bien vous hydrater, à boire de l'eau, hein. C'est l'essentiel, à faire boire ceux qui sont avec vous dans la voiture, dans votre véhicule, et puis faire des pauses régulièrement. Je rappelle que la France est en vigilance canicule, vigilance orange sur 46 départements et même rouge sur l'ouest du pays, entre midi, Pyrénées, sud-ouest et nord-ouest, hein, 37 départements. On revient à tout cela bien sûr très régulièrement. Rouge sur l'ouest du pays, entre midi, Pyrénées, sud-ouest et nord-ouest, hein, 37 départements. On revient à tout cela bien sûr très régulièrement.

0: Le duo lyonnais Trinix qui reprend un titre, qui remixe un titre du chanteur malien Salif Keita, Madan, à l'instant sur Radio Vinci Autoroute. Bon début de vacances, très bel été avec nous sur le 107.7 et avec vos conditions de circulation qui arrivent dans moins de 2 minutes.
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5: Il est 13h46, vous êtes très nombreux à circuler en ce dimanche et depuis ce matin. Hein, d'ailleurs, la régulation de vitesse a été mise en place en direction du sud. Elle l'est en direction du sud, elle l'est en direction du nord. Et également, cette régulation régulièrement rappelée sur les panneaux au-dessus de l'autoroute, quand vous le pouvez, hein, bien sûr, parce qu'il y a de nombreuses zones où vous n'atteindrez pas de toute façon les 110 km/h. Entre Valence et Lyon, en direction de Lyon, il y a un accident qui s'est produit. Il est sur la bande d'arrêt d'urgence. Il n'empêche que le trafic ralentit tout de même, après avoir passé Chalin-Saint-Rambert-d'Albon, la sortie numéro 12 de cette autoroute A7 au niveau de l'accident. Patrouilleur sur place et le dépanneur est en route. Du côté de Lyon, le trafic se passe plutôt bien en direction du nord, pas de difficultés particulières. En revanche, en direction du sud, si vous quittez Lyon, au niveau de Chasse-sur-Rhône, il faut encore une dizaine de minutes pour traverser les retenues. Et puis ensuite, dans la descente de la vallée du Rhône, vous allez compter une heure de plus pour descendre ces 160 km entre le sud de Lyon et Orange, et c'est vraiment dans la Drôme, donc du côté de Valence et de Montigny-Mar, que la circulation est la plus chargée. À l'ouest de Lyon, il y a dans le tunnel de Violet un véhicule qui est en panne. L'intervention du dépanneur actuellement dans ce tunnel après Balbigny, la sortie 33, c'est vers le kilomètre 506. Et donc dans ce tunnel de Violet, vous n'allez passer que sur la voie de gauche. L'intervention se poursuit. À noter aussi dans le Puy-de-Dôme qu'un chevreuil a été repéré le long des voies de l'A89, toujours hein, vers le kilomètre 451 entre Thiers-Est-la-Monnerie et Noir-Étable. Sortie donc 30 et 31 de cette autoroute entre le Puy-de-Dôme et la Loire. Et puis partout ailleurs, ça roule plutôt bien, notamment autour de la Méditerranée. Même si vous restez très nombreux à circuler, ça roule bien, ça reste assez fluide à l'ouest de la Provence et en Occitanie. Bonne route à tous, attention à la chaleur. 46 départements en vigilance orange canicule, 37 en vigilance rouge, dont Midi-Pyrénées, donc une partie de l'Occitanie, le sud-ouest en général, et puis le nord-ouest de la France. Voici Gaëtan Roussel, tout s'en va sur Radio Vinci Autoroute.
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16h55, bel après-midi, bonne route, bel été avec nous sur Radio Vinci Autoroute. Bon courage à vous dans les ralentissements, les bouchons que vous avez à traverser. La circulation est en effet très chargée en ce début d'après-midi. Je reviens à l'infotrafic après les infos de 14h, hein, le tour de l'actualité de ce dimanche 12 juillet. Et parce qu'on vous aime, et bien tout au long de l'été, on va vous gâter cette semaine. 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

0: bonne route avec nous sur Radio Vinci Autoroute, il est 14h.
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2: 37 départements en vigilance rouge à la canicule ce dimanche. Une vigilance reconduite pour demain lundi. Le reste du pays est en vigilance orange avec des températures jamais inférieures à 32 degrés. Il n'y a que les départements de l'arc méditerranéen qui échappent à cette chaleur étouffante. Avec elle, le risque d'incendie reste élevé, incitant de nombreuses communes à annuler ou reporter les feux d'artifice du 14 juillet, comme c'est le cas notamment dans l'Hérault ou en Essonne. 10 ans après, un hommage a été rendu ce matin aux victimes de l'attentat de Nice. Le cortège dont les participants étaient vêtus de blanc s'est élancé sur la promenade des Anglais, la même où un terroriste au volant d'un camion de 19 tonnes avait foncé sur la foule rassemblée pour les festivités du 14 juillet. 86 personnes ont perdu la vie ce soir-là et 400 autres ont été blessées. Emmanuel Macron doit se rendre sur place mardi. On passe au sport et au football.
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2: Angleterre, Argentine, c'est l'affiche de la seconde demi-finale. Les Anglais se sont imposés hier soir sur la Norvège 2-1 dans la nuit. Ensuite, les Argentins ont fini par l'emporter sur la Suisse dans les prolongations 3-1. Et donc, l'Argentine affrontera l'Angleterre mercredi 15 juillet à 21h. L'autre demi, France-Espagne, c'est ce mardi 14 juillet à 21h à Dallas. Et la finale, elle, se tiendra dimanche prochain à 21h à New York. 9e étape aujourd'hui dans le Tour de France. Étape raccourcie de 30 km pour mieux faire face à la chaleur. Une première dans l'histoire de la compétition. Il y a donc 155 km à parcourir entre Malemort et Ussel en Corrèze. Enfin, en tennis, c'est la finale de Wimbledon. Elle oppose les numéros 1 et 2 mondiaux, l'italien Yannick Sinner et l'allemand Alexander Zverev. Le match débutera à 17h. Pour l'heure 14h02, prochain rendez-vous avec l'actu, ce sera en compagnie de Marine Gibert tout à l'heure à 15h. On va tout de suite faire un nouveau point sur vos conditions de circulation. Elles arrivent dans un petit instant, juste après quelques mots de météo.
0: Tout à l'heure, Charlotte, vous l'avez dit, hein, ces chiffres assez impressionnants qui seront à nouveau les mêmes demain. On parle de canicule en France, 37 départements en vigilance rouge entre le nord-ouest et Midi-Pyrénées, donc tout le sud-ouest, et puis 46 départements en vigilance orange avec cette chaleur étouffante qui reste installée sur le pays. Et pour toute la semaine qui arrive, hein, encore, les températures largement au-dessus des normales de saison, au-dessus de 30 degrés de toute façon, et puis même 40 frôlés, atteints ou même dépassés, notamment dans le sud-ouest. 35 à 38 entre Lyon, la vallée du Rhône et la Méditerranée, en ce qui nous concerne. Et puis on parle aussi beaucoup du risque incendie, hein, malheureusement, une fois de plus cet été, avec actuellement 70 départements qui sont en vigilance orange face au risque incendie. Il y a même un département qui est en rouge, c'est la Haute-Garonne. Attention notamment à vos mégots de cigarettes.
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0: 14h03, la régulation de vitesse qui est installée. Et alors, pas de jaloux, hein, c'est une régulation qui va concerner les deux sens de circulation dans la Drôme sur l'autoroute A7 en direction de Lyon. Circulation bien chargée du côté de, au nord de Bolène, hein, du côté de Montélimar et de Valence. Donc, régulation de vitesse qui est actuellement mise en place. Et puis, même chose, hein, quasiment dans le même secteur, entre Drôme et Vaucluse, entre Valence et Orange. Il n'empêche qu'en direction du sud, il faut quand même du temps, une heure de plus pour descendre cette vallée du Rhône, et c'est précisément là, dans les secteurs de Valence et de Montélimar, que la circulation est la plus compliquée, avec des ralentissements, des bouchons qui s'enchaînent sur de nombreux kilomètres, sur une quinzaine de kilomètres du côté de Valence. Après, au sud de Valence, à nouveau ça ralentit, puis vous allez accélérer et ça va à nouveau ralentir sur 6-7 kilomètres, et puis après, après ça roule, et après à Montélimar, à nouveau des retenues, hein. Donc c'est comme ça un peu sur ce secteur-là de la Drôme en direction de la Méditerranée. Bon courage à vous dans toutes ces difficultés. Pensez à faire des pauses très très régulièrement, aires de repos et puis surtout grandes aires de service avec des bâtiments climatisés qui sont à votre disposition, parce qu'on parle encore de la chaleur, hein, aujourd'hui avec cette vigilance canicule qui concerne quasiment toute la France. Il y a 37 départements en vigilance rouge, 46 en vigilance orange, dont la plupart où vous vous trouvez actuellement. Sur l'autoroute A7, on y reste avec entre Valence et Lyon, l'accident d'une voiture. Sur la bande d'arrêt d'urgence après Chanin-Saint-Rambert-d'Albon, la sortie numéro 12. Pas vraiment de gêne pour vous, mais le trafic ralentit tout de même à l'approche de Lyon dans cette zone-là. Les patrouilleurs, dépanneurs et gendarmes continuent leur intervention. Du côté de Lyon, c'est dense et en particulier si vous quittez Lyon en direction de la Méditerranée du côté de Chasse-sur-Rhône, il faudra 5 à 10 minutes. Ça roule un petit peu plus vite quand même pour traverser le secteur de Chasse-sur-Rhône. On va faire un point ensemble beaucoup plus au sud, autour de la Méditerranée, où le trafic est dense, mais où ça se passe plutôt bien. Pas de grosses difficultés à vous signaler. Une info toutefois pour vous qui quittez Perpignan sur l'autoroute A9 en direction de Toulouse et de Lyon. Il y a un camion qui est arrêté sur la bande d'arrêt d'urgence et la voie de droite qui est neutralisée vers le kilomètre 236. Donc vous allez passer sur les voies les plus à gauche à ce niveau-là. Partout ailleurs, donc ça roule plutôt bien, je vous l'ai dit. J'en profite aussi pour vous rappeler que sur l'autoroute, la voie principale, c'est comme partout ailleurs en France, la voie de droite à privilégier lorsque le trafic est fluide. Les voies les plus à gauche sont faites pour doubler. Donc une fois que vous avez doublé, bien vérifiez vos rétroviseurs, vous devez vous rabattre.
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0: Ipala et Jenny, chanteuse des Blackpink à l'instant. Dracula sur Radio Vinci Autoroute. Bon courage à vous, très bon dimanche. Retour de l'infotrafic dans un instant.
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2: Il est 14h15, la circulation est chargée, il peut y avoir de nombreux véhicules en difficulté sur les bandes d'arrêt d'urgence, hein, notamment si une panne vous arrive, mettez-vous bien sur la bande d'arrêt d'urgence et passez derrière les glissières de sécurité, ne restez jamais piéton le long des voies, y compris sur la bande d'arrêt d'urgence, s'il en va de votre sécurité. Et puis il y a du monde, hein, pour venir vous aider, les patrouilleurs qui travaillent d'arrache-pied aussi, hein, tout au long de cet été, tout au long de l'année de toute façon. Il est important de faire attention à leur sécurité aussi, ils interviennent très très souvent sur les voies ou dans les sorties où il y a des véhicules en difficulté. C'est le cas par exemple actuellement entre Nîmes et Montpellier dans la sortie Galargues-Mortes, sortie numéro 26. Il y a une voiture qui est en panne. J'ai un accident à vous signaler. Là, c'est sur l'autoroute A7 entre Valence et Lyon, direction Lyon. Accident d'une voiture. Elle a été évacuée. Le trafic ralentit toujours un petit peu à ce niveau-là, même s'il n'y a pas vraiment eu de gêne pour vous. Mais vous êtes tellement nombreux que le trafic a tout de même ralenti après Chalin-Saint-Rambert-d'Albon, la sortie 12 à l'approche de Lyon. Du côté de Lyon, si vous passez Lyon en direction du nord, ça roule plutôt bien. En direction du sud, ça a été bien chargé tout à l'heure, mais ça va mieux. Il y a cette heure en plus, hein, pour descendre la vallée du Rhône entre le péage de Vienne, donc sud de Lyon, et Orange, côté Provence en Vaucluse. Normalement, il faut 1h30, 1h25, 1h30 pour traverser ces 160 km. Là, on est quand même à 2h30. Donc, trafic très, très chargé. Entre l'Isère, la Drôme, le nord du Vaucluse aussi, hein, dans les secteurs de Valence, de Montélimar notamment. Avec, là où c'est possible, une régulation de vitesse qui est toujours installée en direction du sud. Régulation de vitesse aussi en direction des Alpes et de Lyon. Entre Bolène et Montélimar, une régulation qui vous est régulièrement rappelé à 110 km/h sur les panneaux au-dessus de l'autoroute. Du côté de Perpignan, une info dans les Pyrénées-Orientales que vous allez quitter en direction de Toulouse, de Lyon, donc vers le nord. Hein, il y a un poids lourd qui est arrêté sur la bande d'arrêt d'urgence, voie de droite neutralisée. Le patrouilleur est sur place, vous allez passer sur les deux voies les plus à gauche sur cette partie de l'autoroute A9 après avoir passé Perpignan-Nord, donc sortie numéro 41. Le point de repère, le kilomètre 236. La chaleur, évidemment, écrasante, étouffante. Pensez à boire régulièrement de l'eau, c'est le mieux. À vous arrêter aussi régulièrement et à faire le plein d'eau, à toujours, toujours avoir de l'eau avec vous. On ne sait jamais ce qui peut se passer sur l'autoroute. Vous pouvez être à l'arrêt, donc il est important d'avoir toujours de l'eau avec vous. Je vous rappelle les chiffres, hein, 37 départements en vigilance orange canicule, 46 en vigilance orange et 37 en rouge. Et puis incendie aussi avec un risque très, très présent. Attention notamment aux mégots de cigarettes. Une étincelle, une négligence et c'est un incendie en quelques minutes. Alors vous retrouvez tous les bons réflexes à adopter sur feu-forêt.gouv.fr.
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2: Voici Taïk avec Girlfriend sur Radio Vinci Autoroute.

Les Fun Young Cannibals, Tell Me What, sur Radio Vinci Autoroute en ce dimanche après-midi. Merci de votre fidélité ici au 107.7. Nous allons faire une petite pause roman avec des idées de lecture pour les vacances dans Marque-Page. Ce sera dans une dizaine de minutes. Je reviens à vos conditions de circulation dès que nécessaire, puis dans un point complet dans quelques minutes également. Une information carburant qui vous concerne sur l'autoroute A7. Vous qui êtes en direction de Lyon, il n'y a plus de carburant sur l'aire de Porte-les-Valence en direction du nord. Pensez à vous arrêter avant donc sur l'aire de Saulce qui se situe après l'Oriole, la sortie numéro 16. Ou alors vous pourrez vous arrêter plus loin, une vingtaine de kilomètres plus au nord sur l'aire de Latitude 45. Notre route se poursuit, notre après-midi en musique avec une star mondiale, Bruno Mars, I Just Might.

0: Et je vais revenir à vos conditions de circulation sur Radio Vinci Autoroute. Rendez-vous dans 2 minutes.
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0: Il est 14h30, on parle de régulation de vitesse et de ralentissement. Les bouchons que vous devez traverser, vous qui êtes en direction de la Méditerranée, principalement sur l'autoroute A7. Et vous allez rajouter 1h15, on est quasiment au double du temps pour descendre les 160 km entre le sud de Lyon et Orange dans le Vaucluse, avec des bouchons côté Isère après avoir passé le péage de Vienne, côté Drôme dans les secteurs de Valence, de Livron sur Drôme, de Montélimar, avec régulièrement des zones où vous allez pouvoir prendre un petit peu de vitesse et puis à nouveau ça va ralentir, ça sera comme ça sur ces deux départements-là. Une fois que vous aurez passé Montélimar-Pierrelatte, que vous arriverez dans le Vaucluse à partir de Bolène, ça sera un peu plus fluide, puis après ça ira mieux à partir d'Orange parce que le flux de véhicules se sépare. Il y a vous qui restez côté Provence, direction Marseille, la Côte d'Azur, et puis il y a vous qui allez direction Montpellier, les plages de l'Occitanie et l'Espagne. Donc là ça ira mieux, même si c'est évidemment dense pour le pourtour méditerranéen également, et trafic qui reste bien bien chargé, mais pas de grosses difficultés en tout cas autour de la Méditerranée. C'est vraiment sur la 7, dans la descente de la vallée du Rhône, que la circulation est la plus difficile actuellement, avec la chaleur en plus, donc n'hésitez pas, arrêtez-vous régulièrement, regardez souvent les enfants aussi, puis dès que vous sentez un petit peu trop de fatigue, parce que les nuits sont moins réparatrices, ça c'est clair en ce moment, eh bien n'hésitez pas à vous arrêter, marquez la pause en essayant de vous garer à l'ombre parce que les véhicules souffrent aussi, et puis profitez aussi des bâtiments climatisés sur les grandes aires de service, c'est important, vous restez le temps qu'il faut avant de reprendre la route plus sereinement et restez bien concentré sur ce qui se passe tout autour de vous, parce que vous êtes très très nombreux à partager la route aujourd'hui. Donc je vous ai parlé de la descente de la vallée du Rhône, mais c'est également chargé en direction du nord. D'ailleurs, en direction de Lyon, il y a toujours la régulation de vitesse sur la 7 entre Bolène et Montélimar. Une info aussi là qui va vous concerner dans les Pyrénées-Orientales. Si vous êtes dans la région de Perpignan sur la 9 en direction de Toulouse et Lyon, il y a un poids lourd arrêté sur la bande d'arrêt d'urgence et la voie de droite. Vous passez sur les voies les plus à gauche vers ce kilomètre 236. Ça s'écoule bien. Pas de difficultés particulières et l'intervention se poursuit.
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0: Et si vous profitiez de l'été pour plonger dans un bon roman, avec Marc Page, nous vous proposons des idées de lecture à emporter partout avec vous. Dans un instant, Francine Thomas nous dévoile sa sélection. Ça sera juste après Kungs. Voici Clap Your Hands sur Radio Vinci Autoroute.

0: Bel après-midi avec Radio Vinci Autoroute en ce dimanche bien chargé. Nous sommes aujourd'hui le 12 juillet. Si vous êtes dans la région de Montélimar en direction de Valence et de Lyon, attention à des morceaux de pneus sur les voies de l'autoroute. C'est vers le kilomètre 121 de cet axe A7 après Montélimar Sud Pierlade, donc la sortie numéro 18 avec un patrouilleur qui est en train de se rendre sur place. Là, c'est Thomas qui est en charge de l'intervention. Voici Marc Page, c'est notre rendez-vous lecture de l'été. Et cette semaine, Francine Thomas nous propose trois romans à dévorer sur la plage.
1: Ah, la plage, le soleil, les embruns, notre corps dans un maillot de bain et les complexes qui vont avec. Que tous ceux qui redoutent le summer body parce que leur silhouette ne correspond pas à celle des mannequins ou parce qu'ils imaginent qu'elle ne correspond pas se ruent sur le dernier roman de Raphaël Giordano. Dans Les miroirs sourient à ceux qui s'aiment, l'autrice qui adore titiller notre psychologie tente ici de déconstruire notre jugement sur nous-mêmes à travers l'histoire d'un photographe obnubilé par les corps qui raconte une histoire. Raconter de grandes histoires qui ont un souffle fou, c'est ce que sait parfaitement faire Adélaïde de Clermont-Tonnerre et elle le démontre dans Je voulais vivre en s'attaquant à la Milady des Trois Mousquetaires.
2: Tout ce que j'ai fait, que je vais faire, je l'ai fait pour la grandeur de la France.
1: Pourquoi cette femme est-elle aussi machiavélique? A-t-elle seulement eu le choix? Et s'il avait fallu attendre le 21e siècle pour découvrir la vérité sur Milady, c'est en tout cas en relisant ce livre aujourd'hui que la romancière a eu une révélation.
3: Le déclic, c'est d'entendre une phrase qui la concerne et qui dit ceci exactement. Milady, cette perverse qui a 15 ans à peine, a détourné un prêtre du droit chemin. On est à notre époque, on sait maintenant ce qu'est le consentement. Évidemment, je ne juge pas d'une époque révolue avec nos valeurs d'aujourd'hui. Néanmoins, cette héroïne, cette jeune femme qui n'a pas 15 ans, qui est encore une enfant, est-ce que c'est vraiment elle qui détourne le prêtre? Est-ce que c'est vraiment elle la criminelle ou on pourrait voir les choses différemment? Et je crois que nous l'avons mal jugée.
1: Je voulais vivre, c'est vu décerner en fin d'année dernière le prix Renaudot. Enfin, si vous adorez les sagas familiales, les histoires d'héritage et de vengeance et les Riviera et les hôtels de luxe, ne manquez pas le pacte des héritières de Lucie Castel. Les deux premiers tomes sont sortis ce printemps. C'est un page-turner sans romance grossière. Comment des héritières ignorées ou oubliées vont-elles réussir à prendre le pouvoir face à des hommes prêts à tout pour ne pas leur céder? Réponse d'ici fin 2027 quand les 5 volumes seront publiés. On rembobine. Si vous cherchez 3 livres à dévorer sur la plage, ne manquez pas Les miroirs sourient à ceux qui s'aiment de Raphaël Giordano chez Récamier, Je voulais vivre d'Adélaïde de Clermont-Tonnerre chez Grasset et Le pacte des héritières de Lucie Castel chez Talent Éditions.
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0: chant fort, Manu Reva sur Radio Vinci Autoroute en ce dimanche après-midi. Retour à vos conditions de circulation dans deux minutes.
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0: 14h45, on va parler de

0: De vitesse, de bouchons, de temps de parcours donc augmenté pour descendre la vallée du Rhône, de chaleur bien sûr, et puis j'ai des véhicules en panne à vous signaler, notamment du côté de Narbonne. Attention dans la sortie numéro 37 Narbonne Est de l'autoroute A9, il y a une voiture qui est en difficulté. Nouvelle info qui vous concerne. Du côté de Perpignan, sur la 9, toujours en direction de Toulouse et de Lyon, il y a un poids lourd qui est arrêté, une voie de droite qui est neutralisée. Vous passez sur les voies les plus à gauche vers le kilomètre 236. Vous quittez le pourtour méditerranéen en direction du nord, la circulation est bien chargée pour vous, la régulation de vitesse mise en place d'ailleurs entre le nord du Vaucluse et la Drôme. Attention également à des obstacles signalés sur cet axe A7 en direction de Lyon, des morceaux de pneus après Avignon-le-Pontet, sortie numéro 23 vers le kilomètre 177, après Montélimar-Sud, Pierre-Latte, sortie numéro 18 vers le kilomètre 121, avec à chaque fois l'intervention des services de sécurité. Frédéric ou encore Thomas sont en charge de ces interventions. La régulation de vitesse donc en direction du nord, parce que tout simplement vous êtes nombreux à circuler, elle est également mise en place en direction du sud, là où c'est possible hein, parce qu'il y a des zones où vous n'atteindrez pas, de toute façon c'est clair et net, les 110 km/h, parce que la circulation est très très chargée en direction de la Méditerranée, 2h45 au lieu d'1h25, donc quasiment le double du temps pour descendre l'autoroute A7 à partir de la barrière de péage de Vienne. Il va y avoir des retenues après le péage de Vienne, au niveau du col du Grand Bœuf, dans les traversées de Valence, de Loriol ou encore de Montélimar et de Pierre-Latte, et puis à l'approche d'Orange Centre avant que ne se séparent les axes A7 et A9. Le tout sous une chaleur écrasante. Il est essentiel de bien vous hydrater, comme le souligne le lieutenant-colonel Pierre Augier. Il est sapeur-pompier dans le Vaucluse. Il ne faut pas attendre d'avoir soif pour boire. Écoutez.
1: Alors je pense que le fait effectivement de cette recommandation est très importante, de boire avant d'avoir soif, parce que lorsqu'on a soif, le sentiment de soif est déjà un signal d'alerte. Ça veut dire déjà que le corps souffre et qu'on est déjà dans une phase qui commence à rentrer dans la déshydratation. Donc l'idée, c'est de boire tout au long de la journée, environ 1,5 litre d'eau, de manière régulière, pour justement ne pas entraîner son corps avec ce sentiment de soif.
0: Pierre Augier est sapeur-pompier dans le Vaucluse. Il faut partir avec une bouteille d'eau par personne, jusqu'à 2 litres pour un long trajet. Pensez-y, c'est très important. 37 départements de l'ouest du pays et du sud-ouest en vigilance rouge pour canicule. 46 départements en vigilance orange, dont certains où vous vous trouvez actuellement. Voici Matt Pokora avec Quand même sur Radio Vinci Autoroute.

Bon début de vacances, bel été avec nous sur Radio Vinci Autoroute. Bon courage, surtout en ce moment, dans les bouchons, les ralentissements, ils sont parfois longs à traverser dans la descente de la vallée du Rhône, mais également pour vous qui arrivez des Alpes, depuis Valence-Romans, le contournement de Valence est très très chargé, il faut patienter avant de passer au péage et de rejoindre des voies surchargées sur la 7 en direction du sud, notamment, trafic donc dense, de nombreuses interventions également en cours, beaucoup de chaleur au menu, tout cela on en reparle ensemble très régulièrement et d'ailleurs dans le prochain point trafic après les informations de 15h sur Radio Vinci Autoroute. Pour arriver jusqu'à 15h, on va voyager en musique, toujours pour vous accompagner et en nouveauté. C'est un titre qui fait partie de la playlist de la radio. C'est le groupe Le Bruit de l'Audre avec le titre King Kong qui arrive juste après Amanda Marshall. Voici Let It Rain. Bonne route à tous et bon courage.

0: après-midi, bonne route avec nous sur Radio Vinci Autoroute. Météo et trafic arrivent dans un instant. Il est 15h.
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2: Bonjour à toutes et à tous. Le détroit d'Ormuz est refermé, décision des autorités iraniennes, alors que la tension est remontée d'un cran cette nuit. Washington a bombardé le sud de l'Iran, des frappes qui ont coûté la vie à un militaire iranien d'après les médias locaux. L'Iran a riposté en bombardant les bases américaines des pays du Golfe. Le chef de la diplomatie pakistanaise, Ishaq Dar, qui joue les médiateurs depuis le début du conflit, appelle à la désescalade et exhorte les parties à faire preuve de retenue. 37 départements en vigilance rouge en France. Ce dimanche sera sans doute la journée la plus chaude de cette troisième vague de chaleur. Les maximales sont comprises entre 38 et 41 degrés dans les départements en rouge. Une vigilance qui sera maintenue demain, malgré quelques orages attendus dans l'ouest ce soir et cette nuit. Face au risque que ces températures très élevées font peser en matière de santé, mais aussi pour prévenir d'éventuels incendies, les feux d'artifice du 14 juillet sont annulés dans beaucoup de départements. C'est le cas aussi du traditionnel bal des pompiers à Paris. À Nice, un millier de personnes ont participé à une marche blanche aujourd'hui pour lancer les commémorations des 10 ans de l'attentat au camion Bélier qui a fait 86 morts et plus de 400 blessés. C'était le 14 juillet 2016. À peine sorti de prison, un homme de 47 ans récidive et viole une étudiante à Aix-en-Provence. Il a reconnu les faits lors de sa première audition. Il doit être présenté à un juge d'instruction dans la journée. Il avait déjà été condamné pour viol et avait été libéré après 15 ans de réclusion. On passe au football et c'est donc l'Argentine qui ira défier l'Angleterre dans l'autre demi-finale de ce Mondial 2026. Les Argentins se sont qualifiés sur le fil cette nuit face à la Suisse. Pas de match ni aujourd'hui ni demain. Les demi-finales, ça commence mardi, donc avec France-Espagne et ensuite Angleterre-Argentine mercredi. Le Tour de France. Après deux étapes de plaine, le peloton s'attaque à un profil plus accidenté aujourd'hui. 3300 mètres de dénivelé positif en Corrèze. L'étape a été raccourcie de 30 km en raison des fortes chaleurs, mais les difficultés du jour ont été maintenues. 4 ascensions répertoriées sur les 100 derniers kilomètres. Une tentative d'échappée vient d'échouer. Le Français Julien Alaphilippe se trouvait parmi les 5 hommes de tête qui ont été rapidement repris par le peloton. Arrivée prévue aux alentours de 17h30. Il est 15h passé de 2 minutes. C'est la fin de ce flash. Très bel après-midi à l'écoute du 107.7. Dans un instant, le retour à vos conditions de circulation juste après la météo.
3: La météo, en effet, avec 24 départements de l'ouest et du centre du pays qui restent en vigilance rouge pour canicule. 59 départements aussi, dont une bonne partie de l'Auvergne-Rhône-Alpes, le Vaucluse et le sud-ouest sont en vigilance orange également pour canicule. Dans le sud-est, le soleil donc est de retour pour tout le monde. Les températures ont légèrement augmenté. Les maximales avoisinent en ce moment les 30 degrés à l'ombre près de la Méditerranée et les 40 sur le reste. Le risque d'incendie, lui aussi, forcément reste élevé avec des vigilances orange pour risque d'incendie pour les Pyrénées-Orientales, l'Aude, l'Hérault, l'Ardèche ou encore le Puy-de-Dôme. Et ce soir et cette nuit, il fera encore bien chaud. La tendance pour demain lundi, soleil, chaleur et quelques orages aussi attendus sur le massif central dans la soirée.
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3: Il est 15h03, il y a toujours les conséquences de ce nouveau week-end de départ en vacances. Vous êtes bien nombreux à avoir pris la route en ce dimanche après-midi et ça se ressent au niveau des temps de parcours pour redescendre la vallée du Rhône pour faire ce trajet entre le sud de Lyon et Orange sur l'autoroute A7 en direction de Marseille. Déjà, avant d'arriver sur cette vallée du Rhône, si vous arrivez du nord ou peut-être aussi du massif central, vous allez passer par Lyon et pour faire le transit entre le nord et le sud de l'agglomération lyonnaise, il vous faudra une petite demi-heure contre une petite vingtaine de minutes hein, quand ça se passe bien notamment pour passer par le tunnel sous Fourvière, Pierre Bénite et le secteur de Chasse-sur-Rhône. Maintenant, vous avez passé Lyon, là, ça sera le double du temps que quand ça se passe bien pour faire ce trajet. Le sud de Lyon, Orange-Centre, c'est-à-dire 3 heures au lieu d'1h25. Les difficultés les plus longues à passer sont grande surprise. Ça vous concernera déjà, vous, qui allez arriver dans la traversée de Vienne, donc un petit peu plus au sud de Lyon, une fois passé cette grande barrière de péage de Vienne-Reventin. Ensuite, ça sera la traversée de Valence, hein, bien compliquée. Une trentaine de kilomètres de circulation en accordéon. Ça ne veut pas dire que vous serez à l'arrêt hein, sur 30 kilomètres, mais ça veut dire surtout eh bien, que vous allez donner de gros coups de frein, reprendre de la vitesse, et ainsi de suite. En plus, sous ces fortes chaleurs, ce qui peut être encore plus fatigué. fatigant. Voilà pourquoi il faut vraiment bien penser à vos bonnes distances de sécurité. Et de toute façon, il y aura aussi quelques coups de frein à donner dans la traversée de Montélimar et celle d'Orange. Ensuite, là, vous allez pouvoir souffler et vous dire, c'est bon, le gros du trafic est derrière moi. En effet, si depuis Orange, vous allez rejoindre l'autoroute A9, cet axe entre Orange et l'Espagne, ça se passe plutôt bien, vous l'entendrez, avec Loïc Elsac, un autre copilote, qui vous accompagne ici sur le 107.7. Ensuite, si depuis Orange, vous allez poursuivre sur l'autoroute A7 pour rejoindre la Provence, il y aura un petit peu de monde près de Salon de Provence, Aix-en-Provence ou encore Marseille, mais c'est pas plus de 5 minutes hein, pour passer les difficultés du moment. Même scénario aussi si vous deviez rejoindre la Camargue via la traversée d'Arles sur la Nationale 113, donc en direction de Nîmes et de l'autoroute A9. Voilà concrètement ce qu'il fallait retenir, encore une fois, sous ces fortes chaleurs, la canicule qui se poursuit, le risque d'incendie qui reste plus que jamais d'actualité, donc surtout pas de mégots de cigarettes par la fenêtre de votre véhicule.
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0: Quoi qu'on dise, c'était Benabar pour vous accompagner sur Radio Vinci Autoroute. J'espère que vous n'avez pas trop chaud dans votre véhicule, peut-être en plus avec vos enfants qui commencent à s'impatienter. Papa, maman, quand est-ce qu'on arrive? Allez, bientôt à vous les vacances, la Méditerranée ou encore la piscine. D'ailleurs, où est-ce que vous en êtes en ce moment? Comment se passe surtout votre trajet, peut-être vous hein, qui êtes dans les difficultés de circulation en Vallée du Rhône, ou tout simplement eh bien vous qui êtes près du Massif Central, près de la Méditerranée. Vous le savez, vous pouvez faire comme Chachou, Mona ou encore Paul. M'envoyez votre petit message. Bien entendu, si vous n'êtes pas en train de conduire, hein, vous êtes à l'arrêt ou alors vous êtes le copilote ou même vous les enfants à l'arrière. Vous m'envoyez donc votre petit message, vous allez sur notre site radiovinciautoroute.com et vous avez juste à cliquer sur la petite bulle bleue Messenger. Je me ferai donc après ensuite un plaisir de relayer vos petits messages. Dans tous les cas, si on regarde l'horloge ensemble, il est bientôt 15h15, l'heure d'un prochain point sur vos conditions de circulation. Ça arrive donc dans quelques minutes.
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0: L'essentiel de vos conditions de circulation de façon résumée. Nous y reviendrons plus en détail dans un petit quart d'heure. En attendant, à 15h15, oui, il y a toujours beaucoup de monde pour eh bien, faire ce trajet entre le sud de Lyon et Orange Centre. Les seules difficultés de circulation, puisque pour le reste, pour la Méditerranée ou encore le Massif Central, ça se passe plutôt bien en ce dimanche après-midi. Vous êtes encore donc bien nombreux à arriver aussi bien donc de Clermont-Ferrand par exemple, ou encore du nord peut-être de l'autoroute A6. Même chose aussi à arriver des Alpes, du contournement de Valence qui reste bien saturé. Tout le monde se retrouve sur cet axe, le sud de Lyon, Orange Centre, donc la 7 en direction de Marseille. C'est toujours le double du temps qu'il vous faudra, c'est-à-dire 3 heures pour faire ce trajet, contre 1h25 quand ça se passe bien. Et d'ailleurs, pour votre information, le plus compliqué, ça reste toujours cette traversée de Valence où il y aura au moins plus de 20 km de circulation en accordéon. Pensez à bien vous hydrater. Et j'espère d'ailleurs que vous avez prévu vos bouteilles d'eau dans votre véhicule. Déjà avec ces fortes chaleurs, on ne sait pas ce qu'il peut se passer. Hein. Si sur l'autoroute, à tout moment, il pourrait y avoir un accident, une coupure d'autoroute. Bref, il faut penser à bien s'hydrater. Vous, qui êtes en train de conduire, vos enfants, les personnes âgées, les animaux également. Et le prochain point trafic, il reviendra dans quelques minutes, donc à 15h30. Dans les prochains kilomètres aussi, j'ai une bonne nouvelle quand même pour vous. C'est les vacances et nous avons des cadeaux à vous faire gagner. Je vous en dis plus après Calogero et Katsai.

La fin de la fin du monde. C'était Calogero pour vous accompagner sur les ondes de Radio Vinci Autoroute. Et vous êtes un petit peu plus nombreux quand même à nous envoyer vos petits messages. C'est le cas de Julie, par exemple, qui part à Aubignon en famille. Donc Aubignon, si je me trompe pas, c'est pas très loin d'ailleurs d'Orange d'Avignon. Pouvez-vous faire une dédicace à Lilou et Manon, nos deux filles qui s'impatientent d'arriver. Et ça, je le comprends, les filles. On n'a qu'une hâte, donc c'est d'arriver à bonne destination, peut-être à vous la mer, la piscine dans tous les cas. Si vous vous retrouvez en ce moment dans les difficultés de circulation en Vallée du Rhône, allez, bon courage à vous. C'est toujours 2h45, presque 3h hein, pour faire ce trajet de le sud de Lyon jusqu'à Orange Centre, donc le double du temps. Et c'est surtout cette traversée de Valence la plus compliquée. On aura l'occasion d'y revenir donc dans les prochains kilomètres. 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Le prochain point trafic, lui, revient à 15h30. Nous reviendrons forcément sur les bouchons en Vallée du Rhône. En attendant, on va reprendre notre route en musique aussi. 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

0: soirée mondaine. C'était Auria pour vous accompagner sur le 107.7 à 15h27. Ça reste long pour vous, hein, les difficultés de circulation en Vallée du Rhône. Je le comprends totalement. On aura l'occasion de toute façon d'en reparler plus longuement dans quelques minutes dans le prochain point trafic. Ça tombe bien d'ailleurs. Il arrive à 15h30.
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0: Il est quasiment 15h30, toujours en plein cœur des difficultés de circulation. Vous qui êtes sur la route des vacances à cette heure-ci, vous êtes encore bien nombreux, notamment pour passer Lyon et donc redescendre la vallée du Rhône sur l'autoroute A7 entre le sud de Lyon et Orange Centre. Le temps de parcours, globalement, n'a pas changé. C'est toujours 3h qu'il vous faudra pour faire ce trajet contre 1h25 quand ça se passe bien. Et les plus longues difficultés de circulation vous attendent déjà lorsque vous allez passer au sud de Lyon dans la traversée de Vienne et la plus longue, c'est toujours celle de Valence. Pourquoi celle de Valence? Là où il y a une vingtaine de kilomètres de circulation très très dense, bouchon, ralentissement cumulé. Il y a vous qui arrivez du nord, du Massif Central, mais il y a vous aussi qui arrivez des Alpes, notamment du contournement de Valence. Tout le monde se rejoint ici et voilà pourquoi ça reste toujours un endroit stratégique, surtout en cette période estivale. Ensuite, il y aura encore quelques bouchons et ralentissements cumulés dans la traversée de Montélimar et ce jusqu'à temps en fait concrètement de passer Orange. Ensuite, ça y est, le gros du trafic sera derrière vous. Ça se passera bien, vous allez l'entendre de toute façon sur cet axe entre Orange et Marseille, sur l'autoroute A7, dans la traversée d'Aix-en-Provence aussi hein, pour le moment, sur la 8 en direction de l'Italie, le fameux passage obligé pour rejoindre la Côte d'Azur. Ça se passera bien aussi sur la 54 entre Salon de Provence et Nîmes. Et vous l'entendrez aussi avec un autre copilote sur l'axe entre Orange et l'Espagne sur l'autoroute A9. Pas de bouchon en perspective, tout comme aussi sur la 89 entre Lyon et Clermont-Ferrand. Toujours la période de canicule qui se poursuit, le risque d'incendie qui reste d'actualité. Faut vraiment bien anticiper. D'ailleurs, on pense à ces bouteilles d'eau et on ne jette pas aussi de mégots de cigarettes par la fenêtre de son véhicule.
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The Monster, c'était Eminem et Rihanna pour vous accompagner sur Radio Vinci Autoroute. Il est 15h40 et à cette heure-ci, j'attire quand même votre attention au nord de Valence sur un poids lourd qui gêne votre passage sur la 7 en direction de Lyon. Juste avant d'arriver à Chanasse, à Robert Dalbon, attention, ça se passe dans un virage et la voie de droite donc est impraticable. On en reparlera et on reviendra aussi sur ce temps de parcours, le double du temps qu'à la normale. 3 heures donc pour faire le trajet entre le sud de Lyon et Orange sur la 7 en direction de Marseille. Encore pas mal de monde sur la route des vacances en ce dimanche après-midi. Je vous dis tout de toute façon concernant vos conditions de circulation. Dans les prochains kilomètres à 15h45, après Jungle.

0: La musique de Jungle pour vous accompagner sur les ondes de Radio Vinci Autoroute. Et le point trafic arrive dans quelques minutes, je vous l'avais promis, à 15h45.
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0: L'essentiel de vos conditions de circulation à 15h45. Nous y reviendrons donc de façon plus détaillée dans un petit quart d'heure dans le prochain point trafic. En attendant, la circulation peut paraître fluide sur une bonne partie du sud-est du pays, sauf en vallée du Rhône, où il y a encore beaucoup de monde pour descendre. Eh bien, l'autoroute A7 entre le sud de Lyon et Orange, le double du temps qu'à la normale, c'est-à-dire au moins 3 heures pour faire ce trajet, contre 1h25 quand ça se passe bien. D'ailleurs, les principale difficulté, c'est surtout la traversée de Vienne et celle de Valence. Et puis rapidement aussi, je vous rappelle que dans l'autre sens, il n'y a pas de bouchon, mais il y a un poids lourd qui gêne votre passage au nord donc de Valence. Ça vous concernera essentiellement si vous deviez passer du côté de Chanas-Saint-Robert-d'Albon sur la 7, donc en direction de Lyon. Dans un virage, il y a la voie de droite qui est impraticable.

Voilà concrètement ce qu'il fallait retenir toujours sous ces fortes chaleurs et le risque d'incendie qui reste toujours d'actualité. Nous reviendrons sur vos conditions de circulation tout à l'heure. Ça sera donc dans le prochain point trafic après les infos de 16h. En attendant, je vous laisse quand même en bonne compagnie. Il y a Alice on the Roof qui arrive, après Christophe Maé aussi.

0: Lucky You, c'était Alice on the Roof pour vous accompagner sur les ondes de Radio Vinci Autoroute. Vous mettrez toujours 3 heures au moins pour faire le trajet entre le sud de Lyon et Orange Centre sur la 7 en direction de Marseille. Et fait vacances, toujours de nombreux départs en vacances à cette heure-ci. Dans l'autre sens, pas de difficultés particulières, tout comme près de la Méditerranée ou encore le Massif Central. Je vous dis tout, de toute façon, après les informations de 16 heures, après Ongoun ou encore Marie-Sara, pour vous souhaiter quand même de la patience et du courage dans ces difficultés.
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0: Vous nous écoutez en ce moment avec Angoune pour vous accompagner sur les ondes de Radio Vinci Autoroute. Le prochain point trafic, il revient donc dans quelques minutes. Ça sera juste après les informations de la rédaction. Il est tout juste donc 16h.
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2: Bonjour à toutes et à tous. L'armée américaine affirme que le détroit d'Ormuz est ouvert et que la circulation des navires fonctionne. Plus tôt, l'Iran avait annoncé une fermeture de cette voie maritime stratégique après une nouvelle reprise des hostilités avec les États-Unis. L'Iran ne contrôle pas ce détroit, assure sur X le commandement militaire américain pour le Moyen-Orient. Cette nuit, des frappes américaines dans le sud de l'Iran ont coûté la vie à un militaire iranien, d'après les médias locaux. En Ukraine, de nouvelles frappes russes ont fait 4 morts la nuit dernière, des frappes qui ont lieu à la veille d'une rencontre contre à Paris des pays alliés de Kiev au sein de ce qu'on appelle la coalition des volontaires. En France, 37 départements en vigilance rouge. Les maximales sont comprises entre 38 et 41 degrés dans les départements en rouge ce dimanche. Vigilance qui sera maintenue demain malgré quelques orages attendus dans l'ouest ce soir et cette nuit. Et face au risque que ces températures très élevées font peser en matière de santé, mais aussi pour prévenir les incendies, les feux d'artifice du 14 juillet sont annulés dans de nombreux départements. On passe au sport, le mondial de foot, c'est l'Argentine qui ira défier l'Angleterre dans la deuxième demi-finale de la compétition. Les Argentins qui se sont qualifiés sur le fil cette nuit contre la Suisse. Les demi-finales débutent mardi avec France-Espagne d'abord et puis ensuite donc Angleterre-Argentine mercredi soir. Une nouvelle échappée tente sa chance dans la 9e étape du Tour de France en Corrèze. 8 coureurs ont un peu moins d'une minute 30 d'avance sur le peloton. Parmi le groupe de tête, il y a le Français Alex Baudin ou encore le Néerlandais Mathieu Van Der Poel. 16h passées d'un peu plus d'une minute. Belle route à vous sur le 107.7 dans un instant, le trafic juste après la météo.
0: La météo en effet avec 24 départements de l'ouest et du centre qui restent en vigilance orange pour canicule. Il y en a 59 aussi dont une bonne partie de l'Auvergne-Rhône-Alpes, le Vaucluse et le sud-ouest qui sont en vigilance orange pour canicule. Pour le sud-est donc, le soleil est de retour pour tout le monde. Les températures ont légèrement augmenté. Les maximales avoisinent les 30 degrés à l'ombre près de la Méditerranée et les 40 sur le reste. Le risque d'incendie d'ailleurs reste élevé avec des vigilances orange pour risque d'incendie pour les Pyrénées-Orientales, l'Aude, l'Hérault, l'Ardèche et le Puy-de-Dôme. Ce soir et cette nuit, il fera encore bien chaud et la tendance d'ailleurs pour demain lundi, soleil, chaleur et quelques orages aussi attendus sur le massif central dans la soirée.
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0: L'infotrafic au rythme des bouchons. Vous qui êtes peut-être sur la route des vacances à 7h06, ça vous concernera entre le sud de Lyon et Orange Centre sur l'autoroute A7 en direction donc de Marseille. Vous mettrez toujours le double du temps, 3h pour faire ce trajet contre 1h25 quand ça se passe bien et ça n'a pas changé. Hein, toujours une succession de bouchons et de ralentissements cumulés dès lors que vous allez laisser Lyon derrière vous déjà pour passer la traversée de Vienne où ça va quand même un petit peu mieux ici. Mais ça peut vous paraître encore extrêmement long pour passer celle de Valence où il y a en plus aussi le trafic qui arrive des Alpes du contournement de Valence qui rejoint tout le monde pour descendre à la vallée du Rhône avec encore aussi quelques bons coups de frein à donner hein, sur 6-7 km dans la traversée de Montélimar. Maintenant, si depuis Orange, vous allez peut-être rejoindre l'autoroute A9, il va falloir vraiment anticiper et rester à l'écoute de Radio Vinci Autoroute, là où un autre copilote s'occupera de vous et vous parlera notamment eh bien, une quinzaine de kilomètres après Roquemort, l'échangeur 22, d'un incendie de végétation qui commence à prendre de l'ampleur mais vraiment à proximité des voies de circulation, de l'échangeur aussi de Remoulins. Voilà pourquoi je vous en parle pour anticiper. Maintenant, si votre choix se porte plutôt sur l'autoroute A7 entre Orange et Marseille, il y aura un petit peu plus de monde dans la traversée de Salon de Provence, mais pour autant quasiment pas de retard à prévoir, hein, c'est très rapide, tout comme pour passer Aix-en-Provence ou encore Marseille. Pour passer par Arles, je ne vous oublie pas aussi sur la Nationale 113 en direction de Nîmes, en direction de Montpellier. Là aussi, pour le moment, ça se passe plutôt bien. Nous allons donc clôturer ce point trafic à l'ouest de Lyon, sur la autoroute A89 d'ailleurs en direction de Lyon-Centre, juste avant 8 km avant d'arriver à Tarare-Centre. Il y a une voiture en panne, elle est arrêtée sur la voie de droite donc qui est donc impraticable. Voilà concrètement ce qu'il fallait retenir. Je ne parle pas de vous qui nous écoutez par exemple entre Orange et le sud de Lyon, il n'y a pas de bouchon pour le moment. Il y a par contre ce poids lourd hein, qui peut gêner un petit peu votre passage sur l'A7 en direction de Lyon, juste avant Chanas-Saint-Rambert-d'Albon, avec la voie de droite qui est neutralisée. Et là, les opérations d'ailleurs de dépannage vont se poursuivre.
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0: En voilà une chanson qui n'a pas pris une ride depuis le temps. C'était Typo pour vous accompagner sur le 107.7. Et ne l'oubliez pas, vous pouvez eh bien discuter avec nous aujourd'hui. En effet, vous allez faire la route avec nous. Et dites-moi tout simplement comment se passe votre trajet, si ça ne devient pas trop long pour vous, surtout dans les bouchons. Du côté de Valence, pour ce faire, c'est très simple. Vous n'êtes pas en train de conduire, comme à chaque fois. Et vous allez sur notre site internet radio-vinci-autoroute.com et vous cliquez sur la bulle bleue Messenger. Faites comme donc Julie qui nous disait tout à l'heure eh bien qu'elle part en famille à Aubignan sur la route des vacances, forcément peut-être dans les bouchons, dans la vallée du Rhône. Dans tous les cas, le prochain point trafic, lui, il revient à 16h16 dans quelques minutes.
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0: L'essentiel de vos conditions de circulation de façon résumée, oui, nous y reviendrons de façon plus détaillée dans un petit quart d'heure, donc dans le prochain point trafic. En attendant, pour vous rappeler ce temps de parcours, forcément vous qui êtes encore sur la route des vacances, et oui, il y en a, c'est dimanche après-midi, vous mettrez 2h40 hein, pour faire le trajet entre le sud de Lyon et Orange-Centre. Ça va un petit peu mieux quand même, comparé à tout à l'heure. Tout à l'heure, c'était un peu plus de 3 heures pour faire ce trajet. Néanmoins, ça peut vous paraître encore bien long pour passer ces difficultés. On y reviendra donc de façon plus détaillée, surtout dans la traversée de Valence, donc dans un petit quart d'heure. Dans l'autre sens, pas de bouchon en perspective, mais quand même un poids lourd qui gêne votre passage sur la voie de droite au nord de Valence après Chana-Saint-Rambert-d'Albon. Et si vous nous écoutez plutôt près de la Méditerranée, du Massif central, ça se passe bien. Par contre, si vous deviez quitter Orange, rejoindre l'autoroute A9 en direction de Barcelone, vous allez vous rapprocher de Remoulin. L'échangeur de Remoulin est fermé suite à un incendie de végétation qui est en cours. Voilà pourquoi il faut rester à l'écoute hein, du 107.7. Il y a Loïc Alsac, un autre copilote, qui vous expliquera la situation. Encore une fois, attention, oui, le risque d'incendie reste plus que jamais d'actualité. Donc pas de mégots de cigarette hein, par la fenêtre de votre véhicule.
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0: Et je reste à vos côtés sur le 107.7. Les artistes, d'ailleurs, de cette antenne aussi ont décidé de faire la route à vos côtés. Il y a Gérald de Palmas qui arrive après 11h.

Elle s'ennuie. C'était Gérald Palmas pour vous accompagner sur les ondes de Radio Vinci Autoroute. Pour le moment, ça va quand même un petit peu mieux hein, pour faire le trajet entre le sud de Lyon et Orange. Néanmoins, vous mettrez à chaque fois une bonne demi-heure pour passer les bouchons, par exemple, Valence, et une bonne vingtaine de minutes pour passer une succession de bouchons ralentissements aussi à Loriol ou encore Montélimar. On aura, pas de panique, hein, l'occasion d'y revenir tout à l'heure. Vous soyez aussi, eh bien, va falloir anticiper, puisque si à Orange, vous allez rejoindre l'autoroute A9 en direction de Barcelone, vous ne pourrez toujours plus emprunter donc cette bretelle de sortie de Remoulins, là où il y a les conséquences d'un incendie de végétation donc qui se poursuit. Voilà pourquoi la bretelle de sortie est fermée, l'échangeur de toute façon fermé dans les deux sens, mais d'autres copilotes s'occuperont de vous sur cette partie de l'autoroute A9. Le prochain point trafic revient après Sam Sauvage.

0: Je ne t'aime plus. C'était Sam Sauvage pour vous accompagner sur Radio Vinci Autoroute. Il est 16h27, nous avions rendez-vous dans quelques minutes pour la pause goûter, oui, 16h30, mais surtout pour le prochain point trafic, et ça tombe bien, donc il arrive dans quelques minutes. 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
3: Il est 16h30 et pour cette pause goûter, vous êtes nombreux, oui encore, en Vallée-du-Rhône pour faire le trajet entre le sud de Lyon et Orange. Pour autant, ça va un petit peu mieux quand même, hein, au fur et à mesure de l'après-midi. Les temps de parcours ont tendance à diminuer. Tout à l'heure, il y a eu plus d'une heure que de cela maintenant. Il vous fallait plus de 3 heures pour faire ce trajet. Maintenant, ça sera 2h30 contre 1h25 quand ça se passe bien. C'est le plus compliqué toujours, hein, c'est pour passer la traversée de Valence. Là, il y aura une quinzaine de kilomètres de trafic, de circulation en accordéon, où vous allez donner de gros coups de frein, reprendre de la vitesse, donc, et ainsi de suite. Et ça sera le même scénario aussi lorsque vous allez laisser l'Auriol derrière vous et rejoindre le secteur de Montélimar. Là, une trentaine donc de kilomètres de circulation en accordéon. Pensez vraiment à vos bonnes distances de sécurité, histoire aussi d'éviter tout risque d'accident. Et sinon, vous nous écoutez peut-être dans l'autre sens de circulation. Entre Orange et Lyon, il n'y a pas de bouchon, mais un poids lourd par contre qui peut gêner votre passage. Ça vous concernera, vous qui allez passer peut-être le nord de Valence, notamment passer Chanassat-Rambert-d'Albon. Là aussi, il va falloir anticiper puisque ça se passe quand même dans un virage qui plus est, avec la voie de droite qui est impraticable. Pour ce qui concerne les bords de la Méditerranée, il y a un petit peu plus de monde à Salon de Provence, notamment sur la 7 en direction de Marseille, lorsque vous allez vous rapprocher de la bifurcation avec l'autoroute à 54. Pour autant, c'est moins de 10 minutes pour passer ces ralentissements. Et si vous deviez rejoindre aussi l'autoroute à 9, l'axe entre Orange et l'Espagne, notamment au niveau de Remoulins, il y a toujours les conséquences d'un incendie de végétation avec beaucoup de pompiers mobilisés sur cette partie de l'autoroute A9, avec la bretelle de sortie de Remoulins qui reste fermée. Là, c'est Loïc Alsac, un autre copilote sur cette antenne, qui vous expliquera la situation. Oui, le risque d'incendie reste plus que jamais d'actualité dans le Sud-Est.
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La voix de Naïka pour vous accompagner sur les ondes de Radio Vinci Autoroute. Il est 16h38. Profitez-en, c'est la pause goûter. Profitez-en pour vous arrêter sur une aire de service ou de repos. Qui plus est, avec ces fortes chaleurs, arrêtez-vous encore plus régulièrement. En plus, sur les aires de service, les bâtiments sont climatisés. Et je pense aussi à vous qui avez un véhicule électrique. Le saviez-vous? Pour recharger votre voiture électrique, vous pouvez le faire sur toutes les aires de service, celles avec boutique, mais aussi sur les certaines aires de repos. Elles sont signalées d'ailleurs dès l'autoroute par le logo voiture électrique sur les panneaux. Et lors de la recharge, ne dépassez pas les 80% afin quand même de libérer la borne plus rapidement. Mieux vaut faire des recharges plus courtes, mais plus fréquentes. Ça, c'était pour le petit conseil pour cette pause goûter. Maintenant, on repart en musique avec Rosala. Ça risque de vous faire chanter quand même dans votre véhicule.

0: Everybody's free. C'était Rosala pour vous accompagner sur Radio Vinci Autoroute. Et comme prévu, le point trafic revient dans quelques minutes, donc à 16h45.
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0: Et oui, l'essentiel de vos conditions de circulation, donc à 16h45, pour vous dire qu'il y a toujours du monde hein, pour les vacances ou même maintenant pour les retours de week-end. À cette heure-ci, en Vallée du Rhône, pour faire le trajet entre le sud de Lyon et Orange, les seules difficultés de circulation pour le moment près de la Méditerranée, pour rejoindre en tout cas la Méditerranée, vous mettrez 2h30, hein, ça reste une estimation pour faire ce trajet, contre normalement 1h25 quand ça se passe bien. Nous y reviendrons de façon plus détaillée, notamment dans un petit quart d'heure, pour revenir surtout sur les bouchons les plus longs du côté de Valence ou encore Montélimar. Pour le reste, comme je vous l'ai dit, pas d'autres difficultés de circulation en vue. Si vous deviez rejoindre l'autoroute A9, cet axe surtout entre Orange et l'Espagne, vous l'avez peut-être entendu tout à l'heure, mais il y a eu un incendie de végétation près de Remoulins. Voilà pourquoi il y a toujours des restrictions de circulation, en l'occurrence la bretelle de sortie de Remoulins qui reste fermée en direction de Barcelone. Voilà pourquoi je vous en parle, pour éviter toute mauvaise surprise, mais de toute façon, restez à l'écoute du 107.7, il y a d'autres copilotes qui s'occuperont de vous. Et le prochain point trafic, ça n'a pas changé comme prévu. Il revient donc après les informations de 17h. En attendant, je ne vous laisse pas tout seul quand même. Avicii pour vous accompagner. Après, Elena aussi qui poursuit sa tournée des festivals cet été un peu partout en France.

La musique d'Avicii pour vous accompagner, Addicted to You sur les ondes de Radio Vinci Autoroute. Ça fait peut-être plus de 2 heures que vous êtes sur la route, qui plus est avec ces fortes chaleurs. Pensez donc à faire des pauses encore plus régulièrement sur une heure donc de service ou de repos. Pensez aussi à bien vous partager la route, c'est respecter les règles de conduite, et en toutes circonstances d'ailleurs, mais aussi faire preuve d'attention et de respect envers les autres usagers. D'ailleurs, restez attentif à votre environnement aussi. Contrôlez vos rétroviseurs avant de dépasser et rabattez-vous dès que possible avec l'aide de votre clignotant. Le prochain point trafic, il revient dans quelques minutes, donc après les informations de 17h. Après Daniel Balavoine, Mon fils, ma bataille, ou encore après la musique de Teddy Swim, surtout pour vous accompagner dans les difficultés du moment entre le sud de Lyon et Orange, où il vous faut toujours 2h30 contre 1h25 quand ça se passe bien.

0: Ma bataille. C'était Daniel Balavoine pour vous accompagner sur Radio Vinci Autoroute. Le prochain point trafic. Et nous reviendrons dans quelques minutes, juste après les informations. Il est tout juste 17h.
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2: Bonjour à toutes et à tous. Les États-Unis ont frappé l'Iran très fort la nuit dernière, lance Donald Trump. Il a suggéré qu'un accord était en bonne voie entre les deux pays avant cette nouvelle reprise des hostilités. Nous avions un accord avec eux hier et ils cédaient surtout. Et d'un coup, deux heures après, ils ont frappé un navire avec un drone, a déclaré le président américain à CNN par téléphone. Plus d'un tiers des Français concernés par le niveau maximal d'alerte canicule de Météo France. 37 départements sont en vigilance rouge. Aujourd'hui, ce serait aussi le cas demain, lundi. L'ensemble de la région parisienne, la Bretagne, les Pays de la Loire, le Centre-Val de Loire sont concernés, ainsi qu'une partie de l'Occitanie, de la Bourgogne ou de l'Auvergne-Rhône-Alpes. Demain, les maximales devraient encore atteindre 36 à 42 degrés. À Nice, un millier de personnes ont participé à une marche blanche aujourd'hui pour lancer les commémorations des 10 ans de l'attentat au camion Bélier qui avait fait 86 morts et plus de 400 blessés. C'était le 14 juillet 2016. Jordan Bardella plaide dans le journal Le Figaro pour un gouvernement d'union nationale dépassant le RN en cas de victoire de son parti à la présidentielle. Le président du Rassemblement national dément aussi toute déception de ne pas être le candidat de son camp pour la présidentielle au profit de Marine Le Pen qui a été condamnée en appel mais s'est pourvue en cassation. L'échappée tient bon pour l'instant dans la 9e étape du Tour de France en Corrèze. 8 coureurs ont pris la tête de la course. Ils ont quelques petites secondes d'avance sur le peloton à 25 km de l'arrivée. Parmi le groupe de tête, le Français Alex Baudin, le Britannique Tom Pidcock ou encore le Néerlandais Mathieu Van Der Poel. Mais ils sont probablement quand même sur le point de se faire rattraper. Il est 17h passées de presque 2 minutes. C'est la fin de ce flash. Dans un instant à suivre, le retour au trafic après la météo.
0: La météo avec, pour le moment, 24 départements de l'ouest et du centre du pays qui sont en vigilance rouge pour canicule. Demain, il y en aura 37 et 59 départements pour le moment aussi, dont une bonne partie de l'Auvergne-Rhône-Alpes, le Vaucluse, le sud-ouest qui sont en vigilance orange pour canicule. Et demain, il y en aura 47. Pour le sud-est, le soleil est de retour pour tout le monde. Les températures ont légèrement augmenté. Les maximales avoisinent les 30 degrés à l'ombre près de la Méditerranée et les 40 sur le reste. Le risque d'incendie donc reste élevé avec des vigilances oranges pour risque d'incendie pour les Pyrénées orientales, l'Aude, l'Hérault, l'Ardèche et le Puy-de-Dôme. Et pour ce soir et cette nuit, il fera encore bien chaud. Et la tendance pour demain lundi, soleil, chaleur et quelques orages aussi attendus sur le massif central dans la soirée.
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0: Est-ce qu'il y a encore des difficultés de circulation à 17h03? Oui, il y en a toujours, en sachant que c'était prévu d'ailleurs que le trafic serait dense encore sur une bonne partie de la vallée du Rhône. Entre le sud de Lyon et Orange, vous mettez 2h30 au moins pour faire ce trajet contre 1h25 quand ça se passe bien et les difficultés de circulation, succession de bouchons et de ralentissements cumulés vous attendent déjà lorsque vous allez arriver dans la traversée de Valence, là où se rejoint le trafic qui arrive de Lyon, de Clermont-Ferrand, entre autres, avec celui aussi qui arrive des Alpes et du contournement de Valence. Voilà pourquoi il y aura donc encore 6 km de difficultés de circulation. Et ensuite, d'autres difficultés qui remontent sur 8 km dans la traversée de Montélimar, ou encore un petit peu plus au sud lorsque vous allez vous rapprocher de Bolène et d'Orange. À Orange, si vous deviez passer peut-être en direction de Nîmes, via Remoulin. Vous ne pouvez toujours pas le faire. L'incendie de végétation est sur le point d'être maîtrisé. Néanmoins, il y a encore beaucoup de pompiers mobilisés dans cet échangeur numéro 23. Voilà pourquoi donc ça reste fermé jusqu'à nouvel ordre et qu'un autre copilote, de toute façon, vous expliquera la situation. Maintenant, si votre destination, c'était plutôt Salon de Provence, sur la 7, en direction de Marseille, au niveau de la bifurcation avec la 54, vous mettrez 5-10 minutes pour passer un petit ralentissement. Il y a un peu plus de monde près d'Aix-en-Provence et Marseille, mais pour autant, pas de retard, notable sur votre trajet, tout comme du côté de Saint-Martin-de-Crau ou encore près d'Arles. Voilà concrètement ce qu'il fallait retenir, en espérant aussi à 17h04 que vous avez pensé à vos bouteilles d'eau. Il fait encore très chaud dehors.
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0: Vie. C'était Pascal Obispo et Icar pour vous accompagner sur Radio Vinci Autoroute. Et à 17h12 aussi, priorité au trafic, tout près de Salon de Provence d'ailleurs, sur la 54 en direction de Marseille, dans la bretelle d'entrée des Guillermiramas. Faites attention, il y a une voiture qui peut gêner votre passage au niveau de cette bretelle d'entrée numéro 13. Je vous dis tout concernant le trafic dans quelques minutes à 17h15.
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0: 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L'essentiel de vos conditions de circulation, oui, nous y reviendrons donc de façon plus résumée et surtout, non pas plus résumée, mais plus détaillée tout à l'heure dans un petit quart d'heure. En attendant, à 17h15, ça va quand même un petit peu mieux, hein, vous qui allez passer sur cet axe entre le sud de Lyon et Orange sur la 7 en direction de Marseille, avec peut-être l'effet vacances, retour de week-end dans tous les cas. Vous mettrez 2h20 maintenant, 2h15 même, hein, pour faire ce trajet contre 1h25 quand ça se passe bien. Ça y est, ça commence à décroître petit à petit, aussi bien pour vous qu'arrivez de Lyon, Clermont-Ferrand, comme aussi des Alpes du contournement de Valence. Pour le reste du Sud-Est, ça va être simple, il n'y en aura pas d'autres, des difficultés de circulation, même si ça ne veut pas dire pour autant qu'il n'y a personne, bien au contraire. Il y a toujours aussi des restrictions de circulation lorsque vous allez arriver au sud d'Orange sur la 9 en direction de Barcelone, à Remoulins, là où il y a eu un incendie de végétation tout à l'heure. Restez bien à l'écoute, hein, du 107.7, il y a Loïc Elsec, un autre copilote, qui vous expliquera la situation. Oui, le risque d'incendie reste toujours d'actualité dans le sud-est et ajoutez à cela les vigilances orange pour canicule. Il faut vraiment bien vous hydrater aussi, hein, penser à vos bouteilles d'eau. On ne sait jamais ce qui peut se passer sur l'autoroute. Et il y y en a quand même du beau monde pour les prochains kilomètres. En effet, il y a, par exemple, Mathieu Chédid, alias M, pour vous accompagner, ou encore la voix de Tiwayo, également pour vous accompagner. Et nous, on se retrouvera donc dans les prochains kilomètres.

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1: Et Mathieu Chédid, Mama Sam, pour vous accompagner sur les ondes de Radio Vinci Autoroute à 17h22. Ça peut vous paraître encore long dans les bouchons, notamment près de Valence et Montélimar, mais c'est en train de décroître petit à petit. Il vous faut maintenant quasiment 2 heures pour faire le trajet sud de Lyon, Orange-Centre, contre 1h25 quand ça se passe bien. Et pour vous faire anticiper aussi, suite à un incendie de végétation qui a eu lieu, ça vous concernera, eh bien, au sud d'Orange, notamment du côté de Romoulin sur la 9 en direction de Barcelone. La sortie de Romoulin reste fermée, jusqu'à nouvel ordre. Et de toute façon, Loïc Elsac, un autre copilote sur cette antenne, vous expliquera la situation pour le Languedoc-Roussillon. En attendant, pour ce qui concerne le pourtour méditerranéen, la vallée du Rhône, le massif central aussi, nous allons reprendre notre route en musique avec une chanson qui risque de vous donner le sourire quand même. Bonnet M, Ma Baker. A tout de suite.
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0: Ma Baker, c'était Bonnet M pour vous accompagner sur Radio Vinci Autoroute. Je vous l'avais promis, à 17h30, le prochain point trafic arrive.
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6: L'infotrafic en effet à 17h30 pour vous rappeler qu'il y aura toujours du retard à prévoir sur votre trajet si vous deviez passer par la vallée du Rhône, notamment vous qui allez faire le trajet maintenant entre Valence et Orange. Vous mettrez 1h20 contre 50 minutes pour faire ce trajet. Là où ça peut vous paraître long, en fait, c'est là où il y a une succession de bouchons et de ralentissements cumulés, notamment dans la traversée de Valence, à partir de Bourg-les-Valence, et ce jusqu'à temps en fait de rejoindre le secteur de Montélimar, une trentaine donc de kilomètres de circulation en accordéon. Ça ne veut pas dire que vous serez à l'arrêt hein, sur 30 km, je vous rassure de suite. Ça veut dire surtout que vous allez donner de gros coups de frein, reprendre de la vitesse et ainsi de suite, donc entre Valence et Montélimar. Ensuite, si vous allez dans l'autre sens de circulation, ça se passe bien pour le moment en direction de Lyon, tout comme d'ailleurs sur le côté Provence, même si ça peut vous paraître peut-être long. Du côté de Salon de Provence, c'est même pas 5 minutes hein, pour passer 2 km de ralentissement, notamment sur la 7 en direction de Marseille, lorsque vous allez laisser la bifurcation avec la 54 derrière vous. Pour ce qui concerne Marseille et Aix-en-Provence, vous êtes un peu plus nombreux, comme aussi du côté d'Arles, mais pour autant, pas de retard sur votre trajet. Et pour vous qui allez peut-être passer sur l'autoroute A9 entre Orange et Montpellier, vous allez arriver au niveau de Remoulins, je vous le rappelle, qu'en direction de Barcelone, suite à un incendie de végétation et qui était en cours tout à l'heure, la bretelle de sortie de Remoulins reste fermée sur décision des pompiers. Il faudra sortir avant du côté de Roquemort pour poursuivre votre route, mais dans tous les cas il y a d'autres copilotes qui vous expliqueront la situation si vous restez à l'écoute donc du 107.7 pour le Languedoc-Roussillon. Voilà concrètement ce qu'il fallait retenir, toujours donc sous ces fortes chaleurs, et vous l'avez compris, le risque d'incendie qui reste plus que jamais d'actualité.
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Purple Disco Machine pour vous accompagner sur Radio Vinci Autoroute. Il est 17h39 et à cette heure-ci, ça va un petit peu mieux, mais ça peut vous paraître long quand même juste pour faire le trajet entre Valence et Montélimar hein, sur l'autoroute A7 en direction de Marseille, où il vous faut quand même presque 3 quarts d'heure pour passer 5 km de difficulté de circulation. Nous aurons, ne vous en faites pas, l'occasion d'y revenir tout à l'heure, effet vacances qui se poursuivent forcément pour les plus chanceux. Et d'ailleurs, pour vous donner le sourire, j'ai des cadeaux à vous faire gagner avec l'équipe du 107.7. Je vous les donne dans quelques minutes après Taylor Swift.

La voix de Taylor Swift pour vous accompagner sur les ondes de radio. La voix de Taylor Swift pour vous accompagner sur les ondes de Radio Vinci Autoroute. Le prochain

0: 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J'espère donc que vous avez la bonne réponse.
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0: Retour sur l'essentiel de vos conditions de circulation à 17h46. Nous y reviendrons de façon plus détaillée dans un petit quart d'heure. En attendant, ce qu'il faut retenir, c'est que ça va de mieux en mieux pour descendre la vallée du Rhône. Je pense notamment à vous qui allez faire le trajet entre Valence et Orange. Vous mettrez 1h25 contre 50 minutes hein, quand ça se passe bien, donc 35 minutes de plus que quand ça se passe bien. Et les 35 minutes vous attendent quasiment hein, pour faire le trajet entre Valence et Montélimar, succession de bouchons et de ralentissements cumulés. Lorsque vous allez faire le trajet inverse, Orange-Lyon, tout simplement, ça se passera bien. Ça se passera bien aussi, hein, concrètement, du côté de la Provence, près de Salon de Provence, Aix-en-Provence, Marseille, ou encore près de la Camargue à Arles. Si vous deviez aussi, au sud d'Orange, rejoindre l'A9 en direction de Barcelone, il n'y a pas de bouchon, mais les conséquences d'un incendie de végétation, qui est sur le point d'ailleurs de se terminer. En attendant, il y a encore, en direction de Barcelone, la bretelle de sortie de Remoulins qui reste fermée. Voilà pourquoi je vous en parle, hein, pour anticiper. Anticiper en sortant avant, d'ailleurs, du côté de Roquemort. Voilà la situation, donc, à cette heure-ci. À 17h47, sous ces fortes chaleurs. Et le prochain point trafic, il revient dans quelques minutes, ça sera donc après les informations de 18h. En attendant, je reste à vos côtés avec Jack et Carla aussi.

0: La recette, c'était Jackie Carla pour vous accompagner sur Radio Vinci Autoroute. Il est 17h50 et j'ai aussi une nouvelle info pour vous, tout près de Clermont-Ferrand sur la 89, d'ailleurs en direction de Bordeaux, juste après le péage des Martes-d'Artières. Faites attention, il y a un véhicule qui peut gêner votre passage. Et puis si vous nous écoutez pour faire le trajet entre Valence et Orange, toujours une petite heure et demie, une heure et demie pour faire ce trajet contre 50 minutes quand ça se passe bien. Ça peut vous paraître encore bien long pour passer le trajet entre Valence et Montélimar, mais on y reviendra tout à l'heure dans le prochain point trafic après les infos de 18h. En attendant, faites attention avec cette période de canicule. Risque d'incendie qui reste toujours d'actualité. Et y a-t-il des comportements adoptés d'ailleurs en cette période de canicule pour éviter les incendies? Écoutez la réponse du lieutenant-colonel Pierre Augier, pompier dans le Vaucluse.
1: Presque c'est toute l'année, mais c'est encore plus accru en période de canicule. Comme vous pouvez le voir, les bords des routes sont très secs, la végétation est très sèche et elle est aussi très vulnérable aux incendies. Donc c'est vraiment une problématique à prendre en compte, c'est un problème pour nous. Mais et vous, dans vos comportements de tous les jours, je pense que la cigarette est un fléau, sur lequel effectivement il faut avoir une vigilance toute particulière, et encore plus quand il fait chaud et quand il y a du vent.
0: Et oui, donc en effet, pas de mégot de cigarette par la fenêtre de votre véhicule. Pour les prochains kilomètres, effet vacances, nous allons nous mettre dans l'ambiance aussi Coupe du Monde de football 2026 avec la demi-finale. D'ailleurs, ne l'oubliez pas, France-Espagne, mardi 14 juillet à 21h. Nous allons nous mettre donc dans l'ambiance football avec la chanson de cette Coupe du Monde, Shakira, Burna Boy avec Die Die. Ils arrivent après M. Pokora.
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0: ambiance football et surtout pour la demi-finale de la Coupe du Monde 2026, France-Espagne, Die. C'était Shakira, Burna Boy pour vous accompagner. Le prochain point trafic revient dans quelques minutes après les informations. Il est tout juste 18h.
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2: Bonsoir à toutes et à tous. Le troisième épisode de chaleur de l'année atteint son pic ce dimanche en France et provoque l'arrêt de 3 réacteurs nucléaires. 8 autres fonctionnent à puissance réduite, c'est ce que fait savoir EDF. Il s'agit de réacteurs situés près de fleuves afin de limiter les rejets d'eau chaude liés à leur circuit de refroidissement. 37 départements sont donc toujours en vigilance rouge. Les maximales sont comprises aujourd'hui entre 38 et 41 degrés. Vigilance maintenue demain malgré quelques orages attendus dans l'ouest ce soir et cette nuit. Et face au risque que ces températures élevées font peser en matière de santé, mais aussi pour prévenir les incendies. Les feux d'artifice du 14 juillet sont annulés dans beaucoup de départements. C'est le cas aussi du traditionnel bal des pompiers à Paris. 300 personnes évacuées de commerces et de restaurants hier soir à Sarcelles dans le Val d'Oise après le signalement d'une voiture suspecte à bord de laquelle des armes et des chargeurs ont été retrouvés. Le parquet antiterroriste annonce ouvrir une enquête. Le préfet du Morbihan va se rendre sur le site de la rave party illicite qui rassemble environ 2000 fêtards sur la commune des Forges de Lannouet. Le matériel sonore sera saisi, les participants seront verbalisés, rappelle la préfecture qui précise que d'ailleurs de premières verbalisations ont déjà commencé. Mathieu Van Der Poel s'est imposé sur la 9e étape du Tour de France. Le Néerlandais a franchi la ligne en premier à Ussel en Corrèze à l'issue de 150 km et 3300 mètres de dénivelé positif. Le premier français de l'étape, Alex Baudin, qui lui aussi avait pris l'échappée, termine 4e. Pas de changement au général, c'est toujours le Slovène Tadej Pogacar qui domine. 18h et un peu plus d'une minute, c'est la fin de ce flash. Restez à l'écoute du 107.7. Dans un instant, le retour à vos conditions de circulation. Dans une heure, l'actualité vous sera présentée par Sébastien Ponchelet. Et tout de suite, place à la météo.
0: La météo, en effet, avec pour le moment 24 départements de l'ouest et du centre qui sont en vigilance rouge pour canicule. Demain, il y en aura 37. 59 départements aussi, dont une partie de la Auvergne-Rhône-Alpes, le Vaucluse et le sud-ouest restent en vigilance orange pour canicule. Et demain, il y en aura 47. Pour le sud-est, alors toujours du soleil pour cette fin de journée, avec des températures qui avoisinent encore pour les maximales les 30 degrés à l'ombre près de la Méditerranée et les 40 sur le reste. Le risque d'incendie reste élevé aussi avec des vigilances orange. Pour risque d'incendie d'ailleurs pour les Pyrénées-Orientales, l'Aude, l'Hérault, l'Ardèche et le Puy-de-Dôme. Pour ce soir et cette nuit, il fera encore bien chaud. Et la tendance pour demain lundi, soleil, chaleur et quelques orages aussi attendus sur le massif central dans la soirée.
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0: Ça va quand même mieux en ce début de soirée à 18h03 en termes de difficultés de circulation. Ça ne veut pas dire pour autant, attention, hein, qu'il n'y a personne, bien au contraire, puisque ça peut vous paraître encore long. Vous qui êtes aussi bien sur la route des vacances, celle du retour du week-end aussi, hein, peut-être pour ce dimanche si vous n'avez pas posé votre lundi, puisque mardi c'est le 14 juillet, une journée fériée. Il y a encore, eh bien, une vingtaine de kilomètres de difficultés de circulation, de succession en fait de bouchons et de ralentissements cumulés. Ça vous concernera d'ailleurs pour faire surtout le trajet entre Valence et Montélimar et ensuite quelques ralentissements aussi possibles qui pourraient vous attendre entre le sud de Montélimar et Orange. Si on additionne donc toutes ces difficultés, ça nous donne ce temps de parcours, 2 heures au lieu de 1h25. Pour faire le trajet donc entre le sud de Lyon et Orange Centre. Si vous deviez faire le trajet inverse entre Orange et Lyon, ça se passera bien. Ça se passe bien aussi d'ailleurs près de Lyon ou encore plus à l'ouest entre Lyon et Clermont-Ferrand sur l'autoroute A89. Si vous deviez rejoindre plutôt les bords de la Méditerranée, alors déjà deux solutions. Soit passer par l'autoroute A9, l'axe entre Orange et l'Espagne. Là où il y a une restriction de circulation d'ailleurs qui vous concernera au sud d'Orange sur l'A9 en direction de Barcelone au niveau de Remoulin, la sortie 23 qui reste encore quelques instants fermés suite à un incendie de végétation qui a eu lieu en milieu d'après-midi. Restez bien à l'écoute du 107.7, il y a un autre copilote qui s'occupera de vous sur cette partie de l'autoroute A9, mais tout ça pour vous dire surtout qu'il faut anticiper en sortant avant à Roquemort. Maintenant, l'autre solution, ça sera de rester sur l'autoroute A7 entre Orange et Marseille. Ça se passera bien ici. Ça se passe bien aussi hein, près d'Aix-en-Provence ou encore si vous deviez faire la liaison entre la Provence et la Camargue pour passer par Arles. Pas de retard particulier sous ces fortes chaleurs et le risque d'incendie donc qui reste toujours d'actualité.
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C'était Mylène Farmer pour vous accompagner sur les ondes de Radio Vinci Autoroute. J'ai une bonne nouvelle pour vous qui souhaitiez peut-être rejoindre le secteur de Remoulins. Ça y est, tout est rentré dans l'ordre. Il n'y a plus de bretelles de sortie de fermée sur l'autoroute A9 en direction de Barcelone. Par contre, il y aura toujours du retard à prévoir sur votre trajet. Surtout entre Valence et Orange où il vous faut 1h30 contre 50 minutes quand ça se passe bien. Toujours bien compliqué pour redescendre le secteur de Valence, la traversée de Valence sur la 7 en direction de Marseille. Même si les difficultés sont en train de se scinder en quatre, c'est-à-dire Valence, Montélimar et Orange, mais aussi pour vous qui passez du côté de L'Oriole, on ne l'oublie pas. On en reparle tout à l'heure de vos conditions de circulation, juste après Texas.

0: Et c'est What You Want. C'était Texas pour vous accompagner sur Radio Vinci Autoroute. Et comme prévu, le prochain point trafic arrive à 18h16.
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0: L'essentiel de vos conditions de circulation, nous y reviendrons donc de façon plus détaillée dans un petit quart d'heure. Mais tout ça pour vous rappeler qu'il y a toujours du retard à prévoir sur votre trajet. Si vous deviez faire le trajet entre Valence et Orange, et fait surtout départ en vacances encore hein, ce dimanche fin de journée, retour de week-end également. Il y a beaucoup de monde encore hein, qui arrive de Lyon, Clermont-Ferrand ou encore des Alpes également du contournement de Valence. Voilà pourquoi vous mettrez 1h25, 1h30, hein, une petite heure et demie pour faire ce trajet Valence-Orange contre 50 minutes quand ça se passe bien. Si vous deviez passer d'ailleurs du côté de la vallée du Rhône mais dans l'autre sens de circulation, là, il n'y aura pas de difficulté de circulation particulière, tout comme sur le pourtour méditerranéen ou encore pour vous aussi qui allez passer par Lyon ou encore l'axe entre Lyon et Clermont-Ferrand, la 89, ça se passe bien. Toujours, par contre, avec un épisode de canicule qui se poursuit sur une bonne partie du pays de toute façon et le risque d'incendie qui reste forcément aussi plus que jamais d'actualité. J'espère que vous avez pensé à vos bouteilles d'eau. On ne sait jamais ce qui peut se passer sur l'autoroute.
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0: Et merci d'écouter Radio Vinci Autoroute. Le prochain point trafic revient dans les prochains kilomètres. Après Marc Lavoine, Christina Marocco aussi à l'ancienne ou encore Clan avec l'une des chansons de l'été. Café Conron.

sablier. C'était Christina Marocco et Marc Lavoine pour vous ramener il y a quelques années en arrière. Maintenant, il est 18h25 et à cette heure-ci, il y a toujours du monde pour faire le trajet entre Valence et Orange, mais ça se résorbe petit à petit. On aura de toute façon l'occasion d'en reparler tout à l'heure. Ça sera dans le prochain point trafic, je vous l'avais promis, à 18h30. D'ici là, on ne change pas nos bonnes habitudes sur le 107.7. Nous repartons en musique avec Vernis Rouge.

0: La fille, c'était Vernis Rouge pour vous accompagner sur les ondes de Radio Vinci Autoroute. Le point trafic, il arrive à 18h30.
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0: Et toujours des ralentissements à 18h31 pour vous, aussi bien qui rentrez à la maison, peut-être la fin du week-end ou tout simplement sur la route des vacances. Vous avez été nombreux à nous envoyer des messages sur la route des vacances. Et ça se ressent encore entre Valence et Orange. Certes, le gros du trafic est derrière nous maintenant, mais va falloir attendre un petit peu quand même pour que ça se résorbe complètement. Encore une succession de bouchons et de ralentissements cumulés à passer, notamment pour vous qui allez faire ce trajet entre Valence et Orange. C'est 1h15 maintenant pour faire ce trajet contre 50 minutes quand ça se passe bien. En fait, les difficultés, entre guillemets, les plus longues à passer, ça vous concernera lorsque vous allez passer le secteur de Montélimar, mais aussi ensuite celui d'Orange. Il y aura toujours à chaque fois une dizaine de kilomètres de circulation, donc en accordéon, c'est-à-dire que vous allez donner de gros coups de frein et reprendre de la vitesse petit à petit. Si vous êtes toujours en direction de Marseille, sur l'autoroute A7 cette fois, plutôt côté Provence, il y a aussi une voiture qui va gêner votre passage, juste après la sortie 25 de Cavaillon. En fait, la voiture est arrêtée à cheval entre la bande d'arrêt d'urgence et la voie de droite donc qui est impraticable. Et puis si vous poursuivez votre route, peut-être pour rejoindre Aix-en-Provence, qui sait, c'est le passage obligé, pour rejoindre la Côte d'Azur, ça se passera bien, tout comme aussi pour passer par Marseille ce soir, pour passer aussi via Arles, sur l'autoroute A9, l'axe Orange-Espagne, tout se passe bien. Et dans l'autre sens, sur la 7, entre Orange et Lyon, même scénario, et même scénario d'une façon générale, près de Lyon, Saint-Etienne ou encore Clermont-Ferrand. Attention quand même à vos bonnes distances de sécurité, hein, vous n'êtes pas tout seul encore. On se dit dimanche soir.
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Sun, c'était Talisco pour vous accompagner sur les ondes de Radio Vinci Autoroute, toujours sous le soleil et la chaleur hein, d'ailleurs à cette heure-ci. Encore quelques minutes de retard à prévoir si vous deviez poursuivre votre route entre Valence et Orange. Vous mettrez encore, allez, 1h15 au lieu de 50 minutes quand ça se passe bien, mais on y est presque. Hein. C'est quand même une tendance à l'amélioration, en sachant que le gros du trafic qui se trouvait tout à l'heure à Valence commence donc à arriver du côté d'Orange. Mais on en reparlera tout à l'heure dans le prochain point trafic, donc à 18h45. D'ici là, je pense aussi à vous qui allez peut-être faire une pause pour soit faire le plein de carburant, ou peut-être tout simplement pour recharger votre véhicule électrique. Le saviez-vous ? Pour recharger votre voiture électrique, vous pouvez le faire sur toutes les aires de service, d'ailleurs celles avec des boutiques, mais aussi sur certaines aires de repos. Elles sont signalées dès l'autoroute par le logo voiture électrique sur les panneaux. Et d'ailleurs, pendant la recharge, restez à proximité de votre véhicule pour pouvoir repartir dès qu'elle est terminée. Ça, c'était pour le petit conseil. Maintenant, on repart en musique avec Lady Gaga de Dead Dance. On se retrouve juste après.

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15: L'essentiel de vos conditions de circulation à 18h45. Nous y reviendrons donc de façon plus détaillée dans un petit quart d'heure. En attendant, eh bien, le trafic reste dense encore, mais ça se résorbe un petit à petit pour faire ce trajet entre Valençay et Orange. J'ai fait vacances, retour de week-end également. Vous mettrez 1h10 maintenant contre 50 minutes. Quand ça se passe bien, ça y est, ça est en train de se résorber petit à petit. Ça a peut-être été long pour vous tout au long de cet après-midi, mais on y est presque. Pour le reste, ça va être simple, que ce soit côté Provence, Camargue ou encore près de Lyon, pour vous aussi qui allez passer près du Massif Central. Ça se passe bien, et même pour vous faire anticiper, entre Orange et l'Espagne sur la 9, vous l'entendrez avec un autre copilote. Là aussi, donc, ça rentre dans l'ordre, ça se passe bien, toujours sous ces fortes chaleurs, et avec ça aussi, le risque d'incendie qui reste toujours d'actualité. Le prochain point trafic revient dans quelques minutes. Ça sera après les infos 19h. En attendant, je ne vous laisse pas tout seul. L'un des sons de l'été avec Joey Doigt de Filet.

0: été pour vous accompagner. Ça s'appelle Rihanna d'ailleurs cette chanson. Et lui s'appelle Joe Edouet Filé sur le 107.7. Et il est 18h50 et ça va de mieux en mieux. Ça y est, on y est presque pour faire le trajet entre Valence et Orange. C'est maintenant une bonne heure pour faire ce trajet contre 50 minutes quand ça se passe bien. Gros du trafic d'ailleurs qui se retrouve surtout au nord de Orange avant de, lorsque vous allez laisser Montélimar derrière vous. Mais ce que je vous propose, c'est qu'on en reparle plus longuement dans quelques minutes après Trinix ou encore Plombie.
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pour vous accompagner sur les ondes de Radio Vinci Autoroute. J'espère que vous allez bien ce soir. Alors en termes de trafic, oui, ça va de mieux en mieux. Ça, il y a encore un petit peu de patience à avoir pour faire maintenant le trajet entre Montélimar et Orange, mais ça y est, le gros du trafic qui se trouvait tout à l'heure près de Lyon, Valence, continue de descendre cette autoroute A7 en direction de Marseille pour passer entre autres du côté de Montélimar et d'Orange. Je vous dis tout de toute façon dans le détail après les informations de 19h pour le prochain point sur vos conditions de circulation. Et il arrive, ça tombe bien, juste après téléphone aussi pour vous rappeler quand même de bons souvenirs. Je pense que vous la connaissez presque par cœur. Un autre monde sur le 107.7.

0: Un autre monde, c'était Téléphone pour vous accompagner et surtout vous en rappeler quand même de bons souvenirs. Allez, vous y êtes presque dans les difficultés de circulation, ça se résorbe progressivement entre Montélimar et Orange maintenant sur l'autoroute A7. Le prochain point trafic revient après les informations comme prévu. Il est tout juste 19h.
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2: Bonsoir. À la une ce soir, si la journée s'annonçait plus calme qu'hier ou vendredi, cela n'a pas empêché les difficultés sur les routes du pays. Où en sommes-nous en ce début de soirée? La réponse région par région juste après ce flash. Une route marquée encore par la canicule, que ce soit en rouge ou orange, la vigilance reste de mise, aussi bien pour nos organismes, les véhicules, et face au risque d'incendie, si beaucoup de départs de feu sont liés à un accident ou à de l'inconscience, avec par exemple des jets de mégots de cigarettes, il y a aussi les incendies volontaires. Ce midi, le ministre de l'Intérieur a annoncé que 32 personnes ont été interpellées depuis le début de l'été. Elles sont soupçonnées d'être à l'origine de plusieurs incendies. Les commémorations de l'attentat de Nice il y a 10 ans ont démarré aujourd'hui. Une marche blanche a été organisée ce matin et rassemblée plusieurs centaines de personnes. Elles ont parcouru les 3,5 km qu'a emprunté le camion qui avait fait 86 morts et plus de 400 blessés le 14 juillet 2026. Emmanuel Macron sera mardi à Nice pour un hommage national. La reprise des hostilités entre l'Iran et les États-Unis, Téhéran qui a annoncé refermer le détroit d'Ormuz. L'impact est rapidement attendu sur les cours du pétrole. Le sport et un mot du Tour de France. Le Néerlandais Mathieu Van Der Poel a remporté la 9e étape du Tour de France à Ussel. Tadej Pogacar reste en jaune. 19h01, c'est la fin de ce flash. L'info trafic revient dans un instant, juste après votre météo.
0: La météo en effet, avec 24 départements pour le moment de l'ouest et du centre qui sont en vigilance rouge pour canicule. Demain, il y en aura 37. 59 départements aussi sont en vigilance orange pour canicule, dont une bonne partie de l'Auvergne-Rhône-Alpes, le Vaucluse et le sud-ouest. Et demain, il y en aura 47. Pour le sud-est, encore ce début de soirée, du soleil et de la chaleur, des températures et qui avoisinent toujours les 30 degrés à l'ombre près de la Méditerranée et presque encore 36-37 du côté du reste. Le risque d'incendie reste élevé aussi avec des vigilance orange pour risque d'incendie pour les Pyrénées-Orientales, l'Aude, l'Hérault, l'Ardèche et le Puy-de-Dôme. Ce soir et cette nuit, il fera encore chaud. Et la tendance pour demain, lundi, soleil, chaleur et quelques orages aussi attendus sur le Massif central dans la soirée.
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0: L'info trafic en effet à 19h03, ce n'est pas encore la fin des difficultés de circulation, mais c'est en bonne voie, en effet, c'est en train de se résorber petit à petit. Je pense notamment à vous qui avez passé quand même pas mal de temps tout au long de l'après-midi en Vallée du Rhône sur l'autoroute A7 en direction de Marseille. Concrètement, il restera encore 3 difficultés de circulation qui vous concerneront surtout. Alors, entre Valence et Orange, mais c'est en train de se résorber, parce qu'il y a encore quelques coups de froid à donner près de Montélimar, de Bollène ou encore d'Orange, mais à chaque fois, eh bien, il vous faudra, si on additionne tout, une petite vingtaine de minutes pour passer une vingtaine de kilomètres de circulation en accordéon. C'est ce qu'on appelle surtout, eh bien, le fait de donner de gros coups de frein, reprendre de la vitesse et ainsi de suite. Voilà ce que signifie donc circulation en accordéon. Pas besoin d'aller près du pourtour méditerranéen, puisque ça se passe bien, tout simplement. Nous allons donc clôturer ce point trafic avec vous qui arrivez peut-être de Saint-Étienne-Clermont-Ferrand sur la 89 en direction de Lyon, 3 km après la bifurcation avec l'autoroute à 72. Il y a un accident qui pourrait gêner votre passage et là, votre repère, ça sera le kilomètre 488. Toujours sous ces fortes chaleurs, fut encore chaud ce début de soirée et le risque d'incendie donc qui reste d'actualité.
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Justice pour vous accompagner sur les ondes de Radio Vinci Autoroute. Il est 19h10, oui, avec le sourire, puisque ça va quand même de mieux en mieux pour passer les dernières difficultés entre Montée, Limar et Orange, maintenant sur l'autoroute A7 en direction du sud, en direction tout simplement de Marseille. Vous mettrez un petit quart d'heure pour passer donc les dernières difficultés, surtout pour rejoindre Bolène. Mais oui, ne vous en faites pas, comme prévu, on en reparlera tout à l'heure, donc à 19h15 pour le prochain point trafic. En attendant, bouchons ou pas, dans le sud-est, ça va se passer en musique avec Sophie Selmani. 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

0: Always You. C'était Sophie Zelmani pour vous accompagner sur les ondes de Radio Vinci Autoroute. Le prochain point trafic, nous avions rendez-vous à 19h15. Eh bien oui, il arrive.
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0: L'essentiel de vos conditions de circulation pour vous rappeler que ça va de mieux en mieux à 19h15 en termes de trafic, surtout pour passer par la vallée du Rhône entre Valence et Orange. Ça a été long toute l'après-midi, mais là c'est en train de se résorber en petit à petit. Effet gros du trafic qui est maintenant derrière nous. Maintenant tout le trafic se retrouve entre le sud de Montélimar et Bolène sur donc l'autoroute A7 en direction de Marseille. Et il vous faudra à peine une petite vingtaine de minutes pour passer les derniers ralentissements. Oui. On y est presque. Si vous nous écoutez par contre sur le reste du sud-est du pays, que ce soit côté Provence, Camargue, ça se passe bien. Pas de difficultés particulières. Ça sera le même scénario près de Lyon ou encore sur le Massif central. Il n'y aura pas de bouchons, mais un accident et nous allons terminer là-bas. Ça vous concernera. Vous qui allez laisser Clermont-Ferrand et Saint-Etienne derrière vous sur la 89 en direction de Lyon, juste 3 km après la bifurcation avec la 72. Il y a 3 voitures quand même impliquées dans un accident sur un pont, sur la voie la plus à droite. Voilà ce qu'il fallait retenir, toujours, oui, sous la chaleur, la canicule qui se poursuit et le risque d'incendie qui reste aussi toujours d'actualité. Et je reste à vos côtés sur le 107.7. Vous le savez, s'il se passe quelque chose sur votre trajet, je vous le ferai savoir immédiatement. Géolocalisation. En attendant, on repart en musique avec Elephants, Tame Impala et Jenny aussi.

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C'était les Fans pour vous accompagner sur Radio Vinci Autoroute. Il est 19h23 et à cette heure-ci, je vous rappelle quand même qu'un accident est en cours. Ça vous concernera, vous qui êtes sur la 89 en direction de Clermont-Ferrand, donc bien après Lyon, juste après la sortie 33 de Balbigny. Ça se passe en fait sur un pont avec la voie de droite qui est impraticable. Et puis encore un petit quart d'heure pour passer les dernières difficultés de circulation, notamment entre Montélimar et Orange sur la 7 en direction de Marseille. On en reparlera tout à l'heure. En attendant, si ça fait quand même plus de 2 heures que vous êtes sur la route, surtout avec ces fortes chaleurs, pensez à faire des pauses régulièrement sur des aires de service de repos, surtout sur les aires de service où les bâtiments sont climatisés. Le prochain point, il arrive après les Fan Young Cannibals et Mail.

0: Good Thing, le Funyuns Cannibals pour vous accompagner sur Radio Vinci Autoroute. Et comme prévu, le point trafic aussi qui arrive dans quelques minutes à 19h30.
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0: L'infotrafic à 19h31. Oui, ça se résorbe progressivement, ce qui est normal puisque le gros du trafic est maintenant derrière nous. Mine de rien, sur un large quart sud-est, le trafic était fluide, sauf en vallée du Rhône, comme c'était prévu d'ailleurs. Entre Valence et Orange, là maintenant, le gros du trafic commence à arriver au sud de Montélimar. Pour rejoindre Orange, déjà, vous mettrez une petite dizaine de minutes pour passer la difficulté qui remonte sur 2 km maintenant, juste avant d'arriver à Bolène. Et ensuite, vous mettrez 10 minutes aussi pour passer 6 km de ralentissement niveau d'Orange, d'Orange Nord-Piolenc, on y est presque. Donc pensez à vos bonnes distances de sécurité, je compte sur vous. Si vous deviez passer donc près de la Méditerranée, encore une fois, ça ne veut pas dire pour autant que vous êtes tout seul, mais ça se passe bien, il n'y a pas d'accident, pas d'obstacle, pas de bouchon, que ce soit près de Salon de Provence, Aix-en-Provence, Marseille, près de Saint-Martin-de-Croix, d'Arles également, et même pour vous faire anticiper, sur la 9, l'axe entre Orange et l'Espagne, un autre copilote en vous expliquera la situation, mais là aussi pour vous dire que... il n'y a pas de bouchon à l'horizon. Pour Lyon, ça sera exactement le même scénario. Maintenant, si vous laissez Lyon derrière vous sur la 89 en direction de Clermont-Ferrand, attention, puisque juste après la sortie 33 de Balbigny, il y a un accident qui se poursuit impliquant une voiture sur la voie la plus à droite, sur un pont. Il y a les pompiers qui sont présents sur place, avec aussi le patrouilleur. Attention à sa sécurité. Toujours en plus sous ces fortes chaleurs, le risque d'incendie qui reste plus que jamais d'actualité. Ne jetez surtout pas de mégots de cigarette par la fenêtre de votre véhicule.
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Ça a eu The Last Dance for Me. C'était Michael Bublé pour vous accompagner sur les ondes de Radio Vinci Autoroute. Il est 19h39 et ça va nettement mieux quand même hein, pour faire le trajet. Maintenant, entre Montélimar et Orange sur l'autoroute A7 en direction de Marseille. Encore une petite dizaine de minutes hein, pour passer les derniers ralentissements, mais on y est presque. Le prochain point trafic, il revient aussi dans quelques minutes après Supergrass.

0: All right, c'était super grâce pour vous accompagner, essayer de vous donner le sourire. Ça y est, en plus, c'est la fin des difficultés de circulation en Vallée du Rhône. On en reparle, ça tombe bien à 19h45.
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5: L'essentiel de vos conditions de circulation à 19h45 de façon résumée. En effet, nous y reviendrons dans le détail et bien dans un petit quart d'heure dans le prochain point trafic. En attendant, ça va être simple, c'est pour vous rappeler que tout simplement, ça y est, tout est rentré dans l'ordre. Je pense notamment à vous qui nous avez écouté en Vallée du Rhône une bonne partie de l'après-midi, peut-être dans les difficultés de circulation entre Valence et Orange, sur la 7 en direction de Marseille. Ça y est, tout est rentré dans l'ordre. Alors néanmoins, que ce soit d'ailleurs sur cette partie entre Lyon et Orange, comme aussi sur le reste côté Provence, ou encore pour vous qui allez rejoindre la 9 en Languedoc-Roussillon, cet axe entre Orange et l'Espagne, même s'il n'y a plus de retard sur votre trajet. Le trafic reste dense quand même pour un dimanche soir. Voilà pourquoi il faut continuer à faire ce que vous faites. Même chose pour la Camargue. Pensez à vos bonnes distances de sécurité. Il y a un accident qui se poursuit. Nous allons terminer là-bas, à l'ouest de Lyon, sur la 89, en direction de Clermont-Ferrand, juste après la sortie 33 de Balbigny. Ça se passe sur un viaduc. Il y a un accident impliquant une voiture et la voie de droite, donc, est impraticable. Voilà pourquoi il y a toujours les pompiers qui sont en train de prendre en charge médicalisée les passagers de cette voiture. Et ensuite, il va falloir attendre que le dépanneur puisse enlever la voiture et la voie de droite sera rendue à votre passage. Voilà concrètement ce qu'il fallait retenir, toujours oui, sous la chaleur et le risque d'incendie qui reste toujours d'actualité. Donc pas de mégots de cigarette par la fenêtre de votre véhicule. Le prochain point trafic, il revient, ça sera tout à l'heure, donc après les informations de 20h. Il y aura un changement aussi de copilote pour le sud-est et le sud-ouest également. On se retrouve dans quelques minutes, nous aussi, pour les prochains kilomètres. Je ne vous laisse pas tout seul, pas de panique. On repart en musique avec Louisa, Jetlag.

Jet lag, c'était Louisa pour vous accompagner sur les ondes de Radio Vinci Autoroute, peut-être encore sous ces fortes chaleurs. Et je vous le rappelle, le risque d'incendie donc est toujours d'actualité. 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Tous les bons réflexes donc sont à retrouver sur le site

0: 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Il y a toujours un accident à l'ouest de Lyon sur la 89 en direction de Clermont-Ferrand. La voie de droite donc qui reste neutralisée encore pour le moment au niveau du kilomètre 488. On aura l'occasion donc d'en reparler tout à l'heure. En attendant, je ne vous laisse pas tout seul. Encore une fois, c'est la tradition. Quand ça se passe bien, en termes de trafic, on repart en musique avec Sienna Spiro et Dua Lipa.
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La voix de Sienna Spiro pour vous accompagner sur Radio Vinci Autoroute. Il est 19h56 et à cette heure-ci, il y a les conséquences d'un accident qui se poursuit. Ça vous concernera bien après Lyon sur la 89 en direction de Clermont-Ferrand, juste après la sortie 33 de Balbigny. Voilà pourquoi il y a des camions de pompiers et la voie de droite surtout qui est neutralisée. Sinon, ça y est, retour à la normale, plus de difficultés de circulation dans le sud-est du pays. On en reparlera tout à l'heure donc avec d'autres copilotes après les infos de 20h, après aussi Axel Red. Bim, bon à moi sur le 107.7.

0: Bimbo à moi. C'était Axel Red pour vous accompagner sur les ondes de Radio Vinci Autoroute. Le prochain point trafic revient après les infos. Il est 20h.
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2: Bonsoir, l'actualité de ce dimanche 12 juillet 2026, marquée par une nouvelle journée caniculaire et d'incendie. La circulation ferroviaire est très fortement perturbée entre Paris et le sud-est en raison d'un incendie dans le sud de l'Île-de-France, non loin des voies ferrées. Les retards affichent jusqu'à 6 heures. Deux incendies en région parisienne qui provoquent des coupures d'autoroute, un A6 et A5. Plusieurs dizaines d'incendies touchent ou ont touché le pays aujourd'hui. Le conflit au Moyen-Orient est un nouveau cap franchi avec des projectiles qui viennent de frapper pour la première fois l'île de Kerch, territoire iranien à quelques kilomètres des côtes de l'Iran. Seules des cibles militaires auraient été visées. L'île de Kerch est le principal dépôt pétrolier iranien et qui avait pour le moment été épargné. En France, le parquet antiterroriste de Paris a ouvert une enquête après la découverte d'un fusil d'assaut et de chargeur dans une voiture à Sarcelles dans le Val d'Oise. Hier soir, 300 personnes avaient été évacuées le temps de l'intervention de des mineurs. À Nice, un adolescent de 17 ans a été gravement blessé par arme blanche en début d'après midi. Son pronostic vital était engagé au moment de l'intervention des pompiers. Et puis le sport, il y a un mot du Tour de France. Le Néerlandais Mathieu Van Der Poel a remporté la 9e étape du Tour de France à Ussel, raccourci de 30 km en raison de la canicule. Tadej Pogacar reste en jaune. 20h01, c'est la fin de ce flash. Dans une heure pour l'actualité, Thibaut Dinouel. Pour l'instant, l'infotrafic, juste après votre météo.
3: Merci beaucoup Sébastien, à très bientôt. Et une nuit agréable qui se profile dans le sud-est. Côté température, 21 à Gap, 22 à Montélimar, 24 à Montpellier et 27 à Nice et Tille et Toulon et Lyon ce soir. Pour ce lundi 13 juillet, c'est un grand soleil au rendez-vous. Pas mal de vent aussi dans la vallée du Rhône. Des températures aussi entre 30 à 37 à Lyon, 29 à 32 degrés à Marseille ou encore 27 à 35 degrés à Montélimar. La moitié du quart sud-est est placée en vigilance orange canicule, l'autre moitié vigilance jaune. Vous pensez à bien vous hydrater, à marquer la pause régulièrement. De nombreux départements sont par ailleurs en vigilance orange feu de forêt aussi, notamment le Var, le Vaucluse, le Gard, l'Aude ou encore les Pyrénées-Orientales. N'oubliez pas, jeter un mégot par la fenêtre, déjà c'est interdit. C'est aussi passible d'une amende de 135 €, mais surtout c'est un geste qui peut mettre feu à la nature. 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
3: Il est 20h, bientôt passé de 3 minutes. Retour à vos conditions de circulation en détail dans le sud-est du pays. Et ça se passe très très bien à cette heure-ci sur la route. Pas de grosses perturbations à vous indiquer. Un trafic tout à fait fluide et normal. Des petits ralentissements qui peuvent vous concerner toutefois dans la région de Nice où il y a le concert de Pitbull ce soir. Et donc, beaucoup de monde du côté de l'autoroute A8. Pour autant, ça se passe quand même relativement bien dans ce secteur-là. Sinon, dans le reste de la région, dans le Var, les Bouches-du-Rhône, ça roule bien. De même, tout au long de l'autoroute A9 jusqu'aux portes de l'Espagne ou encore sur l'A61 en direction de Toulouse. Dans la vallée du Rhône, rien à signaler non plus. Vous êtes nombreux sur la route, mais ça se passe tout à fait bien. En région lyonnaise, il en est de même. Et une seule info à vous rappeler qui vous concerne à l'ouest de Lyon, du côté de l'A89, vous roulez en direction de Bordeaux. Un accident s'est produit un petit peu plus tôt, une voiture accidentée qui a conduit à la neutralisation de la voie de droite et de la bande d'arrêt d'urgence. La voiture a été évacuée par le dépanneur. Pour autant, voie de droite et bande d'arrêt d'urgence sont toujours neutralisées. Il y a toujours des intervenants présents sur place. Donc, c'est pourquoi vous continuez de rouler uniquement sur la voie la plus à gauche et de bien respecter le corridor de sécurité. Ça vous concerne 2 km après avoir passé la sortie 33 Balbigny au niveau du kilomètre 488. Et vous savez donc désormais tout.
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Lynn, dans ton téléphone à l'instant sur Radio Vinci Autoroute. Sarah Chalbos, ravie de vous retrouver, de vous accompagner jusqu'à 1h du matin en ce dimanche soir. Je surveille les autoroutes du Sud-Est pour vous. Et à 7h06, ça se passe très très bien sur la route. Un petit peu de retenue, une dizaine de minutes du côté de l'A8 dans la région de Nice. Et pour cause, Pitbull est en concert ce soir au stade Allianz Riviera. Donc un petit peu de ralentissement, pour autant ça roule quand même, pas de panique. Allez, je vous reviens en détail à vos conditions de circulation, ce sera après Eurythmics Sex Crime. 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
1: À 20h15, retour à vos conditions de circulation en détail dans le sud-est du pays. Et ça va aller assez vite puisque ça roule très très bien dans le quart sud-est à cette heure-ci. Pas de gêne particulière à évoquer. Quelques infos à vous rappeler, notamment à l'ouest de Lyon. Vous m'écoutez depuis la 89 en direction de Bordeaux. 2 km après avoir passé la sortie 33 Balbigny à hauteur du kilomètre 488. Une voiture accidentée qui a été évacuée, mais des intervenants toujours présents sur place. C'est pourquoi la voie de droite et la bande d'arrêt d'urgence sont toujours neutralisés. Un petit peu plus au sud, je vous rejoins dans la région de Montpellier sur l'autoroute A9. Au niveau de la jonction A9 à 709 et du kilomètre 95, un chien errant nous est signalé à proximité des voies. Vous êtes concerné, quel que soit votre sens de circulation. Et puis nous continuons notre route dans la région de Carcassonne. Vous êtes très précisément entre Toulouse et Carcassonne, en direction de la ville rose. 5 km après avoir passé la sortie 21 Castelnaudary à hauteur du kilomètre 284, il y aurait des obstacles sur les voies. Dominique le patrouilleur se rend bien sûr sur place. Et puis pour terminer, un petit mot pour vous qui êtes en région niçoise et qui avez peut-être la chance de vous rendre au concert de Pitbull ce soir. Il y faut compter une dizaine de minutes pour traverser quelques ralentissements sur la 8 dans ce secteur-là. Rien de trop compliqué non plus, je vous rassure tout de suite. Et puis avant de vous quitter, une toute nouvelle info me parvient à l'instant, nous amène dans la région de la Seine-sur-Mer. Sur la 50, vous roulez en direction de Marseille. Il y a des obstacles sur les voies juste après avoir passé la sortie 14 Château-Vallon. Votre repère, c'est le kilomètre 66. Et partout ailleurs, si je n'ai pas parlé de vous, c'est que tout va bien. Allez, notre route se poursuit en musique avec les Cat's Eye, Pinky Up pour vous réveiller au volant.

100%, le duo Hallyday père et fils à l'instant sur Radio Vinci Autoroute. Côté trafic, ça se passe toujours aussi bien dans le sud-est. Je vous rappelle simplement cette info du côté de Montpellier sur la 9. Entre au niveau de la jonction A9 à 709 et du kilomètre 95, un chien errant aurait été repéré à proximité des voies. Vous êtes concerné bien sûr dans les deux sens. Retour au trafic aux alentours de 20h30, ce sera après la musique de Rem, Losing My Religion ou encore Vanessa Paradis, Les Épines du Cœur. Très belle route.

0: Losing My Religion, la musique de Rem qui vous accompagne sur Radio Vinci Autoroute. Restez à l'écoute, retour au trafic dans une minute.
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0: Il est tout pile 20h, passé de 31 minutes. Retour à vos conditions de circulation. Détail dans le sud-est du pays. C'est très très calme à cette heure-ci sur la route. Pas de grosses difficultés à évoquer. Deux infos à vous rappeler. La première nous emmène du côté de l'A61. Vous êtes entre Carcassonne et Toulouse, en direction de la Ville Rose. 5 km après avoir passé la sortie 21 Castelnaudary, au kilomètre 284. Il y aurait des obstacles sur les voies. Le patrouilleur est en route. Et puis, je vous retrouve à présent du côté de Montpellier sur l'autoroute A9 au niveau de la jonction A9 à 709 et du kilomètre 95. Il y aurait un chien errant à proximité des voies. Une info qui vous concerne, bien sûr, quel que soit votre sens de circulation, puisque l'animal pourrait traverser les voies à tout moment. Et mis à part ça, partout ailleurs, ça roule tout à fait bien. Je n'ai rien à vous signaler de particulier. J'en profite simplement pour vous rappeler qu'il fait très chaud, je ne vous apprends rien, et qu'il faut donc bien penser à s'hydrater et à marquer la pause régulièrement.
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La très belle voix d'Anastasia avec Pay My Dues à l'instant sur Radio Vinci Autoroute. En trafic toujours aussi calme à cette heure-ci. J'y reviens dans le détail aux alentours de 20h45 après la musique de Cast Choice, Not an Addict ou encore Jungle Carry On.

0: Not an addict, la musique de KS Choice qui vous accompagne sur le 107.7. Restez bien à l'écoute, retour au trafic dans un instant.
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2: Il est 20h46, retour à vos conditions de circulation en détail dans le sud-est du pays. C'est une fin de journée très très calme sur la route, aucune grosse perturbation à évoquer, simplement des piétons qui vous concernent à proximité des voies. C'est le cas dans la région de Nice, au niveau de la barrière de péage de Nice-Saint-Isidore, ou encore du côté de Menton, toujours sur l'autoroute A8, au niveau de l'échangeur 59 Menton et du kilomètre 223. Dans les deux cas de figure, vous êtes bien sûr concernés, quel que soit votre sens de circulation. Et partout ailleurs, tous les voyants sont au vert. Allez, notre route se poursuit en musique avec M ou encore Benabar, quoi qu'on dise.
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tranquillement dans le sud-est, aucune difficulté particulière à évoquer. Ça roule très très bien à cette heure-ci. Je vous en reparle dans le détail, ce sera après la musique de Chic, Everybody Dance ou encore Marie-Sara Can Feel It.

Everybody Dance, la musique de Chic pour vous accompagner sur la route. Une route très très calme. J'y reviens après l'actuelle météo de 21h. Après la musique de Bleu Soleil et Louisa aussi, Soleil Bleu.

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2: Bonsoir à tous. Encore une soirée de galère pour les clients de la SNCF. Parfois plus de 4 heures de retard en ce moment sur la ligne TGV entre Paris et le Sud-Est, et cela en raison d'un incendie en Seine-et-Marne. Les flammes sont proches des voies ferrées ainsi que de l'autoroute A6 d'ailleurs, qui est coupée dans le secteur de Nemours. La canicule en France et ses conséquences dans les centrales nucléaires. 3 réacteurs nucléaires en bordure de certains fleuves sont à l'arrêt en ce moment. C'est ce que nous apprend EDF, afin de respecter les arrêtés sur les rejets et donc l'environnement. Le parquet antiterroriste saisi après la découverte d'armes et de chargeurs hier dans une voiture à Sarcelles, commune au nord de Paris où vit une importante communauté juive. Le véhicule était stationné près d'une synagogue. 300 habitants avaient dû être évacués. Pour l'instant, aucun suspect interpellé. Qui dit vrai concernant le détroit d'Ormuz, alors que l'Iran avait annoncé la nuit dernière sa fermeture après y avoir attaqué 2 navires? Les États-Unis affirment cet après-midi que la circulation y est bien ouverte dans ce contexte de reprise des hostilités entre les deux pays. Aucun débordement ne sera toléré, le ministre de l'Intérieur prévient d'ores et déjà en vue de France-Espagne, la demi-finale de Coupe du Monde mardi soir 14 juillet. 70 000 gendarmes et policiers seront déployés. Et puis en tennis, un nouveau grand chelem pour Yannick Sinner, le numéro 1 mondial à l'instant vient de remporter Wimbledon pour la 2e année d'affilée. Une victoire en 4-7 contre le récent vainqueur de Roland-Garros, Alexander Zverev. Voilà pour l'essentiel de l'actualité en ce début de soirée. Dans un instant, le retour au trafic, ce sera juste après la météo.
0: Merci beaucoup Thibaut, à tout à l'heure. Et côté ciel, on se dimanche soir, une nuit agréable qui se profile dans le sud-est. Côté température, comptez 21 degrés à Gap, 22 à Montélimar, 24 à Montpellier et 27 degrés pour les maximales à Nice et Lyon. Et puis pour ce lundi 13 juillet, un grand soleil au rendez-vous, pas mal de vent dans la vallée du Rhône, des températures aussi entre 30 et 37 degrés à Lyon, 29 à 32 à Marseille ou encore 27 à 35 à Montélimar. La moitié du quart sud-est est d'ailleurs placé en vigilance orange canicule, l'autre moitié en vigilance jaune. Pensez à bien vous hydrater et à marquer la pause régulièrement. Par ailleurs, de nombreux départements sont aussi en vigilance orange feu de forêt, notamment le Var, le Vaucluse, le Gard, l'Aude ou encore les Pyrénées-Orientales. 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
0: Il est 21h, tout juste passé de 3 minutes, retour au trafic dans le sud-est du pays. C'est très très calme en cette fin de journée. Aucune grosse perturbation évoquée, pas de ralentissement en particulier, pas de difficultés, simplement des piétons qui vous concernent. Si vous êtes entre Narbonne et Perpignan sur la 9, entre les sorties 39 Sigeon et 40 Le 4, aux abords du kilomètre 217, vous êtes concerné bien sûr dans les deux sens de circulation. Je passe maintenant dans les Bouches-du-Rhône. Vous êtes en Provence sur la 7 en direction de Marseille. Il y a 2 voies de péage neutralisées à la barrière de péage de Lançon de Provence, puisque 2 voitures sont accidentées. Ne vous laissez pas surprendre, anticipez et prenez les bonnes voies. Sinon, partout ailleurs, si je n'ai pas parlé de vous, c'est que tout va bien.
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Trampoline, la musique de Zayn qui vous accompagne sur Radio Vinci Autoroute. C'est très très calme sur la route à cette heure-ci. Vous êtes d'ailleurs peu nombreux d'après les images que j'ai en studio. Pour autant, je vous le rappelle, vous n'êtes pas seul quand même. Et lorsqu'il n'y a personne devant vous à droite, il est impératif, il est obligatoire même de vous rabattre. On ne roule pas sur la voie du milieu ou la voie de gauche lorsqu'il n'y a personne à doubler. Retour au trafic en détail après la musique de Pasadena's Tribute ou encore Taïk Girlfriend.

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1: Il est 21h16 tout pile et un nouvel état des lieux de vos conditions de circulation dans le sud-est vous attend. Je vous rassure tout de suite, la tendance est très bonne, ça se passe bien sur la route à cette heure-ci. Pour débuter, je vous retrouve en région lyonnaise sur la 46, vous roulez en direction de Marseille et Saint-Étienne. 2 km après avoir passé la sortie 14 Vénissieux, au kilomètre 48, il y a des morceaux de pneus sur les voies. Le patrouilleur Wilfried est arrivé sur place, il peut être amené à traverser les voies pour les ramasser, donc surtout, vous ouvrez l'œil et vous levez le pied. Dans le reste de la vallée du Rhône, ça se passe très très bien sur la route. Pas de grosses difficultés à prendre en compte. Je vous retrouve dans les Bouches-du-Rhône en Provence. Vous êtes sur l'A7 direction Marseille. Notez que deux voitures sont accidentées à la barrière de péage de Lançon de Provence. C'est pourquoi il y a des voies de péage qui sont neutralisées et pas mal d'intervenants présents sur place. Ne vous laissez pas surprendre. Pour terminer, je vous rejoins côté Var. Vous êtes sur l'autoroute A8 en direction de Nice et de l'Italie, 7 km après avoir passé la sortie 35 Brignoles au niveau du kilomètre 80. Il y aurait une voiture en feu, un véhicule en feu. Donc, de même, vous ouvrez l'œil et vous levez le pied dans ce secteur-là. Et sinon, partout ailleurs, si je n'ai pas parlé de vous, c'est que tout va bien. Allez, notre route se poursuit tranquillement et sûrement en musique avec Avenir de Louane qui arrive juste après la musique d'Another et 54 Ultra. 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

Une route très très calme dans le sud-est en ce dimanche soir. Aucune difficulté particulière à prendre en compte. Je reviens bien entendu en détail à vos conditions de circulation. Ce sera après Oasis, Wonderwall, un grand classique qui arrive juste après cette nouveauté signée Flo de la Vega et Mélégeant.

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1: À 21h30, retour au trafic dans le sud-est, ça se passe toujours aussi bien pour vous sur la route. Pas de grosses difficultés, quelques infos simplement à vous rappeler. Pour débuter, je vous retrouve en Provence, dans les Bouches-du-Rhône. Vous êtes sur l'A7 en direction de Marseille. Il y a deux voitures accidentées en cours d'évacuation au niveau de la barrière de péage de Lançon de Provence. C'est pourquoi plusieurs voies sont neutralisées. Et c'est aussi pourquoi vous apercevez en arrivant de nombreux gyrophares. Vous vous déportez bien sur les voies ouvertes, ça et là. Un petit peu plus à l'est, côté Var, sur l'A50 en direction de Marseille, il y aurait des morceaux de véhicules sur les voies, des pièces de véhicules. Ça vous concerne 2 km après avoir passé la sortie 14 de Château-Vallon. Votre repère, le kilomètre 65. Toujours côté Var, mais cette fois-ci, l'A8 est en direction de Nice et de l'Italie. 7 km après avoir passé la sortie 35 Brignoles, à hauteur du kilomètre 80, un véhicule serait en feu et pourrait vous gêner. Le patrouilleur vient tout juste d'arriver sur place à sa recherche et pour nous apporter plus d'infos. Sinon, partout ailleurs, si je n'ai pas parlé de vous, c'est tout simplement que tout va bien.
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Amy McDonald à l'instant sur Radio Vinci Autoroute. Côté trafic, ça se passe toujours aussi bien. J'y reviens dans le détail aux alentours de 21h45 après la musique de Léa Andréon ou encore Naïka, One Track Mind.

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5: Il est 21h46, retour à vos conditions de circulation dans le sud-est du pays. C'est toujours aussi calme, ça se passe toujours aussi bien et tant mieux. Pour débuter, je vous retrouve côté Var sur l'autoroute A50. Vous roulez en direction de Marseille, 2 km après avoir passé la sortie 14 Château-Vallon à hauteur du kilomètre 65. Il y aurait des pièces de véhicules sur les voies, le patrouilleur est en route. Un petit peu plus au nord, côté Bouches-du-Rhône, vous êtes sur l'A7 et vous roulez en direction de Marseille à la barrière de péage de Lonçon de Provence. Deux voitures sont accidentées en cours d'évacuation. Beaucoup d'intervenants présents sur place. Vous apercevez d'ailleurs pas mal de gyrophares à l'approche et plusieurs voies de péage qui sont fermées pour l'occasion. Donc vous anticipez bien, vous prenez les bonnes dispositions dans ce secteur-là. Et sinon, partout ailleurs, si je n'ai pas parlé de vous, c'est tout simplement que tout va bien. Allez, notre route se poursuit en musique avec This Is La Peste. 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

Calogero à l'instant sur Radio Vinci Autoroute. Côté trafic, c'est toujours aussi calme. J'y reviens après l'actuel, la météo de 22h, après la musique aussi de Suzanne Vega, Luca ou encore Teddy Swims, Mr. Know It All.

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2: Bonsoir, plus de 4 heures de retard sur la ligne TGV Paris-Lyon-Marseille ce soir. C'est la conséquence d'un énième incendie de végétation en ce moment. Une centaine de pompiers se battent contre les flammes près de Nemours en Seine-et-Marne, assistés d'avions bombardiers d'eau. Un feu qui a pris non loin des voies ferrées mais aussi de l'autoroute A6, toujours coupée à la circulation. Le ministre des Transports, Philippe Tabarot, annonce qu'une cinquantaine de trains sont attendus dans la soirée pour limiter les retards. Dans le Morbihan, une Bref, parti bat toujours son plein depuis la nuit de vendredi à samedi. Plus de 1500 teufeurs assemblés en plein cœur d'une forêt près de Plouermel. Alors que le département est en alerte canicule, mais aussi feu de forêt, la préfecture dénonce l'irresponsabilité des organisateurs. Les forces de l'ordre sont sur place pour empêcher l'arrivée de nouveaux participants et pour verbaliser les partants. Près de 3000 personnes ce matin sur la promenade des Anglais, une marche citoyenne à Nice, presque 10 ans après l'attentat du 14 juillet 2016, point d'orgue de ces commémorations, mardi 14 juillet, en présence d'Emmanuel Macron. 14 juillet, journée également de demi-finale de Coupe du Monde de football. France-Espagne à 21h, aucun débordement ne sera toléré, prévient le ministre de l'Intérieur, Laurent Nunez, qui mobilise quelques 70 000 gendarmes et policiers sur l'ensemble du territoire. Et puis en tennis, Yannick Sinner conserve son titre à Wimbledon. L'Italien a remporté tout à l'heure le tournoi londonien contre l'allemand Zverev, un succès 3-7-1. Voilà pour l'essentiel de l'actualité, un petit peu plus de 22h. Dans un instant, retour du trafic, ce sera juste après la météo.
0: Merci beaucoup Thibaut, à tout à l'heure. Et côté ciel, on se dimanche soir, une nuit agréable qui se profile dans le sud-est. Côté température, 21 à Gap, 22 à Montélimar, 24 à Montpellier, 27 à Nice et Lyon. Et puis pour ce lundi 13 juillet, un grand soleil au rendez-vous, pas mal de vent dans la vallée du Rhône. Des températures aussi entre 30 et 37 degrés à Lyon, 29 et 32 à Marseille ou encore 27 et 35 degrés à Montélimar. La moitié du quart sud-est est placée en vigilance orange canicule. L'autre moitié en vigilance jaune. Pensez à bien vous hydrater et à marquer la pause régulièrement. Par ailleurs, de nombreux départements sont aussi en vigilance orange feu de forêt, notamment le Var, le Vaucluse, le Gard, l'Aude ou les Pyrénées-Orientales. 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
0: Il est 22h, tout juste passé de 3 minutes. Retour à vos conditions de circulation en détail dans le sud-est du pays. Ça roule très très bien à cette heure-ci. Tous les voyants sont au vert, que vous soyez sur la Côte d'Azur, dans le Var, dans les Bouches-du-Rhône, dans les Alpes de Haute-Provence ou les Hautes-Alpes. Également tout au long de l'A9 jusqu'aux portes de l'Espagne, la 61 en direction de Toulouse. Une seule info qui vous concerne si vous êtes à l'ouest de Lyon, du côté de l'A89 en direction de Lyon. Il y aurait un véhicule roulant lentement sur les voies de l'autoroute, ce qui peut être très dangereux. Ça vous concerne entre les sorties 33 Balbigny et 34 Tarare Centre, aux environs du kilomètre 504. Et vous savez déjà tout.
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T.Y.O. qui vous accompagne sur Radio Vinci Autoroute. 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Côté route, dans le sud-est, c'est toujours aussi calme. J'y reviens dans le détail après Clean Bandit et Zara Larsson, Symphony.

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1: Il est tout pile 22h15, retour à vos conditions de circulation en détail dans le sud-est du pays. Ça se passe très très bien pour vous sur la route à cette heure-ci. Aucune difficulté particulière à évoquer. Une seule info à vous rappeler, un véhicule qui serait arrêté dans le Var sur les voies de l'autoroute A8 ou en tout cas à proximité. Vous êtes concerné en direction de l'Italie à hauteur de la sortie 39 Les Adrets et du kilomètre 145. Partout ailleurs, rien à signaler, ça roule toujours aussi bien. Alors j'en profite simplement pour vous rappeler que vous n'êtes pas tout seul sur la route et que lorsqu'il n'y a personne devant vous à droite, il est impératif, obligatoire de vous rabattre. En France, on ne roule pas sur la voie du milieu ou sur la voie de gauche lorsqu'il n'y a personne à droite. Ça vous dit de partager quelques kilomètres avec un prix Goncourt? Restez bien à l'écoute. Hervé Letellier nous rejoindra dans un instant. L'auteur de l'anomalie est le parrain d'une opération originale qui invite à faire une pause lecture sur certaines aires d'autoroute. Oui, vous avez bien entendu. Rencontre juste après la musique de Genesis. 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

0: Et Genesis à l'instant sur le 107.7 et côté route, c'est toujours aussi calme dans le sud-est. Notre invité à présent dans Sur la route avec est le parrain d'une opération qui crée un pont entre lecture et voyage. Hervé Le Tellier, prix Goncourt 2020, est au micro 107.7 d'Yvon Mouton.
1: Bonjour Hervé Le Tellier.
2: Bonjour.
1: Vous êtes le parrain de la 8e édition de Lire c'est voyager, voyager c'est lire. Ça veut dire que vous avez sélectionné 14 livres, 12 pour adultes et 2 pour jeunes publics qui sont offerts aux vacanciers tout au long de cet été. Première question, qu'est-ce qui vous a poussé à accepter cette opération ?
2: Ça correspond à un projet qui est à la fois éducatif et en même temps un projet qui vise à distribuer des livres. Et donner des livres, ça veut dire qu'on va toucher des gens qui parfois ne rentrent jamais en librairie. Et c'est évidemment une opportunité rare de faire rencontrer des auteurs à des lecteurs et à des non-lecteurs.
1: Alors l'idée de cette opération, c'est évidemment d'inciter nos auditeurs à s'arrêter pour choisir un livre et faire une pause. Et puis l'autre idée, c'est de favoriser l'ouverture d'esprit.
2: Absolument. D'ailleurs, la diversité des choix permet de prendre aussi bien un livre classique du XVIIIe siècle. J'ai choisi par exemple un livre comme Les Voyages de Gulliver, qui reste un classique formidable parce que c'est un livre qui parle d'aujourd'hui. Quand on le lit, on comprend que ça parle aussi de la bêtise, ça parle de l'aristocratie financière, ça parle de la bourgeoisie, ça parle de beaucoup de choses qui nous concernent directement, jusqu'à des livres beaucoup plus contemporains, comme par exemple un livre de Gary qui nous parle des années 60-70, ou un livre encore plus récent qui parle de Nirlit, qui est une petite bourgade au nord du Canada, dans la partie de ce qu'on appelle le Nunavut, donc le pays inuit.
1: Il y en a un aussi qui va intéresser nos auditeurs automobilistes, puisque ça évoque une sorte de tour de France en automobile par une écrivaine voyageuse qui s'appelle Edith Wharton. On est au début du XXe siècle.
2: Oui, alors c'est un livre étonnant parce qu'elle fait ce tour de France en 1908. Donc il n'y a pas d'autoroute, il y a des routes qui ne sont pas goudronnées. Et elle a une vieille Panhard Levasseur, enfin une vieille. Elle a 10 ans, c'est une voiture d'occasion pour elle. Mais c'est une des premières Panhard Levasseur qu'elle a achetée à Londres. Donc elle a pris le ferry avec sa Panhard Levasseur et elle débarque en Normandie. Et elle va faire le tour de la France, en Normandie, en Bretagne. Elle va descendre la vallée du Rhône, elle va aller à Paris. Et c'est l'occasion pour elle de découvrir, et pour nous, de découvrir une France qui est celle du début du XXe siècle.
1: Hervé Le Tellier, nous enregistrons cet entretien sur une aire d'autoroute au milieu des livres que vous avez sélectionnés pour nos auditeurs automobilistes vacanciers. Les gens viennent, ils sont détendus, ça va être le moment de parler route, voyage, vacances. On revient dans quelques instants.
0: L'opération Lire c'est voyager, voyager c'est lire est proposée sur les aires qui accueillent les animations bien arrivées les vendredis et samedis de l'été. Et messieurs, nous vous retrouverons juste après l'infotrafic de 22h30. D'ici là, place à la musique avec Gossip, Heavy Crow sous le dernier Angèle. 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

0: David Cross à l'instant sur Radio Vinci Autoroute. C'était Gossip. Et durant tout l'été, des personnalités du monde de la musique, du cinéma, de la télé et de la littérature nous racontent leur rapport à la route. Juste après vos conditions de circulation, nous retrouverons l'écrivain Hervé Letellier.
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0: 22h30, retour au trafic dans le sud-est du pays. Ça se passe tout à fait bien pour vous sur la route à cette heure-ci. Aucune difficulté particulière. Deux infos à évoquer. La première, si vous êtes du côté de l'A61 entre Carcassonne et Toulouse en direction de la Ville Rose, deux voitures accidentées sur la bande d'arrêt d'urgence en direction de Toulouse, 11 km après avoir passé la sortie 21 Castelnaudary, kilomètre 278. Vous respectez bien le corridor de sécurité, même s'il n'y a aucune gêne à déplorer côté trafic à cette heure-ci. Et puis, je vous retrouve dans la vallée du Rhône, sur l'autoroute A7, entre la barrière de péage de Vienne-Reventin et la sortie 11 points Aubert-Rive. Aux alentours du kilomètre 11, il y aurait des animaux errants à proximité des voies. Il s'agirait d'un chat. Vous êtes concerné dans les deux sens de circulation. Surtout, vous ouvrez l'œil et vous levez le pied à proximité de l'aire de stationnement d'Auberive. Un patrouilleur est bien sûr en route.
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0: Et partout ailleurs, bien sûr, si je n'ai pas parlé de vous, c'est que tout va bien. Sans plus tarder, retrouvons notre invité au micro d'Yvan Mouton. Il s'agit de l'écrivain Hervé Letellier, prix Goncourt 2020 et parrain de l'opération Lire, c'est voyager, voyager, c'est lire.
2: Hervé Letellier, nous sommes sur une aire d'autoroute, c'est l'été, nos auditeurs automobilistes sont en vacances. Vous avez sélectionné 14 livres que la Fondation Vinci Autoroute offre aux vacanciers. Vous rencontrez actuellement des lecteurs qui sont parfois surpris de vous voir ici. Comment ça se passe ?
3: Ben ça se passe très bien. Il y a cette surprise parfois pour des non-lecteurs, justement, de voir un auteur, ce qui n'arrive pas toujours. Et c'est l'occasion de voir aussi la diversité des livres qui existent dans l'univers littéraire.
2: Mais votre relation avec le public, là, sont des gens qui découvrent parfois les livres et qui vous découvrent. Qu'est-ce que vous ressentez, là ? Je vous vois dédicacé, discuter.
3: Il y a un grand plaisir. Il faut se souvenir que le métier d'auteur, c'est un métier solitaire. On passe des mois, des années parfois à écrire un livre face à un ordinateur, face à une feuille blanche. Ça dépend de comment on travaille. Moi, c'est plutôt face à un clavier. Donc, le moment où on croise son lecteur ou le moment où on croise quelqu'un qui va vous lire, c'est un moment relativement unique. C'est pas la peine de le bouder ou de faire s'amijorer. C'est un moment de plaisir, quoi.
2: Nos auditeurs sont des automobilistes. Ils aiment bien en savoir un peu plus sur nos invités par rapport à la route. Quel rapport vous avez à la route ? Est-ce que vous conseillez par exemple un voyage particulier ou un trajet ?
3: J'ai deux souvenirs d'enfance sur la voiture, mais ils ne sont pas forcément très agréables. Le premier, c'est que mon grand-père avait une DS. Et cette voiture était très inhabituelle pour beaucoup de gens. Et donc cette voiture sentait toujours un peu le vomi. Parce qu'il y avait toujours quelqu'un qui était malade à cause des sphères qui montaient et qui descendaient. Mais c'est un très bon souvenir,
2: cette voiture. Suspension hydraulique, effectivement.
3: Et suspension hydraulique avec les sphères.
2: Ouais.
3: Et le deuxième souvenir que j'ai, c'était les longs voyages qu'on faisait pour aller dans une maison qui se trouvait dans le sud de la France, dans une Amicis. Et mon souvenir, c'est moins finalement la voiture que le bruit la nuit du roulement. Sur l'autoroute, j'étais quasiment endormi.
2: C'est
3: un souvenir fétal, quasiment. Plutôt un fond sonore, un bruit blanc, comme on dit, où on s'endort.
2: 14 livres à votre disposition, mesdames et messieurs. Ils sont offerts par la Fondation Vinci Autoroute sur 12 aires d'autoroute. L'opération s'appelle Lire, c'est voyager, voyager, c'est lire jusqu'au 8 août. Renseignements sur fondation.vinci-autoroute.com. Hervé Letellier, merci pour cet entretien.
3: Merci
2: et bel été à vous.
3: Merci beaucoup.
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À l'instant, c'était Offenbach sur le 107.7. Côté route, ça se passe bien pour vous dans le sud-est. Pas de grosses difficultés à évoquer. Retour au trafic en détail après Marguerite Labosse ou encore J-Lo, If You Had My Love.

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1: À 23h moins le quart, retour à vos conditions de circulation en détail dans le sud-est du pays. Une circulation très très calme à cette heure-ci et tant mieux. Quelques infos toutefois à vous rappeler. Et pour débuter, je vous retrouve au sud de Lyon. Vous êtes sur l'autoroute A7 entre la barrière de péage de Vienne-Reventin, la sortie 11 points Auberive. À proximité de l'aire de stationnement d'Auberive et du kilomètre 11 où un chat se trouverait à proximité des voies de l'autoroute. Ses propriétaires sont d'ailleurs non loin de là à sa recherche et essayent de le récupérer. Donc surtout, vous ouvrez l'œil et vous levez le pied, quel que soit votre sens de circulation, que ce soit sur cette aire de stationnement ou bien tout simplement sur les voies de l'autoroute entre la barrière de péage de Vienne-Reventin et la sortie 11 points. Auberive, dans les deux sens de circulation. Le patrouilleur est bien sûr en route lui aussi. Je vous retrouve plus Auberive, dans les deux sens de circulation. Le patrouilleur est bien sûr en route lui aussi. Je vous retrouve plus au sud.

sur les voies ou à proximité, il y aurait la dépouille d'un chevreuil. Le patrouilleur se rend sur place, bien entendu. D'ici là, vous ouvrez l'œil et vous levez le pied. Mais sinon, partout ailleurs, si je n'ai pas parlé de vous, c'est que tout va bien. Allez, notre route se poursuit en musique avec Cock Robin, The Promise You Made ou encore Stromae Bâtard.

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La musique de Cock Robin qui vous accompagne sur Radio Vinci Autoroute ce soir. Une route très très calme dans le sud-est du pays. Des infos, des événements, pour autant pas de grosses difficultés non plus. Et tant mieux, on ne va pas s'en plaindre. Je vous retrouve après l'actualité de 23h à la météo aussi pour vous reparler en détail de vos conditions de circulation. Et d'ici là, nous poursuivons notre route en musique avec Amanda Bourneuf, Oxygène, qui arrive juste après DJ Snake, J Balvin et Tyga, Loco Contigo.

0: qui vous accompagne sur Radio Vinci Autoroute. Il est 23h.
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2: Bonsoir à tous, encore une soirée de galère pour les clients de la SNCF, parfois plus de 4 heures de retard sur la ligne TGV entre Paris et le Sud-Est en raison d'un incendie en Seine-et-Marne. Les flammes sont proches des voies ferrées ainsi que de l'autoroute A6 d'ailleurs qui est coupée à la circulation dans le secteur de Nemours. Sur place, une centaine de pompiers mobilisés ainsi que des avions bombardiers d'eau. Le ministre des Transports, Philippe Tabarot, annonce qu'une cinquantaine de trains sont attendus dans la soirée pour limiter les retards. La canicule en France et ses conséquences aussi dans les centrales nucléaires. 3 réacteurs en bordure de fleuve sont à l'arrêt. C'est ce que nous dit EDF ce dimanche afin de respecter les arrêtés sur les rejets et donc l'environnement. Il s'agit d'un réacteur à Golfec au bord de la Garonne, un autre à Bugey sur les rives du Rhône et un autre à Chouze au bord de la Meuse. 8 autres réacteurs fonctionnent à puissance réduite. Le parquet antiterroriste de Paris saisi après la découverte d'armes et de chargeurs hier dans une voiture à Sarcelles, commune proche de Paris où vit une importante communauté juive. Le véhicule était stationné près d'une synagogue. 300 habitants avaient dû être évacués. Qui dit vrai concernant la situation dans le détroit d'Ormuz, alors que l'Iran avait annoncé la nuit dernière sa fermeture après y avoir attaqué des navires? Les États-Unis ont affirmé tout à l'heure que la circulation était bel et bien ouverte dans ce contexte de reprise des hostilités entre les deux pays et de nombreuses frappes ces derniers jours. Le sport, en tennis, un nouveau grand chelem pour Yannick Sinner, le numéro 1 mondial, a remporté ce soir le tournoi de Wimbledon pour la deuxième année d'affilée. Une victoire en 4-7 contre le récent vainqueur de Roland-Garros, l'Allemand Alexander Zverev. Voilà pour l'essentiel de l'actualité. 23h et presque 2 minutes, le trafic arrive après la météo.
0: Merci beaucoup Thibaut, à tout à l'heure. Et côté ciel, en ce dimanche soir, une nuit agréable qui se profile dans le sud-est. Côté température, 21 degrés attendus à Gap, 22 à Montélimar, 24 à Montpellier, 27 à Nice et Lyon. Et pour ce lundi 13 juillet, un grand soleil au rendez-vous, pas mal de vent dans la vallée du Rhône. Des températures aussi entre 30 et 37 degrés à Lyon, 29 et 32 à Marseille ou encore 27 et 35 à Montélimar. La moitié du quart sud-est est placée en vigilance orange canicule. L'autre moitié en vigilance jaune. Pensez à bien vous hydrater et à marquer la pause régulièrement. Par ailleurs, de nombreux départements sont aussi en vigilance orange feu de forêt, notamment le Var, le Vaucluse, le Gard, l'Aude ou encore les Pyrénées-Orientales. 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
0: 23h03, retour au trafic en détail dans le sud-est du pays avec plusieurs infos à vous donner à cette heure-ci. Pour autant, pas de grosses gênes, pas de grosses difficultés dans le secteur. Je vous retrouve pour débuter au sud-est de Lyon, au sud de Lyon tout court. Vous êtes sur l'autoroute A7 entre la barrière de péage de Vienne-Reventin, la sortie 11 points Auberive, à proximité de l'aire de stationnement d'Auberive justement et du kilomètre 11 où un chat s'est échappé. Ses propriétaires sont présents sur place à sa recherche. Vous ouvrez l'œil et vous levez le pied dans les deux sens pour ne pas risquer d'écraser l'animal. Je vous retrouve plus au sud, dans le Var. Vous êtes sur l'autoroute A8 en direction de Nice et de l'Italie. 7 km après avoir passé la sortie 36, le Muy, kilomètre 124, il y aurait une voiture arrêtée pouvant présenter de la gêne. Le patrouilleur est en route. Je vous rejoins à présent dans la région de Narbonne sur l'autoroute A9. Vous roulez en direction de Barcelone. Il y a des morceaux de pneus sur les voies juste après avoir passé la sortie 38 Narbonne Sud au kilomètre 192 et puis au kilomètre 194, soit 1 km après la jonction A9 à 61, toujours en direction de Barcelone. Une voiture accidentée est en cours de dépannage sur la bande d'arrêt d'urgence et le bas-côté. Aucune gêne à déplorer côté trafic, mais vous restez respectez bien le corridor de sécurité. Je vous retrouve à présent du côté de l'autoroute A61. Vous êtes dans l'Aude, vous roulez en direction de Toulouse. Il y a un accident qui s'est produit sur voie de gauche et bande d'arrêt d'urgence. 10 km après la sortie 21 Castelnaudary, kilomètre 278 direction Toulouse. Vous passez donc uniquement sur la voie la plus à droite et très prudemment. Il y a de la gêne, il peut y avoir des intervenants sur place, des piétons ou des débris. Donc vous redoublez d'attention dans ce secteur-là. Et vous savez désormais tout.
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Opelite, Taylor Swift qui vous accompagne sur Radio Vinci Autoroute. Côté trafic, je vous rappelle cet accident qui vous concerne dans l'Aude sur l'A61 en direction de Toulouse. Deux voitures accidentées, l'une sur voie de gauche, l'autre sur bande d'arrêt d'urgence, 10 km après la sortie 21 Castelnaudary au kilomètre 278. Je reviens en détail sur cette info et sur le reste de l'info trafic après Mylène Farmer. C'est une belle journée.

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1: 23h16, retour à vos conditions de circulation en détail dans le sud-est du pays avec pas mal d'infos à évoquer ensemble à cette heure-ci. Pour autant, je vous rassure, pas de grosses difficultés. L'info la plus impactante côté trafic vous concerne si vous m'écoutez depuis l'Aude, la 61 en direction de Toulouse. 10 km après avoir passé la sortie 21 Castelnaudary, au kilomètre 278, il y a deux voitures accidentées, l'une sur la voie de gauche, l'autre sur la bande d'arrêt d'urgence. Vous l'aurez compris, vous ne passez que sur la voie la plus à droite et très prudemment puisqu'il y a des intervenants présents sur place et de la gêne. Je vous rejoins à présent dans la région de Narbonne. Vous êtes sur l'autoroute A9 en direction de Barcelone, 1 km après avoir passé la jonction A9 à 61. Au niveau du kilomètre 194, une voiture est accidentée sur la bande d'arrêt d'urgence. Aucune gêne à déplorer dans ce secteur-là. Je vous retrouve à présent côté Var. Vous êtes sur l'A57, vous roulez en direction de Nice et de l'A8. Un accident serait produit au kilomètre 3, soit 1 km après avoir passé la sortie 3, la Valette Centre, donc de la 57, il pourrait y avoir de la gêne. Et puis avant de vous quitter, je fais un petit crochet par la région niçoise. Vous êtes sur la 8 en direction de l'Italie, 7 km après la sortie 55 Nice-Est, repère kilométrique 206. Un véhicule serait arrêté sur la voie de droite. Le patrouilleur est en route et vous savez donc déjà tout. Allez, notre route se poursuit en musique avec Zaoui et Stéphane, Love Noir.

c'est la musique de Meryl Benbridge pour vous accompagner sur Radio Vinci Autoroute. Côté trafic, ça se passe tout à fait bien pour vous dans le sud-est. Je vous rappelle qu'il y aurait un chat errant entre les sorties 15 et 16 de l'A7 au niveau du kilomètre 79. Vous êtes bien sûr concernés dans les deux sens de circulation. Ce chat qui s'est échappé d'un véhicule et qui pourrait traverser les voies à tout moment. Retour au trafic en détail après Justice, Dance ou encore Elena Capuche.

0: Justice à l'instant sur le 107.7 avec Dance. Et à suivre absolument BO, votre rendez-vous estival dédié aux bandes originales cultes du cinéma, celles que l'on aime réécouter encore et encore. Dans quelques minutes, place à l'ambiance funky d'Intouchable avec François Cluzet et Omar Sy, César du meilleur acteur pour ce rôle inoubliable. Ce sera juste après vos conditions de circulation.
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0: 23h30, légèrement passé. Retour au trafic en détail dans le sud-est du pays. Ça se passe bien pour vous sur la route à cette heure-ci. Quelques infos et de la gêne qui vous concerne. Si vous m'écoutez depuis l'Aude, la 61 en direction de Toulouse, deux voitures accidentées, l'une sur voie de gauche, l'une sur bande d'arrêt d'urgence. Vous l'aurez compris, vous n'avez plus que la voie de droite pour passer. Et je compte sur vous pour être très prudent, puisqu'il y a pas mal d'intervenants présents sur place. Vous êtes concerné par ce cas de figure 10 km après avoir passé la sortie 21 Castelnaudary, à hauteur du kilomètre 278. Sinon, du côté de la 9, ça se passe tout à fait bien. Je vous retrouve côté Var, sur la 8, vous roulez en direction d'Aix et Marseille, 2 km après avoir passé la sortie 42 Mougin, kilomètre 163. Une voiture est en panne sur voie de droite et bande d'arrêt d'urgence. Ça vous concerne non pas dans le Var, mais bien sûr dans la région de Cannes. Et puis un petit peu plus à l'est encore, toujours sur la 8, cette fois-ci en direction de l'Italie. 7 km après avoir passé la sortie 55 Nice-Est, à hauteur du kilomètre 206, il y aurait un véhicule arrêté sur voie de droite. Le patrouilleur est en route. Avant de vous quitter, je vous rejoins du côté de l'autoroute A7 dans la vallée du Rhône. Vous êtes dans la région de Valence, entre la sortie 15 Valence-Romans et la sortie 16 L'Oriol, kilomètre 79. Un chat errant se trouverait à proximité des voies. Il en est de même si vous m'écoutez un petit peu plus au nord, dans la région lyonnaise, entre la barrière de péage de Vienne-Reventin et la sortie 11 points Auberive, aux environs du kilomètre 11 et de l'aire de stationnement d'Auberive. Un chat s'est échappé de la voiture de ses propriétaires qui sont à sa recherche sur place. Dans les deux cas de figure, kilomètre 11 comme kilomètre 79 de la 7, vous êtes concernés dans les deux sens de circulation avec ces chats qui se trouveraient à proximité des voies. Surtout, vous ouvrez l'œil et vous levez le pied pour éviter d'écraser ces animaux. Et sinon, partout ailleurs, ça se passe très bien.
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0: Merci d'avoir choisi le 107.7 pour faire votre route.
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0: Et il est l'heure d'Absolument BO, votre rendez-vous consacré aux bandes originales de films. Tout de suite, ambiance funky avec Intouchable, un film phénomène qui a réuni plus de 19 millions de spectateurs en salle, comme nous en parle Marie Codemo.
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3: La terre, le vent, le feu et une danse. Celle d'Omar Sy devant les yeux amusés de François Cluzet dans le film Intouchable du duo Nakache-Toledano, sorti en 2011. C'est l'un des titres les plus emblématiques de la période disco. Boogie Wonderland, Earth, Wind and Fire. Grand succès sorti en 79, extrait de leur 9e album I Am. Cette chanson a été nommée 2 fois aux Grammy Awards en 1980 et a remporté le prix de la meilleure prestation instrumentale R&B. Il faut croire que Boogie Wonderland porte chance, puisque Omar Sy remporte aussi une sacrée récompense en 2012, le César du meilleur acteur pour son rôle de Driss.
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4: Allez.
2: Allez, chambé.
3: Intouchable est inspiré d'une histoire vraie. C'est la rencontre de deux mondes, de deux personnalités différentes qui finiront par devenir complémentaires.
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3: Parmi les scènes notables du film, l'anniversaire de Philippe et la danse si entraînante de Driss que tout le monde finit sur la piste. Ambiance garantie avec Intouchable et Earth, Wind & Fire dans Absolument BO.

C'était Boogie Wonderland, Earth, Wind and Fire dans Absolument BO. 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La route se poursuit en musique avec les Pointer Sisters ou encore Joyce Jonathan. 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
1: 23h47, retour au trafic dans le sud-est du pays. Ça se passe bien pour vous sur la route à cette heure-ci. Pas de grosses difficultés, quelques infos quand même à vous rappeler. Et pour débuter, je vous retrouve avec l'info la plus gênante, si je puis dire, qui vous concerne dans l'Aude. Vous êtes sur la 61 en direction de Toulouse, 10 km après avoir passé la sortie 21 Castelnaudary. Kilomètre 278, deux voitures sont accidentées, l'une sur voie de gauche, l'autre sur bande d'arrêt d'urgence. Vous passez donc uniquement sur la voie de droite. Je vous retrouve à présent dans la vallée du Rhône, au sud de Lyon, sur l'autoroute A7 entre la barrière de péage de Vienne-Reventin et la sortie 11 points Auberive à hauteur du kilomètre 11 et à proximité de l'aire de stationnement d'Auberive. Un chat s'est enfui d'un véhicule et se trouve à proximité des voies. Ses propriétaires sont à sa recherche. Vous ouvrez l'œil et vous levez le pied pour ne pas écraser ce petit chat, quel que soit votre sens de circulation. Je bascule et vous retrouve à présent du côté de Nice. Sur l'A8, vous roulez en direction de l'Italie. Un véhicule serait arrêté sur voie de droite 7 km après la sortie 55 Nice-Est. Votre repère, c'est le kilomètre 206. Et vous savez tout. Allez, notre route se poursuit en musique avec Lilywood and the Prick, This is a Love Song, ou encore Jérémy Frérot, fais-le.

Lilywood and the Prick qui vous accompagne sur Radio Vinci Autoroute. Retour au trafic après l'actu et la météo de minuit, après la musique aussi de Lenny Kravitz, Are You Gonna Go My Way, ou encore Bye Ibe d'Avril Delmar.

0: très belle route.
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2: Bonsoir, c'est l'information de la soirée. La forêt de Fontainebleau en proie à un incendie d'une ampleur exceptionnelle, c'est ce que disent ce soir les autorités. Le feu a déjà parcouru plus de 300 hectares de végétation en Seine-et-Marne, 400 pompiers désormais mobilisés, ainsi que des avions bombardiers d'eau. Conséquence, l'autoroute A6 est coupée dans ce secteur. La ligne TGV Paris-Lyon fortement impactée, parfois jusqu'à 4 heures de retard. L'incendie se propage, il y a de fortes chances que sa gestion s'étale sur plusieurs jours, préviennent déjà les sapeurs-pompiers dans un relief particulièrement escarpé. Dans le Morbihan, une rave party bat toujours son plein, plus de 1500 teufeurs rassemblés en plein cœur d'une forêt près de Plouarmel, alors que le département est en alerte canicule mais aussi feu de forêt. La préfecture dénonce l'irresponsabilité des organisateurs. En Andalousie, le bilan de l'incendie près d'Almeria s'alourdit à 13 morts après le décès d'une Britannique de 93 ans à l'hôpital. Un bilan qui pourrait encore s'aggraver car une vingtaine de personnes restent portées disparues, dont une ressortissante française qui a tenté d'échapper aux flammes à bord de sa voiture. Direction le Moyen-Orient où les États-Unis annoncent à l'instant de nouvelles frappes sur l'Iran. Des bombardements destinés à empêcher Téhéran d'attaquer les navires dans le détroit d'Ormuz, comme cela a été le cas la nuit dernière. Aucun débordement ne sera toléré. Le ministre de l'Intérieur, Laurent Nunez, prévient d'ores et déjà en vue de France-Espagne la demi-finale de la Coupe du Monde mardi soir 14 juillet. 70 000 gendarmes et policiers seront déployés. Et puis en tennis, Yannick Sinner conserve son titre à Wimbledon. L'Italien remportait tout à l'heure le tournoi londonien contre l'Allemand Zverev. Un succès 3-7-1. Voilà pour l'essentiel de l'actualité à minuit 2. Le retour du trafic juste après la météo.
0: Merci beaucoup Thibaut, à tout à l'heure. Et côté ciel, en ce dimanche soir, c'est une nuit agréable dans le sud-est. Côté température, 21 à Gap, 22 à Montélimar, comptez 24 à Montpellier, 27 à Nice et à Lyon. Et puis, en ce lundi 13 juillet, un grand soleil qui s'annonce au rendez-vous. Pas mal de vent aussi dans la vallée du Rhône. Des températures oscillant entre 30 et 37 degrés à Lyon, 29 et 32 à Marseille ou encore 27 et 35 à Montélimar. La moitié du quart sud-est est placé en vigilance orange canicule, l'autre moitié en vigilance jaune. Pensez à bien vous hydrater, à marquer la pause régulièrement. À noter aussi que de nombreux départements sont par ailleurs en vigilance orange feu de forêt, notamment le Var, le Vaucluse, le Gard, l'Aude et les Pyrénées-Orientales. 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
0: Tout juste passé de 3 minutes. Retour à vos conditions de circulation en détail dans le sud-est du pays avec quelques infos à vous partager. Pas de grosses perturbations pour autant. Je vous rejoins pour débuter dans l'Aude. Vous êtes sur l'A61 en direction de Toulouse. 10 km après avoir passé la sortie 21 Castelnaudary, kilomètre 278. Il y a toujours ces deux voitures accidentées. Toujours l'une sur la voie de gauche, l'autre sur la bande d'arrêt d'urgence. Conséquence, vous continuez à circuler uniquement sur la voie la plus à droite, très prudemment puisqu'il y a des intervenants présents sur place. Je vous retrouve à présent en Provence. Vous êtes dans les Bouches-du-Rhône sur l'autoroute A7 entre la barrière de péage de Lançon et la jonction A7 à 54, kilomètre 240. Un piéton se trouve à proximité des voies. Vous êtes concerné dans les deux sens. Avant de vous quitter et de passer dans la région niçoise, je remonte de quelques kilomètres et vous rejoins au sud de Lyon, toujours sur l'autoroute A7. Vous êtes cette fois-ci entre la barrière de péage de Vienne-Reventin et la sortie 11 points Auberive, à proximité du kilomètre 11 et de l'aire de stationnement d'Auberive. Un chat s'est enfui d'un véhicule. Ses propriétaires sont à sa recherche sur l'air. Vous êtes concerné dans les deux sens. Vous ouvrez l'œil et vous levez le pied pour ne pas écraser ce petit animal. Et puis avant de vous quitter, je vous retrouve donc comme promis du côté de Nice sur l'A8. Vous roulez en direction de l'Italie. Une voiture est en cours de dépannage sur voie de droite. Vous êtes concerné 7 km après avoir passé la sortie 55 Nice-Est. Kilomètre 206, vous serrez bien sur les deux voies les plus à gauche. Partout ailleurs, tous les voyants sont au vert.
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Anne, Café Conron à l'instant sur Radio Vinci Autoroute. Côté trafic, ça se passe tout à fait bien. J'y reviens en détail après un classique signé les Dire Straits.

0: Single-handed sailor à l'instant sur le 107.7, les Dire Straits. Restez à l'écoute, retour au trafic tout de suite.
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0: 15, retour à vos conditions de circulation en détail dans le sud-est du pays. Pas d'évolution, ça se passe toujours aussi bien. J'ai toujours les deux mêmes informations à vous rappeler. Il y a quand même de l'amélioration, notamment si vous êtes sur l'A61, que vous m'écoutez en direction de Toulouse, 10 km après la sortie 21 Castelnaudary, au kilomètre 278. Un accident s'est produit un petit peu plus tôt. Il y avait une voiture accidentée sur voie de gauche, une autre sur bande d'arrêt d'urgence. Bonne nouvelle, celle qui se trouvait sur la voie la plus à gauche a été évacuée. Ce qui veut dire qu'il n'y a plus que la bande d'arrêt d'urgence de neutraliser à cette heure-ci. Vous respectez toujours bien le corridor de sécurité, mais vous pouvez de nouveau circuler sur les deux voies. Je bascule côté Bouches-du-Rhône. Je vous rejoins sur l'A7 entre la barrière de péage de Lançon-de-Provence et la jonction A7 à 54. Au kilomètre 240, il y a un piéton à proximité des voies. Vous êtes concerné dans les deux sens. Et partout ailleurs, ça roule très bien. Et si vous profitiez de l'été pour vous plonger dans un bon roman, avec Marc Page, nous vous proposons des idées de lecture à emporter partout avec vous. Dans un instant, Francine Thomas vous dévoilera sa sélection de la semaine. Rendez-vous juste après la musique de Jamiroquai, Runaway.

0: Runway, c'était Jamiroquai sur Radio Vinci Autoroute. Un trafic tout à fait calme. Avant d'en reparler, je vous propose la musique de Nada Surf Popula ou encore Manon Lisa, le petit pêcheur. Et tout de suite, comme promis, il est l'heure de marque-page, votre rendez-vous lecture de l'été sur le 107.7. Cette semaine, Francine Thomas vous propose trois romans à dévorer sur la plage.
1: Ah, la plage, le soleil, les embruns, notre corps dans un maillot de bain et les complexes qui vont avec. Que tous ceux qui redoutent le summer body parce que leur silhouette ne correspond pas à celle des mannequins ou parce qu'ils imaginent qu'elle ne correspond pas se ruent sur le dernier roman de Raphaël Giordano. Dans Les miroirs sourient à ceux qui s'aiment, l'autrice qui adore titiller notre psychologie tente ici de déconstruire notre jugement sur nous-mêmes à travers l'histoire d'un photographe obnubilé par les corps qui raconte une histoire. Raconter de grandes histoires qui ont un souffle fou, c'est ce que sait parfaitement faire Adélaïde de Clermont-Tonnerre. Et elle le démontre dans Je voulais vivre en s'attaquant à la Milady des Trois Mousquetaires.
2: Tout ce que j'ai fait, que je vais faire, je l'ai fait pour la grandeur de la France.
1: Pourquoi cette femme est-elle aussi machiavélique? A-t-elle seulement eu le choix? Et s'il avait fallu attendre le 21e siècle pour découvrir la vérité sur Milady, c'est en tout cas en relisant ce livre aujourd'hui que la romancière a eu une révélation.
3: Le déclic, c'est d'entendre une phrase qui la concerne et qui dit ceci exactement. Milady, cette perverse qui a 15 ans à peine, a détourné un prêtre du droit chemin. On est à notre époque, on sait maintenant ce qu'est le consentement. Évidemment, je ne juge pas d'une époque révolue avec nos valeurs d'aujourd'hui. Néanmoins, cette héroïne, cette jeune femme qui n'a pas 15 ans, qui est encore une enfant, est-ce que c'est vraiment elle qui détourne le prêtre? Est-ce que c'est vraiment elle la criminelle ou on pourrait voir les choses différemment? Et je crois que nous l'avons mal jugée.
1: Je voulais vivre, c'est vu décerner en fin d'année dernière le prix Renaudot. Enfin, si vous adorez les sagas familiales, les histoires d'héritage et de vengeance et les Riviera et les hôtels de luxe, ne manquez pas le pacte des héritières de Lucie Castel. Les deux premiers tomes sont sortis ce printemps. C'est un page-turner sans romance grossière. Comment des héritières ignorées ou oubliées vont-elles réussir à prendre le pouvoir face à des hommes prêts à tout pour ne pas leur céder? Réponse d'ici fin 2027 quand les 5 volumes seront publiés. On rembobine. Si vous cherchez 3 livres à dévorer sur la plage, ne manquez pas Les miroirs sourient à ceux qui s'aiment de Raphaël Giordano chez Récamier, Je voulais vivre d'Adélaïde de Clermont-Tonnerre chez Grasset et Le pacte des héritières de Lucie Castel chez Talent Éditions.
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1: Il est presque minuit et demi. Retour à vos conditions de circulation en détail dans le sud-est du pays. Ça roule très très bien à cette heure-ci, je vous rassure. Pas de grosses difficultés. Quelques infos toutefois à vous rappeler. Et pour débuter, je vous retrouve dans les Bouches-du-Rhône. Vous êtes sur la 50 entre la sortie 7 à la Bédoule Nord et la sortie 35 au Bagne, au kilomètre 25. Un piéton aurait été aperçu à proximité des voies. Vous êtes concerné aussi bien en direction de Marseille qu'en direction de Toulon. Un petit peu plus au nord, du côté des Alpes de Haute-Provence, sur la 51, entre la sortie 20 Péruy et la sortie 21 au Bignosque-Digne, à hauteur du kilomètre 109. C'est un chevreuil errant qui aurait été aperçu à proximité des voies dans ce secteur-là. De même qu'avec le piéton, vous êtes concerné dans les deux sens. Je vous retrouve à présent entre Narbonne et Béziers. Vous êtes sur la 9 en direction de Lyon, 7 km après avoir passé la sortie 37 Narbonne-Est. Kilomètre 182, il y aurait la dépouille d'un sanglier sur les voies. Le patrouilleur se rend sur place. Et avant de vous quitter, je vous rejoins dans l'Aude, du côté de l'A61 en direction de Toulouse, pour vous rappeler qu'une voiture est accidentée sur bande d'arrêt d'urgence. Elle est en cours de dépannage. Ça vous concerne 10 km après la sortie 21 Castelnaudary. Votre repère, c'est le kilomètre 278. Vous respectez bien le corridor de sécurité. Et partout ailleurs, ça roule toujours aussi bien.
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1: 45, nouvel état des lieux de vos conditions de circulation dans le sud-est du pays. Ça se passe bien à cette heure-ci, je vous rassure, pas de grosses difficultés à évoquer, essentiellement des obstacles ou encore des animaux errants. Pour débuter, je vous retrouve à Valence, vous êtes sur l'A7 en direction de Marseille, 5 km après avoir passé la sortie 14 Bourg-les-Valence. Au kilomètre 70, il y aurait des sangles sur les voies. Et puis un petit peu plus au sud, dans la région de Montélimar, toujours sur l'A7 et toujours en direction de Marseille. 9 km après avoir passé la sortie 17 Montélimar-Nord-Solse-sur-Rhône. Au kilomètre 110, ce sont des pièces de véhicules qui se trouveraient sur les voies cette fois-ci. Un patrouilleur est bien sûr en route pour ces deux événements. Nous descendons encore un petit peu. Je vous rejoins dans les Alpes de Haute-Provence. Vous êtes sur l'autoroute A51 entre les sorties 20 Péruy et 21 au Bignosque-Digne. Kilomètre 109 où des chevreuils errants auraient été aperçus à proximité des voies. Une info qui vous concerne bien entendu dans les deux sens. Je vous retrouve à présent entre Narbonne et Béziers. Vous êtes sur l'autoroute A9, vous roulez en direction d'Orange et de Lyon. Il y aurait la dépouille d'un sanglier sur les voies. 7 km de route A9, vous roulez en direction d'Orange et de Lyon. Il y aurait la dépouille d'un sanglier sur les voies. 7 km après avoir passé la sortie 30.

Et vous savez déjà tout. Dans un instant, tous au parc, l'un de vos rendez-vous de l'été sur Radio Vinci Autoroute. Chaque semaine, nous vous faisons découvrir un parc à thème. Et aujourd'hui, direction l'Auvergne, près de Clermont-Ferrand, pour visiter Vulcania, un parc de culture scientifique qui nous emmène au cœur des volcans. Visite guidée, juste après la musique de Divaphone.

0: Dancing to the Stars, la musique de Divaphone qui vous accompagne sur Radio Vinci Autoroute.
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0: Avant de poursuivre la route en musique avec le dernier soprano DJ, je vous prépare la musique de Sam Brown, Stop, mais tout de suite direction Clermont-Ferrand dans le Puy-de-Dôme pour notre série consacrée au parc à thème. Nous allons visiter Vulcania au cœur de la chaîne des Puys, le reportage d'Hélène Daly.
2: À la fois immersif et ludique, Vulcania est un parc d'exploration qui permet d'en savoir plus sur le fonctionnement des volcans et de notre planète. Sophie Rognon est la directrice de Vulcania.
3: Un volcan, ben c'est la traduction de ce qui se passe sous nos pieds à grande profondeur avec les volcans effusifs, ceux dont on voit la lave qui s'écoule le long des parois, et puis ceux qui au contraire sont très explosifs avec des ce qu'on appelle des bombes. Donc on va apprendre comment ça se passe, la tectonique des plaques.
4: Les plaques tectoniques, c'est des morceaux de l'enveloppe de la Terre et elles bougent, et on dit que le volcan y rentre en éruption.
5: Ils prennent la température des volcans un peu tous les jours comme un patient, comme les médecins.
3: Alors on apprend en s'amusant des phénomènes naturels extrêmes, les séismes, les ouragans, les tempêtes, les tsunamis, et également la Terre dans l'espace.
2: Parmi les différentes animations, partez à la découverte des séismes et embarquez à bord du Namazu, une sorte de grand 8.
3: Qui simule donc un séisme et qui nous permet de pouvoir aller éprouver de belles sensations.
6: En fait, on apprend qu'il y a beaucoup de séismes, par exemple,

0: pont. Et donc on a le sol qui bouge, on a du vent, de la chaleur et de la pluie.
1: Vulcania, c'est aussi un voyage au-dessus des volcans d'Auvergne à travers le regard d'un aigle royal.
2: Vous allez monter sur une plateforme qui vous amènera à faire le survol des volcans, de la chaîne des Puys.
3: Le principe, c'est d'être à la place un peu de l'aigle et de redécouvrir les paysages d'Auvergne.
1: Vulcania, ce sont aussi des animations avec des scientifiques, des films sur écran géant et des voyages dans l'univers dans le plus grand planétarium de France avec son dôme immersif de 22 mètres de diamètre. Retrouvez toutes les infos sur le site vulcania.com.
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0: DJ, le dernier soprano qui vous accompagne sur Radio Vinci Autoroute. Il est 1h, très belle nuit et très belle route.
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2: Bonsoir à tous. La forêt de Fontainebleau en Île-de-France en proie à un incendie d'une ampleur exceptionnelle. C'est ce que disent ce soir les autorités. Le feu a déjà parcouru plus de 300 hectares de végétation dans un relief particulièrement escarpé, difficile d'accès. 400 pompiers désormais mobilisés ainsi que des avions bombardiers d'eau. Conséquence, dans ce secteur, l'autoroute A6 est coupée à la circulation. La ligne TGV Paris-Lyon fortement impactée. L'incendie se propage. Il y a de fortes chance que sa gestion s'étale sur plusieurs jours, préviennent d'ores et déjà les sapeurs-pompiers. Autres incendies en cours dans le Lot-et-Garonne ou encore dans le Maine-et-Loire où là aussi 300 hectares ont brûlé à une vingtaine de kilomètres au nord d'Angers. La tête du feu n'est plus active, disent désormais les pompiers, bien aidés également par des centaines d'agriculteurs. Deux habitations ont été détruites par les flammes, une soixantaine d'habitants évacués. La canicule en France et ses conséquences également dans les centrales nucléaires. Trois réacteurs situés en bordure de certains fleuves sont à l'arrêt, nous a appris ce dimanche EDF, afin de respecter les arrêtés sur les rejets et donc l'environnement. À retenir également cette nuit, ces nouvelles frappes des États-Unis en Iran, annonce il y a 1 heure de l'armée américaine qui parle de bombardements destinés à empêcher Téhéran d'attaquer des navires dans le détroit d'Ormuz, comme cela était le cas la nuit dernière déjà. Dans un registre plus joyeux, les félicitations de la rédaction à une toute jeune habitante de la Chapelle Blanche, c'est en Savoie. À seulement 9 ans et 2 mois, elle est devenue la plus jeune titulaire du brevet des collèges, avec même la mention bien, grâce à une moyenne de 15,8 sur 20. Et puis en tennis, un nouveau grand chelem pour Yannick Sinner, le numéro 1 mondial a remporté Wimbledon pour la deuxième année d'affilée. Victoire en 4-7 contre le récent vainqueur de Roland-Garros, Alexander Zverev. 1h02, voilà pour l'essentiel de l'actualité. De retour dans 1 heure avec Corentin Nadjar Le Guy. Le trafic arrive après la météo.
3: Merci Thibaut. Une journée placée sous le soleil et les nuages avec des températures toujours estivales dès le réveil. 28 degrés à Nice, 27 degrés à Perpignan et Montpellier. Et cet après-midi, comptez 37 degrés à Lyon, 36 degrés à Montélimar et 32 degrés à Marseille. Je vous le rappelle, Météo France place 46 départements en vigilance canicule, notamment dans la vallée du Rhône où nous roulons ensemble. Et pour terminer, les départements du pourtour méditerranéen ainsi que ceux de la vallée du Rhône sont également placés en vigilance feu de forêt. Et donc, pour les protéger, retrouvez tous les bons réflexes sur le site feu-forêt.gouv.fr, car on ne le rappellera jamais assez, 9 feux sur 10 sont d'origine humaine.
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3: Et on est de retour sur vos conditions de circulation dans ce quart sud-est du pays à 1h03. Et globalement, la bonne nouvelle, c'est que le trafic est fluide du côté de l'Occitanie, le long de la vallée du Rhône et du côté de la région Provence-Alpes-Côte d'Azur. Deux informations à vous faire part. De même, je vous retrouve dans les Alpes de Haute-Provence pour vous qui circulez sur l'autoroute A51. Notez qu'au niveau de Digne-les-Bains, c'est votre point de repère, il y aurait un chevreuil à proximité des voies de l'autoroute. Ça vous concerne donc pour vous qui circulez en direction de Gap et en direction d'Aix et de Marseille. Et votre point de repère le plus précis, c'est aux alentours du kilomètre 109. Une fois que j'ai évoqué cet événement avec vous, je vous retrouve en Vallée du Rhône sur l'autoroute A7 et plus précisément dans la région de Montélimar, 9 km après la sortie numéro 17 Montélimar-Nord-Sauls. Il y aurait des obstacles sur la voie du milieu. Votre point de regard repère également le kilomètre 110. Et vous savez tout de vos conditions de circulation.
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La chanson d'amour Mentissa pour vous accompagner sur le 107.7 avec un trafic qui est globalement fluide dans ce quart sud-est du pays. Un seul obstacle à vous faire part le long de la vallée du Rhône sur l'autoroute A7 pour vous qui circulez en direction de Marseille. Il est au niveau de Montélimar, votre point de repère, le kilomètre 110. On aura l'occasion d'en parler dans le prochain point trafic qui arrive juste après le roi de la pop, Michael Jackson, sur le 107.7.

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1: Et nous sommes de retour sur vos conditions de circulation dans ce quart sud-est du pays à une heure passée de 16 minutes. Et globalement, le trafic est très fluide, hein, circulation totalement confortable, hein, le long de la vallée du Rhône, du côté de la région Occitanie ou bien de la région Provence-Alpes-Côte d'Azur. La seule et unique information à vous transmettre vous concerne vous qui circulez en vallée du Rhône et plus précisément dans la région de Montélimar. Vous circulez sur l'A7 en direction de Marseille, 9 km après la sortie à 17. Montélimar Nord Sauls. Il y aurait des obstacles sur voie du milieu, votre point de repère, le kilomètre 110. Et ça y est, on a déjà fait le tour de vos conditions de circulation. Avant de vous laisser avec la suite du programme, je vous le rappelle, si jamais vous avez l'intention de reprendre la voiture aujourd'hui, lundi 13 juillet, circulation plutôt fluide globalement, mais il y aura quelques bouchons possibles en vallée du Rhône et vers le littoral. Dans quelques instants cet été, votre rendez-vous Play Replay se met en mode vacances. Certaines séries transforment les villes en véritables cartes postales et donnent envie de partir sur le champ. Dans un instant, direction Saint-Tropez avec une série culte des années 90, Sous le soleil, juste après M.

0: C'était M pour vous accompagner sur les ondes du 107.7 côté trafic. Un trafic qui reste totalement fluide dans le quart sud-est du pays. On aura l'occasion d'évoquer dans le prochain point trafic qui arrive dans 10 minutes cet obstacle en vallée du Rhône. Et comme promis, direction Saint-Tropez, Mathilde Ferrière nous emmène dans l'univers de Sous le Soleil, une série qui a fait de la Riviera une véritable carte postale d'été.
1: Sous le soleil, c'est l'histoire de trois amis, Laure, Jessica et Caroline, qui grandissent entre amitié, histoire d'amour et choix de vie dans l'un des lieux les plus emblématiques de la Côte d'Azur.
2: Il veut vraiment que je chante.
3: Mais attends, tu fonces, Jessica, bien sûr.
4: Mais y a pas quelque chose qui te plairait?
3: Je sais pas, moi.
2: Ouais, un truc intéressant.
1: Bienvenue à Saint-Tropez, entre Port Saint-Illan, yacht à marée sous le soleil, terrasse animée et plage de sable fin.
5: C'est sans alcool, j'espère.
6: Des fruits, rien que des fruits blandis. C'est mon cocktail maison.
1: Entre coucher de soleil sur le port, soirée d'été et eau turquoise, la série transforme Saint-Tropez en véritable décor de vacances. Une carte postale vivante qui a fait rêver toute une génération.
7: Tu vas où, là? Laisse-moi te cacher.
8: Mais arrête de me prendre pour une conne, Sam. Tu vas pas, tu vas ton père. T'enfin, ton fils, c'est terminé. Mais t'entends,
7: non.
8: Terminé.
7: Non.
9: Ça te dirait une mine dans le port de Gênes?
8: Où tu veux, je m'en fous.
1: Diffusée pendant plus de 10 ans, elle a installé l'image d'un été éternel entre plages mythiques et ambiance chic et décontractée de la Riviera, sous le soleil, à retrouver encore et encore sur TF1.
10: Le soleil.
0: Merci Mathilde Ferrière. On aura l'occasion, comme je vous le dis il y a quelques minutes, de faire un nouveau point sur vos conditions de circulation qui sont plutôt favorables. Et pour nous emmener jusque-là, un peu de musique pour commencer, Maeva avec son titre Supernova.
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0: C'était Gun and Roses sur le 107.7. Nouveau point sur vos conditions de circulation qui arrive dans un instant.
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0: De retour sur vos conditions de circulation à 1h31. Et la bonne nouvelle que j'ai à vous partager, c'est qu'il n'y a aucun événement à vous faire part dans ce quart sud-est du pays. Tous les voyants sont en vert que vous circuliez au niveau de la région Occitanie, la région Provence-Alpes-Côte d'Azur ou bien le long de la vallée du Rhône. Tous les voyants sont au vert. Néanmoins, les voyants ils ne sont pas en vert côté météo. Et oui, la France connaît un nouvel épisode de forte chaleur avec des températures qui peuvent aller jusqu'aux 40 degrés. Et en cas de forte chaleur, il faut adopter les bons réflexes. Et voici les conseils de Laurent Dubois, secouriste à la Croix-Blanche dans le Vaucluse.
4: Il faut emmener une grosse quantité d'eau, des bouteilles d'eau, si possible dans une glacière, c'est mieux, hein, l'eau est fraîche. Et puis si on a des petits pulvérisateurs, des brumisateurs, il faut également les emmener. Si vous êtes avec des personnes vulnérables, telles que les personnes âgées, les enfants ou des animaux, enfin, parce qu'il faut aussi donner de l'eau à des animaux, enfin, emmener la quantité d'eau qu'il faut. Enfin, il faut boire 2 litres d'eau, mais plus il fait chaud, plus on va avoir besoin de boire. Mais surtout, arrêtez-vous toutes les 1h30, mettez-vous à l'ombre, allez dans les stations de service qui sont climatisées.
0: Laurent Dubois, secouriste Croix-Blanche dans le Vaucluse. Et comme je vous l'ai dit, pas de nouvel événement à vous faire part, donc vous savez tout de vos conditions de circulation.
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Aaron, à l'instant sur le 107.7, très belle route à vous avec un trafic qui est plutôt fluide dans ce quart sud-est du pays. Pas d'événement majeur à vous faire part. On aura l'occasion de parler dans le prochain point trafic de cet accident qui s'est produit dans la région de Montélimar sur la 7 en direction de Marseille. D'ici là, de la musique, on va écouter Cœur de Pirate. Et pour commencer, voici Trinix.

0: Cœur de Pirate pour vous accompagner sur le 107.7. Très belle route à vous. Radio Vinci Autoroute vous fait revivre dans quelques instants des concerts emblématiques. Et justement, dans quelques instants, en direction les États-Unis où en 2018, Queen Bee a offert l'un des shows les plus marquants de sa carrière. Beyoncé aura les honneurs d'Absolument Live juste après vos conditions de circulation.
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0: Et on est de retour dans ce large quart sud-est du pays pour faire un nouveau point complet sur vos conditions de circulation. Et globalement, ça circule plutôt bien dans ce quart sud-est du pays. Pas d'événements majeurs à vous faire part qui vous impactent du côté de l'Occitanie, de la région Provence-Alpes-Côte d'Azur ou en Vallée du Rhône. Je vous retrouve justement en Vallée du Rhône avec la seule information à vous transmettre ce matin. Et je vous retrouve du côté de Montélimar avec cet accident qui s'est produit. Ça vous concerne, vous qui circulez sur la 7 en direction de Marseille, 10 km après la sortie numéro 17 Montélimar-Norsols, accident qui se situe sur la bande d'arrêt d'urgence. L'homme en jaune, Christophe, est sur place et vous demande de vous décaler sur les voies les plus à gauche pour respecter ce corridor de sécurité, c'est-à-dire laisser une voie entre vous et les opérations de dépannage. Actuellement, plusieurs véhicules sont impliqués. Votre point de repère, le kilomètre 111. Une fois que j'ai évoqué cet événement avec vous, on a fait le tour de vos conditions de circulation. Et la suite du programme sur le 107.7 continue. Côté musique, on va écouter Bailey Alice dans quelques instants.
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0: Et aujourd'hui dans Absolument Live, Gilles Ravarino nous emmène aux États-Unis pour un show époustouflant de Beyoncé qui a fait l'objet d'un documentaire sur Netflix.
2: En 2018, Beyoncé a bluffé le monde entier avec un show absolument hallucinant. Voix impeccable, chorégraphie maîtrisée, invité de choix, c'était au festival de Coachella. Il faut d'abord expliquer ce qu'est le festival de Coachella. C'est tout simplement le festival considéré comme l'un des plus importants des États-Unis. Première chose qui fait que ce concert est marquant, même avant son passage sur scène, c'est que Beyoncé est la première femme noire à être la tête d'affiche de ce festival. On comprend aisément pourquoi la star va faire de ce rendez-vous un événement engagé, un hommage à la culture noire et à la Black Excellence. Mais Beyoncé est une performeuse qui ne laisse rien au hasard. Durant les deux dernières semaines, elle travaille sans relâche à raison de 11 heures par jour. 11 heures de répétition scénique et vocale pour une durée finale de pratiquement 2 heures de show, accompagnée d'une centaine de danseurs et de musiciens, majoritairement afro-américains. Devant un parterre de plus de 100 000 festivaliers, entre hit indémodable et danse frénétique, Beyoncé, habillée par la maison Balmain, a convié du beau monde, à commencer par sa famille, son époux le rappeur Jay-Z, sa sœur Solange Knowles, et puis les retrouvailles avec Kelly Rowland et Michelle Williams des Destiny's Child. Performance hors du commun et engagée à tel point que cette édition du festival Coachella a été renommée Beychella, car Queen Bey a tout renversé dans ce moment absolument.

Beyoncé à l'instant dans Absolument Live. Pour revivre d'autres concerts emblématiques, rendez-vous sur les plateformes de podcast. Côté musique, avant le prochain point trafic, on va retrouver entre autres pour démarrer Bailey Eilish maintenant sur le 107.7 avec Lunch.

0: C'était Billie Eilish à l'instant sur Radio Vinci Autoroute. Très belle route à vous avec un trafic qui reste particulièrement calme dans ce quart sud-est du pays. La seule information qu'on évoquera ensemble dans le prochain point trafic qui arrivera après le flash d'information de la rédaction du 107.7 à 2h du matin, ça vous concerne vous qui circulez sur l'A7 en direction de Marseille dans le secteur de Montélimar. Accident qui s'est produit 10 km après la sortie 17 Montélimar Nord. Des opérations de dépannage sont en cours, donc à l'approche de ce kilomètre numéro 111, pensez à bien être vigilant et à vous décaler sur les voies les plus à gauche. Pour nous accompagner jusqu'à 2h du matin, on va retrouver Janet Jackson. Et pour commencer, c'est Emma avec son titre Pitié.
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0: Janet Jackson pour vous accompagner sur les ondes du 107.7. On va retrouver le nouveau flash de l'actualité de la rédaction du 107.7. Il est tout pile 2h du matin et je vous retrouve après pour la météo et l'infotrafic.
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2: Bonsoir à toutes et à tous. Le prix du baril de pétrole en hausse de 3% avec le regain de tension au Moyen-Orient. Comme la nuit dernière, l'armée américaine a annoncé avoir lancé une nouvelle salve de frappe contre l'Iran. Objectif, d'après Washington, empêcher Téhéran d'attaquer les équipages civils et les navires commerciaux dans le détroit d'Ormuz. Il y a de fortes chances que les opérations s'étalent sur plusieurs jours, ont fait savoir les pompiers qui parlent d'un feu d'une ampleur exceptionnelle dans la forêt de Fontainebleau en Seine-et-Marne. Leur dernier bilan indique que plus de 800 hectares sont désormais partis en fumée. Deux avions bombardiers d'eau ont été envoyés pour lutter contre l'incendie. Une première en Ile-de-France. Le ministre de l'Intérieur, Laurent Nunez, doit se rendre sur place dans la matinée. Conséquence pour la circulation, une autoroute A6 coupée et des perturbations pour se rendre dans l'Est via certaines lignes de TGV. Les soldats du feu sont aussi mobilisés sur d'autres fronts avec ces incendies dans le Lot-et-Garonne ou encore le Maine-et-Loire, avec plus de 300 hectares parcourus par les flammes. Dans le lot de ces catastrophes, d'ailleurs, une Française est toujours portée disparue en Andalousie, dans le sud de l'Espagne, après un autre incendie toujours en cours qui a fait 13 morts. Des feux avec une canicule qui bat son plein. Les 37 départements du centre-ouest sont maintenus en vigilance rouge par Météo France pour la journée. Idem pour les 47 en orange. Sur le Tour de France et face à cette chaleur qui dure, les syndicats des coureurs ont réclamé hier une adaptation des horaires d'étape pour protéger la santé des athlètes. Celle d'hier en Corrèze avait été raccourcie de 30 km. La 10e étape de la Grande Boucle doit relier dans la journée Aurillac au Lioran pour 166 km avec des passages montagneux. Le Slovène Tadej Pogacar a toujours le maillot jaune. Et puis les 3h48 de combat n'auront pas suffi pour Alexander Zverev. Le tennisman allemand et numéro 3 mondial s'est incliné en finale de Wimbledon face au numéro 1 Yannick Sinner en 4-7 hier. L'Italien se sera montré plus régulier dans le match. C'est la deuxième fois d'affilée qu'il s'impose sur le gazon britannique. 2h02 à l'écoute du 107.7. Retour de l'actualité dans une heure. À suivre, les prévisions météo.
0: Merci Corentin. Une journée placée sous le soleil et les nuages avec des températures toujours estivales dès le réveil. 28 degrés à Nice, 27 degrés à Perpignan et Montpellier. Pour l'après-midi, comptez 37 degrés à Lyon, 36 degrés à Montélimar et 32 degrés à Marseille. Je vous le rappelle, Météo France place 46 départements en vigilance canicule, notamment dans la vallée du Rhône où nous roulons ensemble. Et pour terminer, les départements du pourtour méditerranéen ainsi que ceux de la vallée du Rhône sont également placés en vigilance feu de forêt. Et donc pour les protéger ces forêts, retrouvez tous les bons réflexes sur le site feu-forêt.gouv.fr car on ne l'oublie jamais, on ne vous le dira jamais assez, un mégot jeté par la fenêtre peut faire des ravages.
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0: Et on est reparti pour faire un tour d'horizon de vos conditions de circulation dans ce quart sud-est du pays. Et globalement, le trafic